musicologue, deuxième professeur de piano de l'histoire du conservatoire, luttant pour l'égalité salariale avec ses collègues masculins. C'est une personne qui n'a pas manqué de soutien à son époque, soutien de son mari, ce qui était déjà beau, soutien de la critique, ce qui était encore plus extraordinaire. La critique, ne la minorant pas parce que c'était une femme, il faut se replacer dans le contexte de l'époque. Quelqu'un qui a produit une musique d'une qualité tout à fait remarquable. Quand j'écoute, comme on va pouvoir le faire, sa première symphonie, on pense, je pense en tout cas, à Weber, à Mendelssohn, au premier romantique, voire au jeune Schubert, mais on y pense sans qu'elle démérite. J'ai beaucoup de plaisir à vous proposer de Louis Ferenc, la première symphonie, sur ce disque Erato, où cette symphonie est interprétée par l'Insula Orchestra de Laurence Equilbet. Et j'en profite, avant que vous ne l'écoutiez, pour radoter. Je vous ai déjà dit que la prise de son avait une importance exceptionnelle dans la production de disques. Une interprétation peut être bonifiée ou ruinée par une prise de son suivant qu'elle est de qualité ou médiocre. Et cette prise de son, je la trouve exemplaire en termes de dynamisme, de focalisation des instruments, de répartition dans l'espace, d'aération. On est dans la salle, on sent l'acoustique de salle. Et je pense que ça participe, outre la qualité de la direction de Laurence Equilbet et la qualité de ses instrumentistes, à la qualité de restitution de l'admirable musique de Louis Ferenc. Je vous propose d'écouter sa première symphonie, l'Insula Orchestra, Laurence Equilbet, un disque Erato.

Nous venons d'écouter la première symphonie de Louis Farenc, l'Insula Orchestra, dirigée par Laurence Equilbé, un disque errato, et je vous propose de terminer cette émission avec une archive, un coffret d'archives qui nous occupera aujourd'hui et la semaine prochaine, un coffret de 10 CD, édité par Decca Eloquence, la branche australienne de Decca, un coffret de 10 CD qui regroupe tous les enregistrements monophoniques réalisés par Raphaël Kubelik, à la tête de l'Orchestre Symphonique de Chicago, pour la firme Mercury. Kubelik, c'est un immense artiste, un très très grand chef du XXe siècle, qui a eu un parcours humain et artistique difficile. Chef de l'Orchestre Philharmonique Tchèque, il fuit la Tchécoslovaquie tombée sous le joug communiste. Il sera chef de l'orchestre de l'Opéra de Covent Garden, qui sera obligé de quitter suite à une campagne de dénigrement xénophobe. Il trouvera la sérénité artistique à la tête de l'orchestre de la radio bavaroise. Mais sa fin de vie sera malheureusement perturbée par des gros problèmes de santé. Et au début des années 50, il est nommé chef de l'Orchestre symphonique de Chicago. C'est un homme d'une grande bonté, d'une grande empathie envers ses musiciens, d'une modestie naturelle. Et il va être détruit par la critique qui lui reproche une programmation trop moderne, entre guillemets, qui lui reproche d'être un provincial. Je vous invite aujourd'hui et cette semaine à vérifier combien Kubelik était un très très grand chef, combien l'orchestre de Chicago était un très très grand orchestre et que l'alliance des deux faisait des étincelles. Je vous invite à écouter Kubelik diriger les 5 pièces opus 16 d'Arnold Schoenberg. Une musique qui demande une maîtrise intellectuelle, une rigueur artistique sans faille. Toutes les qualités que possédaient Raphaël Kubelik et l'Orchestre Symphonique de Chicago. Les 5 pièces opus 16 d'Arnold Schoenberg, Orchestre Symphonique de Chicago, Raphaël Kubelik, un disque Decca Eloquence.

0: Nous venons d'écouter les 5 pièces pour orchestre opus 16 de Harlan Schoenberg, l'Orchestre symphonique de Chicago, dirigé par Raphaël Kubelik, un disque d'éca-éloquence. J'espère que vous avez pu apprécier l'incroyable maîtrise de Kubelik et de ses instrumentistes. Je vous invite la semaine prochaine à les réécouter dans des pièces du répertoire où ils vont briller de mille feux. Je suis très impatient de vous diffuser cela et je vous dis à la semaine prochaine.
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2: Héman, c'est un mot qui veut dire fidèle. Et on connaît plusieurs personnages dans la Bible qui ont porté ce nom-là. Celui dont je voudrais vous parler aujourd'hui, c'est un personnage qui a vécu à l'époque du fameux roi Salomon, fils de David. Donc nous sommes à peu près 900-950 ans avant Jésus. Et le personnage, Héman, est un personnage dont nous savons très peu de choses. Ce que nous savons, c'est qu'il avait la réputation d'être un sage. Et c'est vrai qu'on est peut-être obnubilé par certains passages de la Bible qui disent que le roi Salomon lui-même était un sage, qu'il a réfléchi sur beaucoup de sujets, qu'il a composé des proverbes et tout un tas de réflexions de sagesse. Mais il n'était pas le seul, et Héman faisait partie de ces gens-là. L'autre chose que l'on sait, c'est qu'il est souvent accompagné d'une désignation. On l'appelle Héman l'Ezrahite ou l'Ezrakite. On ne sait pas exactement ce que signifie cette désignation. Ezra était peut-être le nom de l'un de ses ancêtres et donc ça pouvait être une façon de décrire sa lignée, d'où il était issu. Mais peut-être bien que Ezra pouvait être aussi le nom d'un village ou d'une région et que cela pouvait indiquer l'origine géographique de sa famille ou de sa personne tout simplement. La chose que l'on sait en dehors de cela, c'est qu'il a composé un texte, un poème qui se trouve dans la Bible. C'est l'un des psaumes. C'est le psaume 88. C'est un psaume qui nous est présenté comme un psaume justement composé à l'époque du roi Salomon, dédié aux chefs de chorale qui étaient les fils de Corée à cette époque et qui devait être exécuté d'une certaine façon sur un mode mélancolique. C'est en effet un poème qui est relativement triste, puisque c'est une complainte. Et Héman l'Ezrahite dit dans cette complainte qu'il est à deux doigts de la mort, qu'il a l'impression que Dieu l'a abandonné, qu'il se retrouve tout seul, et donc il crie vers Dieu. Il dit qu'il crie vers Dieu dès le matin, mais qu'il crie encore tout au long de la journée, qu'il crie le soir. C'est un esprit donc qui est abattu, qui est victime de situations très difficiles dont il ne nous donne aucun détail, mais qui a inspiré sa sagesse mais aussi ses capacités littéraires pour composer ce poème. Alors, Héman l'Ezrahite reste peut-être pour le lecteur de la Bible le souvenir d'une personne frappée par la tristesse, par la révolte et par le désir que Dieu intervienne dans sa vie. Et dans ce sens-là, c'est un personnage qui peut représenter ou être très proche de beaucoup de personnes qui aujourd'hui doutent de l'existence de Dieu, qui traversent bien des difficultés et qui sont tentées de demander à Dieu de se montrer, d'intervenir dans la vie, de faire enfin quelque chose qui leur dise que Dieu est là, que Dieu est bon. Et c'est vrai que le silence de Dieu, la difficulté que l'homme a à écouter Dieu, est quelque chose d'important. Donc vous trouverez la mention de Héman dans le psaume 88.
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0: les nuls, jeunes et noirs. Et puis, on vous a demandé la Bible pour les nuls juniors, c'est l'occasion de cet entretien. C'est à l'attention des enfants, des adolescents, un petit format, beaucoup d'humour, des photos, je dirais presque des blagues, hein. J'en ai pas marqué quelques-uns, oui, des dessins humoristiques, voilà, on avait parlé de « c'est pas mal ton logo » par exemple, pour parler du poisson. Je relève également ces petits chiffres qui peuvent intéresser les enfants. Et les jeunes, des chiffres et des lettres, 280 millions de lettres pour la Bible. Quelqu'un a calculé, il
1: oui,
0: a
1: oui,
0: beaucoup
1: c'est...
0: de patience. Mais aujourd'hui, nous allons parler de ce qui est ce qu'on appelait déjà précédemment le code de la route. La Bible est un code de la route finalement, et vous l'avez appelé les conseils universels.
1: Oui, quand on pense à la Bible, on pense parfois aux commandements. Naturellement, les 10 commandements. Et souvent, on a l'impression que ces commandements sont toujours restrictifs, parce que tu ne feras pas ça, tu ne feras pas ça, etc. Effectivement, c'est restrictif, dans le sens où on préférerait dire, tu as le droit de faire ça. Bon, mais à part les 10 commandements, bon, a priori, tout le reste est possible, toutes les pistes sont possibles. Même si dans l'Ancien Testament, par exemple, les savants juifs ont essayé de répertorier le nombre de consignes. C'est pas tout à fait les conseils, les consignes. Les consignes, c'est quand même aussi un peu restrictif. C'est aussi, voilà, c'est comme ça que les choses doivent être faites, etc. Et je crois qu'il y avait, je sais plus exactement le nombre, mais plus de 300 consignes importantes. Moi, ce qui m'a semblé intéressant, c'est de montrer que la Bible, c'était pas simplement des conseils ou des consignes d'ordre religieux, du style, bah, tu dois adorer Dieu. Voilà, bon, ça c'est vrai, c'est une consigne, un
0: Tu dois et
1: conseil.
0: ou tu ne dois pas, ce qui est encore pire.
1: Voilà, et tu ne dois pas adorer d'autres dieux que Dieu, etc. Mais alors, bien sûr, c'est des choses qui sont vraies, mais on ne comprend cela qu'à partir du moment où on a eu une démarche spirituel, personnel. Celui qui ne croit pas, bon, il dira ce commandement, je m'en contrefiche. Par contre, il y a d'autres consignes et d'autres conseils qui sont dans la Bible, qui ne sont pas d'ordre religieux, qui ne sont pas d'ordre spirituel, mais qui permettent un mieux vivre. Voilà, là, l'expression le mieux vivre ou le mieux vivre ensemble. Voilà, ça, ce sont des slogans qui sont très actuels. Et il y a dans la Bible un certain nombre de choses comme ça. Et je me dis, c'est là où on voit que le texte biblique est vraiment universel. Il n'est pas que pour un peuple de croyants, il est aussi pour tous, pour que nous puissions tous mieux vivre sur Terre. Et quelque part, c'est normal, puisque ce texte vient du Créateur du monde et du Créateur des hommes. Donc, s'il y a quelqu'un qui peut dire comment bien fonctionner, quel est le bon mode d'emploi, quel est le bon code de la route, pour vivre sur cette Terre que celui-là a créée, bah c'est lui, quoi. Et donc, j'ai essayé de retrouver 10 consignes, 10 conseils, qui ne sont pas nécessairement d'ordre religieux, mais qui montrent bien que la Bible est un mode d'emploi quand même extrêmement efficace. Il y a alors chaque conseil est assorti d'un texte biblique que j'ai choisi, aussi bien dans l'Ancien Testament que dans le Nouveau, pour montrer aussi l'actualité des textes. Mais il y a par exemple une première piste, et on en avait parlé dans l'émission précédente, c'est sur sur la justice, pour une justice juste. La Bible insiste terriblement sur la justice juste. Elle dit parfois que la justice des hommes est comme un linge souillé devant les yeux de Dieu, parce que la justice des hommes, elle est aussi polluée que le reste, dans le sens où on le voit bien dans notre actualité. Il y a une affaire scabreuse où finalement la victime devient parfois doublement victime parce que pour des vices de procédure, on va éviter d'aller jusqu'au bout de la condamnation contre l'accusé. Voilà, je fais des allusions que n'importe qui peut trouver parce que je ne veux pas cibler trop une situation et je ne veux pas la cibler trop parce qu'en même temps, on se rend compte que c'est comme ça partout. Souvent, il suffit parfois d'avoir d'excellents avocats pour qu'un coupable reste coupable ou pour qu'un coupable soit innocenté. Voilà. Donc,
0: Et on peut mettre beaucoup de noms, beaucoup
1: et au bout,
0: d'histoires au
1: bien
0: travers des
1: sûr.
0: siècles.
1: Et la Bible va dire

0: arrêtez, faites attention, ayez une justice propre, ayez une justice juste. C'est quand même étonnant de demander une justice juste, parce que la justice devrait l'être. Mais la Bible va critiquer les balances faussées. Elle va dire, mais vous faussez les balances. Moi, j'aime beaucoup cette image-là. Surtout quand on se souvient que le symbole de la justice, c'est souvent cette femme dont les yeux sont cachés et qui tient une balance. Hein. Ça veut dire, voilà, je ne vois pas, donc je suis neutre et je vais peser correctement. Et la Bible dit, faites attention parce que vos balances sont quand même faussées. Et on voit bien que c'est vrai. Par contre, la Bible va dire travailler pour une justice juste. Et ça, me semble-t-il, ça c'est un conseil qui n'est pas religieux. C'est pas un conseil spirituel, c'est un conseil humain. C'est un conseil pour que l'humanité fonctionne correctement. Voilà, ça fait partie de ces conseils. Il y en a d'autres qui sont parfois traités de façon très humoristique, mais qui n'en sont pas moins sérieuses. C'est par exemple, attention aux mauvaises compagnies. Voilà, attention aux mauvaises compagnies. Faites attention avec qui vous vous alliez. Faites attention, il y a des gens qui trompent, il y a des gens qui sont méchants, il y a des gens qui cachent leur méchanceté. Il y a des gens qui vous manipulent, il y a des gens qui peuvent vous utiliser, il y a des gens qui vont vous exploiter, il y a des gens qui vont vous entraîner progressivement.
1: Et qui peuvent vous transformer.
0: Et qui peuvent vous faire tomber, qui peuvent vous faire passer, vous qui étiez gentil, peut-être un peu naïf, vous allez être corrompu. Les mauvaises compagnies corrompent les bonnes mœurs, hein, ça fait partie des slogans. Ou des proverbes universels, eh bien la Bible va insister là-dessus. Ne t'assieds pas en compagnie des moqueurs. Ne marche pas avec ceux qui trompent. Fais attention. Jeune homme, fais attention à cette courtisane qui va t'entraîner. Bien sûr, tes yeux vont être éblouis. Bien sûr, elle a des formes sympathiques. Tu vas la suivre jusque dans sa maison. Et on imagine bien, on voit bien, c'est très visuel en même temps. Mais le chemin qui mène à sa maison est un chemin qui descend. Voilà, la Bible va le dire, c'est un chemin qui descend, fais attention. Il y a toute une symbolique qui est là-dedans, faites attention. Ça aussi, c'est un conseil que n'importe quel parent pourrait donner à ses enfants, mais n'importe quel adulte a besoin de l'entendre aussi. On va vivre bientôt des périodes électorales, on va voir, hein, fais attention de quelle façon tu vas être manipulé, de quelle façon tu vas être entraîné pour finalement donner ta voix. Mais une fois que tu auras donné ta voix, est-ce que tu seras plus important? Est-ce que tu seras vraiment écouté? Ou est-ce que tu seras largué? Voilà, on pourrait multiplier les exemples et on se rend compte que sur des conseils comme ceux-là, la Bible est d'une pertinence, d'une sagesse, d'une profondeur qui est véritablement moderne, actuelle, contemporaine. On ne peut pas dire, oui, mais ça, c'était il y a longtemps, etc. Parce que ces conseils-là, ça fait partie de ces conseils qui sont vrais de génération en génération.
1: Alors, vous dites justement, on parlait là de conseils universels, vous venez de faire référence à un proverbe, qui est un proverbe, en fait, tout à fait populaire. Notamment aussi, je pensais, pendant que vous parliez, à ce proverbe qui dit « Dis-moi qui sont tes amis et je te dirai qui tu es ».
0: Oui, tout à fait, bien sûr.
1: Donc, ces conseils universels qu'on va retrouver dans la Bible junior sont extraits de la Bible. Mais finalement, est-ce que vous avez fait le parallèle précisément avec ces proverbes populaires?
0: Est-ce que c'est vraiment utile parfois de devoir faire ces parallèles? Je pense que n'importe quel lecteur attentif, honnête, va les faire lui-même. Je pense par exemple à un de ces conseils, je le présente, c'est une citation biblique, mais je présente ce conseil biblique avec un slogan que tout le monde a vu à la publicité à plusieurs reprises, à savoir « Tu t'es vu quand t'as bu ». Il y a ce slogan avec des images, le spot publicitaire qui est contre l'alcool, qui montre la dégradation de quelqu'un qui a bu. Et le slogan, c'est « Tu t'es vu quand t'as bu ». Et là, en parallèle, je cite un texte des Proverbes. « Si tu es invité à la table d'un homme important, considère bien qui tu as devant toi et prends garde à ton appétit. Ne convoite pas trop vite les bons plats, parce qu'on te les offre peut-être avec une mauvaise intention. » Hein. Et puis ça continue. Ne perds pas ton temps à courir après l'argent et évite d'en être obsédé, parce que l'argent s'évapore avant même que tu l'aies vu bien passer entre tes mains. Je trouve ces paroles-là, elles sont bibliques. Ce sont des paroles, des proverbes. Alors je les ai parfois adaptées dans un français plus contemporain, mais c'est exactement le fond de ce qui est dit. Et là, on se dit, mais oui, mais bien sûr, mais j'ai besoin d'avoir ces conseils, ces consignes, ces repères, ces jalons, c'est plein de sagesse. Et c'est parfois quand on s'est rendu compte, pas quand on s'est écarté de ces chemins-là, on se rend compte que, ah ben, si j'avais lu ça, si j'avais médité, si je l'avais compris, si j'en avais fait une espèce de règle de vie, je n'ai même pas besoin, je dis des choses affreuses, hein, mais je n'ai même pas besoin d'être chrétien pour prendre conscience que ces textes-là sont des textes fondamentaux qui sont là pour mon bien, vraiment. Et ce qui est extraordinaire, c'est une des leçons aussi de la Bible, c'est que Dieu veut notre bien au-delà même de notre adhésion à Dieu. C'est assez extraordinaire, ça. À la limite... Si tu ne m'aimes pas, c'est pas grave, mais quand même, moi je t'aime assez pour te donner des conseils pour que tu ne te casses pas la figure.
1: Un vrai père.
0: Tout à fait, tout à fait.
1: Merci Eric Denimal. Je rappelle à nos auditeurs que vous êtes l'auteur de la parution de la Bible pour les nuls juniors qui fait l'objet de ces entretiens. Alors, on parlait de Côte de la Route. Dans une prochaine émission, on parlera de ce que vous avez choisi comme étant les plus beaux textes de la Bible, bien entendu, à l'attention des juniors. C'était la Bible aux mille visages. Et nous étions en compagnie d'Éric Denimal, pasteur et journaliste, auteur de La Bible pour les nuls et La Bible en 100 minutes.
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pour chaque jour. Au salon de l'auto, les voitures sont toutes belles. Dans la rue et sur les routes, elles le sont un peu moins. C'est que usage égale usure. Et c'est que boue et bosse, rouille et rayure, ce qui n'entre pas au salon, se rattrape dans la circulation. Oui, c'est quand elles sont neuves que les voitures sont les plus séduisantes. L'âge et les fatigues leur conviennent mal. Eh bien, c'est tout le contraire avec les gens. Un homme est souvent d'autant plus intéressant qu'il a roulé davantage. L'être humain est souvent d'autant plus humain qu'il est homme ou femme depuis plus longtemps. L'âge qui déprécie les voitures augmente souvent la valeur des personnes. Et ceux que la vie a le moins épargnés sont souvent ceux qui ont la plus grande valeur. Une vieille voiture n'est que désolation. Mais il y a de vieilles personnes habitées par une grâce qui ne peut être que divine et de chez qui on sort tout émerveillé, comme si on avait visité le salon de la vie.

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2: À propos, saviez-vous qu'il est nécessaire de vivre des moments de solitude ? La vie sociale est essentielle à l'être humain. Les relations nourrissent des besoins profonds et permettent de vivre l'amitié, l'amour, la fraternité, la convivialité, la connivence, le jeu, les fous rires, la complicité, la tendresse, mais aussi la confrontation ou encore les désaccords et l'apprentissage du dialogue, fructueux et respectueux, pour apprendre la concertation. Mais pour toutes ces bonnes raisons, la vie sociale demande beaucoup d'énergie, d'attention, d'écoute, de disponibilité. Elle est souvent exigeante et cela malgré le plaisir et les bénéfices qu'elle apporte. Ainsi, l'être humain peut avoir ses batteries émotionnelles qui se déchargent. L'enfant et les jeunes ou les personnes dites hypersensibles vont avoir leurs réserves vite déchargées car leur vécu émotionnel est très intense. En prenant conscience de ce besoin, c'est-à-dire de recharger ses batteries émotionnelles pour vivre pleinement sa vie relationnelle, on comprend qu'il est nécessaire, bienfaisant, de le faire. Mais comment ? Le contraire de la vie sociale, c'est la solitude. Or, dire ce mot évoque quasiment instantanément de la tristesse, de la peine, du négatif. Pourtant, la solitude peut être agréable, positive, bienfaisante. Comme un temps de pause dans le rush de la vie, une respiration profonde pour souffler, un temps de silence au cœur du brouhaha. Ainsi, le silence n'est pas l'absence de relation, mais le choix volontaire de se retirer un moment pour être à l'écoute de soi, laisser advenir des choses qui sont étouffées par le bruit, l'activité, l'agitation. Comme une terre qui se met en friche afin que la terre se ressource, renouvelle les richesses de son sol et ainsi la rendre fertile, porteuse de vie. Ce temps de jachère permet de repartir plus tard et d'obtenir une récolte riche et abondante. N'ayons donc pas peur de la solitude, n'ayons pas peur de notre propre compagnie, du silence et de la vacuité. Ne recherchons pas à tout prix à nous occuper, à faire et produire constamment. Acceptons de nous fréquenter nous-mêmes, de passer du temps seul avec nous-mêmes et laissons-nous surprendre par le surgissement de la rencontre avec notre personne, nos profondeurs, pour laisser pousser nos idées créatives, nos paroles inspirantes. Et alors, nous laisserons à nos enfants du temps et de l'espace pour qu'ils apprennent à se connaître, à s'écouter, à s'apprécier et ainsi à vivre des temps riches de relations. En d'autres termes, il y a un temps pour tout.
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2: L'essentiel de l'actualité avec un dispositif de sécurité XXL à Évian pour sécuriser le sommet du G7. Ce lundi, on parle de 16 000 membres des forces de l'ordre mobilisés. Après 10 mois de préparation, le secteur est désormais verrouillé et accessible uniquement via des laissez-passer par QR code. Ce dimanche, des milliers de manifestants opposés au sommet des plus grandes puissances mondiales ont manifesté à Genève. Il va faire chaud, très chaud cette semaine. Météo France confirme l'arrivée d'une vague de chaleur exceptionnelle. À partir de mardi, les températures ne descendront plus sous les 20 degrés la nuit et vont même dépasser les 30 degrés le jour. Un pic est attendu le 22 juin où le thermomètre pourrait frôler les 42 degrés par endroit. En parlant de forte chaleur, le ministre de l'Éducation nationale, Édouard Geffrey, a annoncé ce dimanche vouloir supprimer toutes les épreuves du baccalauréat l'après-midi, cela en raison des vagues de chaleur répétées en juin. En revanche, il ferme la porte à l'idée d'avancer le calendrier des épreuves dans l'année. Et puis en cyclisme, le Mexicain Isaac Del Toro a remporté le Tour Auvergne-Rhône-Alpes. Il s'est imposé en solitaire lors de la 8e et dernière étape au plateau de Solaison ce dimanche. C'est son 2e succès d'étape et il remporte aussi au classement général.
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1: L'association La Machin-Chauserie à Mâdecourt poursuit sa 10e saison. En compagnie de Sophie Genin, présidente de l'association, nous faisons le point sur les prochaines dates à ne pas manquer.
2: Mais avant d'entrer dans le détail de cette 10e édition, ce que je vous propose justement, c'est d'entrer dans le détail. Qu'est-ce que c'est que La Machin-Chauserie ?
3: Donc, La Machin-Chauserie, c'est un lieu culturel. Sa vocation, c'est surtout de donner accès à la culture au plus grand nombre et surtout en milieu rural, parce que c'est compliqué dans ce genre de milieu. C'est dans un tout petit village de 60 habitants.
2: Après le mois de mai vient le mois de juin, et avec le mois de juin, l'été, et juste avant l'été ou au moment où débute l'été, vous proposez votre deuxième rendez-vous.
3: Donc, le 20 juin, on travaille cette année en partenariat avec une maraîchère qui est juste à côté de l'atelier de l'Homme debout. Donc, elle, la journée, elle propose un marché. Et nous, le soir, on propose un concert. Donc, cette année, on a décidé de enfin se mettre ensemble pour proposer quelque chose de sympathique. Et elle fait également venir un food truck pour l'occasion. Voilà. Donc, cette année, on aura beaucoup, beaucoup de musiciens sur scène pour le 20 juin, parce qu'on va commencer par Saxopop. Donc, Saxopop, c'est la réunion de plusieurs groupes de saxo de différentes écoles de musique. Et donc, je pense qu'on aura à peu près une quarantaine de saxos sur la scène. Donc, ça va faire beaucoup de bruit, mais je pense que ça va être...
2: Une belle ambiance,
3: oui. Donc, il y aura des reprises de Supertramp, de Toto, de Dire Straits, de Michael Jackson. Voilà. Et donc, on a les écoles de Gérardmer, Rambert, Taon, Vittel, Contrex, Mirecourt. Donc, des gens qui sont venus un peu partout.
2: De tout le département.
3: Voilà, de tout le département. Et ensuite, pareil, encore un grand groupe, parce que ça sera le groupe de l'harmonie de Vittel, c'est-à-dire le Big Band de Vittel. Donc là, c'est pareil, il y aura une vingtaine de musiciens. Donc ça va aussi bien jouer. Et là, ça sera plus du jazz, donc des années de 1930 à 1970. Voilà, donc une sacrée soirée. Voilà.
2: Une belle et riche soirée de musique, en tout cas. Et pas seulement, puisque vous l'aviez dit, vous avez aussi cette maraîchère locale. C'est une première que vous travaillez avec elle comme ça ? Est-ce que ce sera peut-être aussi la volonté, dans les prochaines saisons, d'en faire davantage ?
3: Eh bien, alors en fait, déjà, il faut savoir que quand les musiciens viennent, on leur propose un encas. Et c'est elle, à chaque fois, qui est chargée de nous préparer cet encas pour les musiciens.
2: Donc il y avait déjà un lien avec cette maraîchère depuis longtemps.
3: Et puis elle assiste à tous nos spectacles. Hein. C'est une des plus fidèles. Donc,
2: voilà. Une fervente suivante de l'association.
3: C'est ça.
2: Donc là, c'était quelque part une façon de la remercier pour son soutien que de lui proposer de participer dans son domaine d'activité, finalement.
3: Ben, c'était plutôt une volonté commune de faire venir du monde, parce qu'on s'est dit que si on amenait nos deux publics, ben, normalement, on devrait avoir plus de fréquentation. C'est aussi stratégique, et puis la volonté de faire des choses ensemble. Sur un tout petit village, c'est quand même plus intéressant de se mettre tous ensemble pour avancer.
2: De se serrer les coudes.
3: Exactement.
2: Pour les personnes qui souhaiteraient vous retrouver, où est-ce qu'on peut se renseigner ? Vous avez une présence sur Internet, quelque chose ?
3: Alors, donc, on est sur Facebook, on est sur Insta. Simplement, vous tapez La Machin-Chauserie et vous trouvez. Et si vous voulez nous envoyer un mail, c'est très facile, c'est lamachinchauserie@gmail.com. Voilà, donc on a aussi beaucoup de musiciens qui, par ce biais-là, nous envoient des propositions. Donc voilà.
1: La commune de Thaon-les-Vosges porte la 5e édition de la fête de la musique et de la nocturne commerciale. Pour en parler, je suis en compagnie de Cédric Bernardin, chargé de développement territorial et manager du centre-ville de la commune. Et avec vous, nous faisons le point sur cet événement qui célèbre, je l'ai dit cette année, sa 5e édition. Avant d'en arriver là, rappelez-nous, qu'est-ce qui a poussé à organiser cet événement conjoint d'une nocturne commerciale en parallèle de la fête de la musique ?
4: Alors tout simplement, on a souhaité organiser un événement festif en lien avec l'association des commerçants qui venait de reconstituer un bureau Et donc, on a souhaité organiser un événement à la fois pour fêter la musique et mettre en avant les commerces de proximité. D'où cette fête de la musique et nocturne commerciale.
1: Alors, cette date est un petit peu particulière puisqu'elle ne tombe pas sur l'événement national de la fête de la musique. On peut rappeler ce contexte également ?
4: Alors oui, tout à fait. Elle ne tombe pas le 21 juin comme l'événement national et international de la fête de la musique. Tout simplement parce que d'un point de vue culturel, avec Carole Dufour, adjointe au maire, on a souhaité proposer à des groupes et artistes de pouvoir se produire également à une autre date que le 21 juin, puisque bien souvent, les artistes vont dans des villes plus importantes et de taille plus importante et étaient demandeurs de pouvoir se produire à d'autres endroits à l'entrée de l'été et pouvoir se faire connaître. D'où le fait de proposer, nous, une fête de la musique autour du 21 juin, donc soit le vendredi qui précède, soit le vendredi qui suit l'événement national.
1: En dehors de cela, on va rappeler également que pendant l'événement national, il est possible pour tout musicien qui le souhaite de venir jouer dans les rues de la ville ?
4: Alors bien évidemment, hein, on les invite à se rapprocher par exemple de nos bars et restaurants locaux qui les accueilleront avec plaisir. Et évidemment, si certains veulent venir se produire le 21 juin au soir, nous les accueillerons avec plaisir.
1: En dehors de cela, on va donc se concentrer sur cette date qui aura lieu, elle, le 26 juin. Rappelez-nous le programme et qu'est-ce qu'on va pouvoir y découvrir ?
4: Alors, le vendredi 26 juin, effectivement, on met un dispositif en place exceptionnel qui permet de rendre la rue principale piétonne et on va proposer plus de 12 spots de musique. Donc, on aura plus de 12 groupes et artistes qui vont venir se produire. Il y aura des groupes locaux de Thaon-les-Vosges et environ, des groupes un peu moins locaux qui viennent des Vosges et même certains qui viennent de Meurthe-et-Moselle et d'Alsace. Ça va se dérouler de 20h à minuit avec un concert inaugural à 19h devant l'auditorium Clémentine Delay où se produiront la chorale Cola Voce et l'école intercommunale de musique.
1: Et en parallèle de cela, vous le disiez, il y a donc la nocturne commerciale. Est-ce qu'il y a des choses particulières à préciser autour de cet événement ?
4: Alors oui, tout à fait. Nos commerçants ouvriront un peu plus tardivement. Et dû au fait que la rue sera rendue piétonne, les gens pourront également faire quelques achats. Donc bien entendu, on a des parkings gratuits à proximité. Ils pourront déambuler et faire quelques achats un peu plus tardivement qu'à l'accoutumée. Même peut-être pour certains, découvrir des nouveaux commerces. Au niveau de nos commerces, ils pourront les découvrir. Et il y aura quelques animations également pour les enfants, puisque c'est un événement qui s'adresse à la famille. Il y aura par exemple des manèges, des confiseurs.
1: Alors pour toutes les personnes qui veulent en savoir davantage sur cet événement, rappelez-nous, où est-ce qu'on peut se renseigner ? Un site internet, une présence sur les réseaux sociaux, etc.
4: Alors toutes les informations peuvent être trouvées sur notre site internet et nos réseaux sociaux. Évidemment, si des gens veulent me contacter, ils peuvent prendre contact avec moi, soit via l'accueil de la mairie, soit directement sur ma page également Facebook.
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1: Bienvenue dans ce bulletin de météo. On s'intéresse au temps de ce lundi 16 juin. C'est le 167e jour de l'année et on souhaite une bonne fête à tous les régissins. Les beaux jours se confirment avec des maximales dépassant la barre des 20 degrés. Dans les détails, le ciel est peu nuageux en matinée sur l'ensemble du département, voire totalement dégagé sur les terres d'eau. L'après-midi, le soleil brille malgré quelques nébulosités persistantes. L'indice UV est de nouveau fort, pensez à protéger les personnes sensibles. En soirée puis dans la nuit, l'ambiance demeure la même, calme et sèche. Côté température au plus frais, le thermomètre affiche 10 degrés sur l'ensemble des secteurs. Les maximales atteignent 20 à 21 degrés sur les Hauts-de-Vosges, 21 à 23 degrés dans le cœur du département et 24 à 25 degrés sur l'ouest vosgien. Le vent est faible et provient principalement du nord. Au cours de la nuit, il tourne au secteur sud-est. Le lendemain, mardi, le vent apporte des perturbations et rend le temps plus variable. La fiabilité de la situation est discutable. Au lever du jour, un front nuageux partage le ciel entre nuages et éclaircies sur l'ensemble du département. En seconde partie de journée, la couverture nuageuse augmente et alterne avec des éclaircies moins nombreuses, des plaines au relief. En soirée, une nette amélioration est attendue. Quelques nuages résiduels persistent notamment dans l'ouest. Et cette configuration se maintient durant la nuit suivante. Pour les températures, les minimales iront de 12 degrés sur les hauteurs Jéromoise et le Pays Bressot à 13 degrés en haute vallée de la Moselle, ainsi que du cœur du département aux cités thermales, et 14 degrés sur l'ouest vosgien. Les maximales seront nettement plus élevées, 24 degrés sur les Hauts-de-Vosges, 26 degrés sur la cité de Limages et de 27 à 28 degrés de Darnay à Neufchâteau. Le vent reste faible, orienté au sud-est le matin, puis s'oriente progressivement vers l'ouest au fil des heures. Quant au jour suivant, la chaleur s'intensifie nettement avec des maximales qui pourraient frôler les 32 degrés dimanche prochain. En attendant, retrouvez plus d'actualités météo sur radiocristal.org.
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1: Bienvenue dans votre nouveau magazine lié au développement local. La semaine dernière, on a parlé de Neufchâteau, d'une partie de son histoire, grâce à un guide et historien nommé Nicolas Bonnet. On le retrouve encore aujourd'hui pour la deuxième émission et la dernière consacrée à cette région de Neufchâteau et de ses alentours. La dernière fois, on avait évoqué le Moyen-Âge, on avait évoqué Jeanne d'Arc aussi notamment. On a commencé à parler d'un cimetière gorgé d'histoire. On va terminer sur cette partie-là et cette anecdote. Et on enchaînera avec une partie liée à la Seconde Guerre mondiale et on parlera aussi un peu de vous. Mais tout d'abord, revenons à ce cimetière. On avait évoqué le fait qu'il y avait des symboles qui étaient un peu marqués à différents endroits de ce cimetière. Pouvez-vous nous les rappeler et nous dire ce qu'ils représentent, ce qu'ils veulent dire ?
2: Alors, l'architecture funéraire, la symbolique funéraire, c'était d'ailleurs l'objet d'une thématique lors d'une édition des Printemps des cimetières. C'est assez foisonnant. On ne se rend pas compte, quand on va dans un cimetière, de l'importance de la symbolique. Vous avez des symboles, évidemment, religieux. Il y a une anecdote assez amusante, je fais toujours remarquer aux personnes qui viennent en visite s'ils ont déjà remarqué des flambeaux retournés sur les concessions. Il y en a partout. C'est-à-dire qu'après, je revois les gens qui me disent « Bah oui, on est allé visiter un autre cimetière et c'est vrai qu'on en voit partout maintenant. » Donc après, vous avez des symboles animaux aussi. Je parlais de ce mystérieux serpent aussi, mais il n'y a pas que des serpents. Hein. Vous avez des colombes, parfois des chouettes, des chiens qui sont représentés. Il y a vraiment toute une symbolique foisonnante là-dessus.
1: Est-ce que vous avez mené un peu de recherche ? Est-ce qu'il y a des symboles maintenant que vous savez décrypter et qu'on sait ce que ça veut dire ?
2: Évidemment, il a fallu faire quelques recherches parce que c'est beaucoup de temps passé aussi dans les cimetières pour faire attention justement à ces détails et chercher un petit peu des détails qui ne seraient pas visibles tout le temps. Je reprends l'exemple de ce serpent en fait, qu'on appelle un ouroboros. L'ouroboros, c'est le serpent qui se mord la queue. C'est-à-dire, ça symbolise le cycle éternel, l'infini. On en trouve très peu dans les cimetières. À Neufchâteau, on a la chance d'en avoir un.
1: Des petites anecdotes toujours intéressantes. Et c'est vrai que, de un, il faut se rendre dans les cimetières. On ne le fait pas forcément.
2: Non, parce qu'il y a toujours cette vision du cimetière en tant que lieu triste. C'est une vision assez récente, hein, mine de rien. Au XIXe siècle, un cimetière, c'est un lieu de méditation, de tranquillité. Un lieu où on apprend beaucoup de choses en regardant les inscriptions sur les tombes. On apprend beaucoup de choses sur les personnes aussi. Hein.
1: Bon, en parlant de personnes, on va s'intéresser peut-être un petit peu à la sociologie. Que nous disent ces monuments sur la hiérarchie sociale de la ville ?
2: Alors déjà, c'est vrai qu'un cimetière, c'est une représentation sociale. J'explique toujours que, par exemple, dans la partie la plus ancienne du cimetière, le long des murs, tout ce qui entoure la partie centrale, ce ne sont que des tombes, que des concessions bourgeoises. C'est-à-dire qu'en fait, là aussi, quand on se penche sur le sujet, les bourgeois ne tournent pas le dos au peuple et l'entourent. Donc au milieu, vous aviez le cimetière des indigents, et tout autour, vous avez ces tombes de notables. Donc déjà, dans cette représentation sociale, c'est important. En plus, on voit bien la richesse de ces personnes, vu la qualité des monuments, parfois des chapelles funéraires qui ont commencé à s'ériger à partir du milieu du XIXe siècle. Et là, on montrait vraiment sa puissance financière.
1: Oui, on imagine des monuments plus grands, avec plus d'espace.
2: Bah, ces chapelles funéraires, justement, c'est le parfait exemple. Et vous en avez à Neufchâteau de différentes tailles. Et on se rend compte de la richesse de la personne ou de la famille qui est inhumée.
1: Donc ces monuments-là sont tout autour, du coup, si j'ai bien compris.
2: Alors la plupart, oui, parce qu'après, le cimetière s'étant étendu, évidemment, ça a changé la donne. Ouais.
1: J'ai une dernière question concernant ce cimetière. 1791, c'est ça que vous m'aviez dit pour la création ?
2: Oui.
1: Est-ce que ça a un lien avec la Révolution française, puisqu'on est seulement 2 ans après la Révolution ? Est-ce qu'on peut trouver des traces ? Est-ce qu'il y a des liens ou pas du tout ?
2: Pas du tout. Alors le lien qui a été fait par rapport à la Révolution, si vous voulez, si on résume un petit peu l'histoire des cimetières, en 1776, le roi de France avait promulgué un édit qui stipulait que les cimetières dorénavant devaient se trouver à l'extérieur des cités, pour des raisons sanitaires. Mais dans les provinces, ça a pris un petit peu plus de temps pour que cette loi soit appliquée. Et à Neufchâteau, il a fallu attendre 1791. Donc on est quand même 15 ans après cet édit royal. Et on a profité à l'époque du fait de saisir des biens religieux en tant que biens nationaux. Et le cimetière a été implanté à l'extérieur des murs de la cité, dans la partie qui était la possession de religieuses. dans un ancien jardin de religion.
1: Y a-t-il une dernière histoire, anecdote ou quelque chose à partager autour de ce cimetière ?
2: Je dirais qu'il faut venir en visite pour le découvrir. Y a des histoires très étonnantes. Il y a une tombe très romantique. Je ne vais pas forcément divulguer plus là-dessus. Mais voilà, il faut comprendre que dans un cimetière, il y a beaucoup de choses à raconter, beaucoup de périodes à évoquer, beaucoup de sujets atypiques. Et prendre le temps de flâner, d'observer les détails, etc.
1: Voilà, on vous invitera à la visite, on en reparlera aussi à la fin. On va passer d'un siècle à l'autre. Ce coup-ci, on va revenir au XXe siècle, au début du XXe siècle. Et il y a une histoire un peu particulière, puisqu'on a le créateur de Mickey hein, qui est passé par ici, qui est resté un peu ici en 1919.
2: Oui, Walt Disney qui est passé à Neufchâteau en tant qu'infirmier de la Croix-Rouge. C'est une histoire assez amusante, hein, celle de Walt Disney, de sa présence à Neufchâteau. Walt Disney avait menti sur son âge hein, pour pouvoir partir en France. Il était trop jeune à l'époque et il avait menti sur son âge.
1: Donc il est infirmier, il a fait toute cette guerre. Alors, on parlait de la guerre, mais là on parle de 1919, la guerre finit en 18.
2: Mais l'armée américaine est toujours présente à Neufchâteau. L'armée américaine est déjà présente en 1918 ici.
1: Lui est resté un certain temps, on le sait.
2: On n'a pas la trace de la durée de son passage. Il reste quand même quelques semaines. Il y a par exemple une anecdote qu'on peut raconter. J'avais lu qu'il était chauffeur du général Pershing, par exemple, et qu'il s'occupait de l'emmener un petit peu partout, de s'occuper de ses enfants aussi.
1: Donc, et infirmier de base.
2: Voilà.
1: Existe-t-il encore des traces tangibles ici à Neufchâteau de son passage ?
2: Non, rien du tout.
1: Pas de dessin, pas de témoignage.
2: En fait, on a des photographies de Walt Disney devant un camion, par exemple, avec un dessin dessus. Il existait des choses, notamment à la gare à l'époque, parce qu'il aurait dessiné des choses sur les murs de la gare. Mais notre gare a été détruite pendant la Seconde Guerre mondiale. Donc,
1: plus de traces à l'heure
2: plus
1: actuelle.
2: Plus de traces.
1: Forcément, c'est une petite anecdote, c'est toujours compliqué de donner des détails là-dessus, puisque c'est quelque chose de vraiment rapide.
2: Et puis Walt Disney n'était pas du tout connu à l'époque, on n'a pas donné l'importance qu'on lui donne aujourd'hui.
1: C'est toujours très intéressant d'avoir des petites anecdotes comme ça, avec l'avenue de Walt Disney aux alentours de la région. On en finit là pour son histoire directement, mais on va continuer d'évoquer cette période de la Seconde Guerre mondiale, alors restez bien branchés sur nos ondes pour écouter la suite.
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0: Nous sommes de retour pour la deuxième partie de votre émission consacrée à Neuchâtel et son histoire. On évoquait déjà plein de thématiques. En dernier, on parlait de Walt Disney et de sa venue dans les environs. Qui dit Walt Disney dit aussi guerre et donc présence militaire. Et pourquoi on a eu une telle présence américaine à ce moment-là? Et pourquoi cette présence a duré surtout?
1: La présence américaine dans notre secteur est très foisonnante. Il n'y a pas simplement à Neufchâteau que l'armée américaine a été présente. À Neufchâteau, elle l'est parce qu'on en revient justement à cette position stratégique, commerciale de Neufchâteau. En fait, l'intérêt pour les Américains, c'est notre gare, déjà. On possède à Neufchâteau une véritable étoile ferroviaire qui permet de partir dans 5 directions. On avait aussi la possibilité de cantonner des troupes ici parce que création d'un quartier militaire depuis la guerre de 1870, le quartier de Rebeval, vous avez des hôpitaux complémentaires, et tout ceci permet aux Américains d'avoir une zone arrière pour rapatrier justement les blessés, etc. Mais dans notre territoire, vous avez des hôpitaux aussi du côté de Bazeuil, vous avez un camp militaire. Du côté de Bourmont aussi, la présence militaire est très importante, vraiment dans tout le secteur.
0: Je voulais parler justement de cette ville arrière, qui est une ville d'hôpitaux, vous l'évoquiez à l'instant. Ça ressemble à quoi le quotidien des civils à cette période-là? On parle plutôt des guerres sous les pavés, peut-être première ou deuxième guerre.
1: Le quotidien des civils, il est forcément marqué par la présence militaire. Neufchâteau a été une ville militaire très importante aussi, justement parce qu'on a cantonné beaucoup de garnisons depuis la guerre de 1870. Évidemment, la présence militaire se fait ressentir. C'est quelque chose qui a enrichi aussi la cité à la belle époque, parce que les militaires présents consomment dans la ville. C'est quelque chose qui compte.
0: Oui, les militaires avaient un peu d'argent à ce moment-là pour dépenser dans la ville. Ça a fait grandir la ville.
1: Ils consomment dans les cafés, dans les hôtels, etc. Ils contribuent à la vie locale, à faire des petits concerts, des petites fêtes pour agrémenter aussi parfois la vie de la population. Après, évidemment que les conditions de vie sont difficiles. Les hommes sont partis au front. Vous avez essentiellement des villes qui sont habitées par des femmes, par des personnes âgées, par des enfants. Et les militaires, mine de rien, ne sont les seuls hommes qui restent présents dans la cité.
0: Parce qu'on évoquait le fait qu'ils étaient présents dès la Première Guerre mondiale. On a aussi dit qu'en 1919, avec l'histoire de Walt Disney, ils étaient encore là. Est-ce qu'on sait à peu près leur temps de présence, que ce soit sur la Première ou Deuxième Guerre?
1: Par rapport aux Américains, vous voulez dire?
0: Oui, par rapport aux Américains.
1: Alors les Américains sont là à partir de la fin 1917 à Neufchâteau et ils partent en 1919. Donc on est grosso modo sur un an et demi de présence. Pour la Seconde Guerre mondiale, c'est pareil, ils arrivent à la fin de 1944, après la libération en septembre, et ils resteront encore quelques années.
0: Pouvez-vous nous raconter un peu l'ambiance dans les rues au moment de l'arrivée des troupes de Leclerc?
1: Donc nous sommes le 12 septembre 1944. Deuxième libération de Neufchâteau, parce que Neufchâteau a une particularité, c'est une ville qui a été libérée deux fois. C'est-à-dire qu'elle a été libérée le 2 septembre, puis les Allemands sont revenus 10 jours, puis libération définitive le 12 septembre. Évidemment, ce jour-là, liesse populaire, on a ressorti évidemment les drapeaux dans les rues, mais il y avait quand même quelques inquiétudes, puisque 10 jours auparavant, on avait déjà vécu une libération qui s'était plutôt mal passée. Donc on a été quand même un petit peu plus inquiet, mais quand on a compris que la libération, cette fois-ci, c'était la bonne, évidemment que le temps était plutôt à la liesse populaire, mais aussi, d'un autre côté, à une réorganisation complète, à l'évincement de certaines personnes. L'épuration commençait un petit peu aussi, les règlements de compte, etc. Donc c'est une ambiance à la fois joyeuse, mais sombre aussi. Voilà, exactement.
0: On va parler plus du présent lié à la guerre. Y a-t-il des impacts ou des vestiges de guerre devant lesquels on pourrait passer tous les jours sans se rendre compte, finalement?
1: On peut passer devant des bâtiments sans forcément connaître leur histoire pendant la guerre. Il y a une visite guidée qui existe spécialement sur le sujet, sur l'occupation et la libération de Neufchâteau. Et donc, qui dit occupation, dit évidemment présence allemande très forte, et donc diverses maisons et bâtiments qui ont servi de lieu administratif allemand. Par exemple, dans la rue Jules Ferry, quand on passe devant les bâtiments qui sont occupés aujourd'hui par Vaugelis et le Crédit Agricole, si on ne le sait pas, on ne peut pas se douter que c'était la commandante tour locale. Voilà.
0: On va parler maintenant un peu de vous pour conclure cette émission, en tout cas dans cette dernière partie. Monsieur Bonnet, d'où vous vient cette, je ne sais pas si on peut dire ça obsession, mais en tout cas cette passion ou cette envie pour le détail historique?
1: Alors moi, je suis né à Neufchâteau. Je suis un vrai néo-castrien. Je me suis passionné très jeune pour l'histoire et le patrimoine de ma ville, dès l'adolescence. J'ai toujours été un amoureux de ma ville et je me suis intéressé petit à petit à son histoire, rentré dans tous les détails. Parce que finalement, quand on est dans une ville, si on n'y fait pas attention, on ne se rend pas compte de la richesse de son histoire. Et petit à petit, au fil des années, alors j'ai fait des études en histoire également, je me suis attaché à fouiller dans les archives, à lire les vieux journaux. Moi, je suis un passionné de presse ancienne, par exemple. J'adore lire les vieux journaux. Je trouve qu'on y puise une quantité formidable d'informations et de détails, en fait, de la vie quotidienne des habitants, etc. Et petit à petit, je me suis pris au jeu. C'était quelque chose qui était simplement pour moi au départ, pour ma curiosité. Et puis, je me suis dit que j'allais le faire partager. En 2017, j'ai commencé à créer une page sur Facebook qui s'appelle « Les chroniques du passé néo-castrien », où j'ai commencé à partager, à écrire des chroniques et à partager toutes mes recherches, des photos, à écrire des choses, etc. Donc, ça fait maintenant 8 ans que ça existe. C'est suivi par plus de 3000 personnes locales ou personnes qui ont vécu à Neufchâteau. C'est une vraie passion. Voilà, et je cherche toujours des choses insolites, des choses qui sortent de l'ordinaire. Pas simplement parler de la grande histoire, mais la petite histoire, parce qu'en fait, c'est ça qui est important.
0: Voilà, c'était une petite digression pour parler de vous et de votre passion, notamment liée à l'histoire. On ne se quitte pas encore, hein. Il reste un dernier moment à passer ensemble. Alors, restez bien sur la bonne fréquence pour continuer votre magazine.
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1: Troisième et dernière partie de votre magazine, toujours lié au développement local. On est sur la région de Neufchâteau et de ses alentours. On parle histoire, anecdotes avec Nicolas Bonnet qui est guide et historien donc dans l'Ouest vosgien. On a évoqué plein de sujets, mais je voulais vous demander, est-ce que vous voulez rajouter quelque chose, peut-être notamment sur les monuments historiques ?
2: Neufchâteau est une ville dans laquelle il y a beaucoup de monuments historiques. Et donc il y a des monuments qui sont très très intéressants et dans lesquels on peut raconter beaucoup d'histoires. J'invite moi les personnes justement à venir découvrir ces monuments et les locaux aussi, parce qu'en fait on entend toujours dire on connaît notre histoire, on connaît, on a déjà vu, on sait ce qui se passe, etc. En fait non, on peut puiser dans chaque monument une quantité d'anecdotes et chaque année quand je crée des nouvelles visites, j'essaye justement de fouiller un peu plus pour raconter de nouvelles choses. L'année dernière, par exemple, j'avais créé une visite spécialement sur la Belle Époque, hein, Neufchâteau. Et à cette occasion, on se balade, par exemple, dans notre ancien théâtre, le Scala. Et il a fallu que je me penche sur la vie dans cet ancien théâtre à la Belle Époque. Et c'est là qu'on se rend compte de la richesse des événements qu'on pouvait trouver. Des conférences, des pièces de théâtre, c'est foisonnant, voilà.
1: Donc vous êtes actuellement guide. Depuis combien de temps vous êtes guide et comment ça s'est fait ?
2: Il y a quelques années, je travaillais déjà à l'office de tourisme et je me suis rendu compte que c'était vraiment ma passion de faire des visites guidées. Et en 2019, j'ai décidé de me lancer à mon propre compte. Donc je suis guide indépendant depuis 2019. Et à ce titre, je crée des visites thématiques très variées depuis toute cette période. J'en ai à peu près 17 à présent.
1: J'allais vous demander quelles sont les visites, alors je ne sais pas si on va peut-être lister les 17, mais peut-être donner des exemples avec des créations de visites peut-être originales aussi.
2: Alors la toute première visite que j'avais créée justement, c'était celle du cimetière ancien. Donc c'est une visite qui existe depuis 2018, c'est la seule qui n'a jamais été arrêtée dans les programmes de l'Office de tourisme. Il y a toujours de la demande pour ce genre de visite. L'année dernière, j'avais créé la visite Neufchâteau à la Belle Époque par exemple. Puis en fait, j'aime bien créer des visites qui nous permettent de rentrer dans d'autres manières d'appréhender l'histoire. Donc soit sur des périodes, par exemple la Seconde Guerre mondiale, la Belle Époque, le Moyen-Âge, soit sur des choses un peu plus mystérieuses. J'ai une visite qui s'appelle Mystère et légende, par exemple, qui se fait essentiellement en nocturne, où pour l'occasion je me costume aussi. Sur des thématiques judiciaires aussi, par exemple, il y en a une qui s'appelle Crime et châtiment. Donc là, on retrace toute l'histoire judiciaire de notre ville, on va se balader dans notre ancien tribunal, des anciens quartiers de Neufchâteau aussi. Voilà, il y a beaucoup, beaucoup de choses à raconter.
1: Avec le temps, avec l'expérience, est-ce que vous vous souvenez d'une question qui a pu être peut-être particulière, surprenante, de la part d'un de vos visiteurs ?
2: Il y a toujours des questions surprenantes hein, dans les visites. La question qu'on entend le plus ici, les gens, lorsqu'ils arrivent à Neufchâteau, nous demandent toujours où sont les Neufchâteaux. Voilà. Et il faut leur expliquer que non, ce n'est pas parce qu'il y a Neufchâteau, mais simplement c'est lié à la fondation de notre ville et dans le sens Châteauneuf. Voilà. C'est une question qu'on entend très régulièrement.
1: C'est vrai que nous, en étant plutôt local ou vosgien, on ne se pose pas la question, mais c'est vrai que l'extérieur, ça paraît plutôt logique. Petite question aussi personnelle avant de se laisser. Si demain, vous aviez un budget illimité pour restaurer un endroit, un monument ou quelque chose sur le secteur de Neufchâteau, ce serait quoi ?
2: Je dirais que ce ne serait pas pour restaurer quelque chose, mais plutôt pour créer un musée qui retracerait l'histoire de Neufchâteau. Oui, je pense que ce serait très intéressant.
1: Est-ce que vous voulez peut-être nous partager, vous parliez de Facebook tout à l'heure, partager des contacts, soit pour voir votre travail en ligne, soit pour prendre rendez-vous pour des visites. Voilà, si on souhaite s'intéresser à toute cette histoire riche du bassin, comment on peut faire ?
2: Alors sur Facebook, vous pouvez suivre ce que j'ai appelé les chroniques du passé néo-castrien. Vous y retrouverez les chroniques qui existent depuis 7 ans et de très nombreuses photos sur l'histoire de Neufchâteau. Vous pouvez évidemment, pour venir en visite guidée, vous renseigner auprès de l'Office de tourisme de l'Ouest des Vosges, soit en ligne sur l'adresse boutique.tourisme-ouest-vosges.fr, soit en appelant directement à l'Office de tourisme, qui propose chaque période de vacances scolaires des programmes très très intéressants. Pas qu'à Neufchâteau, mais aussi dans tout l'Ouest vosgien.
1: Un petit mot pour la fin, soit pour donner envie de venir visiter Neufchâteau, ou soit un message peut-être venu du passé pour le futur.
2: Moi, j'invite vraiment les gens à venir à Neufchâteau. Hein. On ne se rend pas compte de la richesse de l'histoire et du patrimoine de notre ville. Et c'est quelque chose qu'on essaye vraiment de partager. Et c'est en proposant justement toujours de nouvelles choses qu'on y arrivera.
1: Monsieur Bonnet, merci beaucoup.
2: Merci à vous.
1: On espère peut-être retrouver d'autres séries ou d'autres anecdotes sur la région et dans d'autres émissions. Nicolas Bonnet, je rappelle que vous êtes à la fois guide et historien sur Neufchâteau. On a eu ensemble le plaisir de faire une petite série sur l'histoire. Et quant à vous, chers auditeurs qui nous écoutez de l'autre côté de la fréquence, vous pouvez aller dès aujourd'hui sur notre site internet radiocristal.org, retrouver en podcast ces émissions en allant sur l'onglet podcast, puis la rubrique soit invité, soit histoire. Je vous dis à bientôt pour une nouvelle anecdote, une nouvelle histoire ou de nouveaux personnages à rencontrer.
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1: Méchilémote. Ah, non, je ne dis pas des grossièretés, c'est un mot pas très connu et c'est sûr pas très facile. Pourtant, en hébreu, c'est un mot qui touche à la racine qui veut dire récompense ou récompenser. Donc, c'est quelque chose qui est intéressant, du moins, si on se met dans la peau d'un enfant, on aime bien recevoir une récompense. Méchilémote est mentionné une seule fois dans la Bible, et il est mentionné en tant que père. Et c'est sans doute sa plus belle récompense, c'est d'avoir un fils, et que son fils, on le mentionne en rappelant que c'est lui, Méchilémote, qui est le père de ce garçon-là, parce que son fils a fait quelque chose de très valable, de très intéressant. Méchilémote était certainement un croyant fidèle à Dieu, un de ces Israélites qui cherchaient à obéir à la volonté de leur Dieu qui s'était révélé et qui avait accompagné l'histoire de tout ce peuple. Mais nous sommes dans une période difficile. Le peuple d'Israël est scindé en deux royaumes, le royaume du nord et le royaume du sud, et Méchilémote habite dans le royaume du nord. Et il se trouve qu'à cette époque, le roi qui gouverne ce royaume s'appelle Pekah. Et que ce roi est assez agressif envers ses frères du sud, le royaume de Juda, où règne un roi qui s'appelle Ahaz. Et là, eh bien, Pekah va attaquer les frères israélites qui habitent dans la région de Judée et qui forment l'autre royaume. Et il va remporter des victoires militaires contre lui au point de tuer 120 000 ressortissants juifs de ces autres tribus d'Israël. Et en plus, l'armée de Pekah va rentrer dans son territoire avec quantité de prisonniers de guerre, des autres Israélites, des Judéens qu'il déporte et qu'il ne traite pas de façon très convenable. Alors, le fils de Méchilémote, quand il entend cette affaire, va se révolter. Il devient un militant, un protestataire, quelqu'un qui aurait peut-être bien pu faire partie d'Amnesty International. Il rencontre d'autres copains qui pensent comme lui, ils vont se réunir et ils vont aller manifester sur la route sur laquelle passe l'armée qui voyage en traînant les prisonniers qu'elle a faits. Et là, le fils de Méchilémote et ses copains vont intervenir et vont dire « c'est pas possible ». Il y a déjà un prophète qui est intervenu, le prophète Oded, et ce prophète vous a dit « c'est pas bien de faire la guerre à vos frères et d'en massacrer autant ». Eh bien moi je vous ajoute quelque chose, c'est vraiment pas bien de faire des prisonniers parmi vos frères. Dieu n'a pas créé cette espèce de confédération des tribus israélites pour que vous vous entretuiez ou pour que vous fassiez des prisonniers chez les uns et chez les autres. Libérez ces prisonniers, sinon vous verrez, Dieu va être fâché encore plus fort qu'il ne l'est aujourd'hui contre vous. Et le fils de Méchilémote va être entendu. L'armée va libérer les prisonniers qui vont pouvoir rentrer chez eux. Et Méchilémote va être récompensé d'avoir eu un fils qui a eu le cran de faire cette manif et d'obtenir ce résultat. Alors, vous pouvez trouver cette histoire du fils de Méchilémote, récompense, dans le deuxième livre des Chroniques, au chapitre 28 et au verset 12.
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1: Une minute pour chaque jour. La médecine prolonge la vie, pas la santé. Il faut donc souvent vivre longtemps avec une mauvaise santé. Vivre, est-ce que c'est courir? Il y en a tant qui ne peuvent même plus marcher. Vivre, est-ce que c'est boire large, manger gras? Il y en a tant qui ne supportent que des gorgées et des miettes. Vivre, est-ce que c'est être fort, bronzé, sentir bon le vent? Il y en a tant qui sont frêles et pâles, dans une odeur de médicaments. Vivre, est-ce que c'est sauter du lit? Il y en a tant qui ne peuvent même plus s'asseoir au bord. Vivre, ce doit être une certaine qualité de ce qui se passe en nous, un certain sens profond des choses, une présence qui nous habite. À des gens très costauds, Jésus disait « Je suis la vie », comme s'il ne l'avait pas encore. On parle souvent haut et fort, mais la vie, c'est quand on a quelque chose à dire de beau. Il y a des gens qui ne peuvent plus parler qu'avec les yeux, mais ils sont tellement vivants.

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2: À propos, saviez-vous que l'on peut créer un coin lecture chez soi? Pour ceux et celles qui n'y auraient pas encore pensé, il est tout à fait possible de créer un petit coin lecture chez soi. Pour ceux qui ont de grandes surfaces, il peut même y en avoir plusieurs. Alors que faut-il pour qu'un coin devienne sympa et attire à la lecture? Tout d'abord, il doit être lumineux, soit près d'une fenêtre pour bénéficier de la lumière naturelle, soit avec une lampe qui diffuse une bonne luminosité. Cependant, faites attention à ce que la lumière ne soit pas froide ou blafarde. L'ambiance qu'elle va créer est très importante et contribuera à se sentir bien. Le lieu doit également être confortable. Fauteuil, coussin, matelas, tapis sont les bienvenus. Le confort dépend également de la température ambiante, ni trop chaude, ni trop froide. Un plaid ou un petit ventilateur, selon la saison et l'exposition, peut augmenter le bien-être. Une table ou une étagère permettra de poser quelques livres à lire ou en cours de lecture. Certains lecteurs aiment prendre des notes. Alors, pensez à laisser un calepin et quelques crayons. Les plus jeunes aimeront peut-être lire et colorier. N'hésitez pas à mettre un tableau pour afficher, partager la phrase du jour, un nouveau mot que vous avez découvert, une référence à retrouver plus tard après la lecture en cours. Le coin lecture doit être tranquille et isolé. Pour ce faire, il peut être dans un coin reculé ou tout simplement séparé par un meuble étagère, quelques plantes vertes ou un paravent. Ce mur pourra faire office d'étagère, de suspension aux origamis confectionnés lors de temps calme suite à une belle lecture ou encore une invitation à méditer les paroles lues. Pour cela, évitez de le placer sur un lieu de passage, bien sûr, il gênera autant le passant que le lecteur. On pourrait y être seul ou à plusieurs, mais dans le calme respectueux afin que chacun vaque à sa lecture sans être dérangé. Si l'envie de parler ou de bouger est là, alors on sort de son coin calme pour jouer dehors, papoter autour d'un bon thé dans la cuisine ou le salon. Ce peut être aussi le coin des surprises avec les derniers achats ou emprunts à la bibliothèque. Une BD, un livre d'images, un roman, un magazine, un livre de haïkus ou tout autre livre. C'est l'occasion de découvrir les intérêts des uns et des autres, des sujets nouveaux, voire inconnus. Alors, bien sûr, cet espace peut très vite devenir fécond en propositions et en décorations selon la saison, l'humeur, les lectures. Et il ne manquera en tous les cas pas de venir bousculer les discussions autour du repas. À vos bonnes idées et vive la lecture.
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2: Bonjour à tous. À la une de l'actualité, l'Iran confirme l'arrêt des combats et de la guerre au Moyen-Orient. L'accord de paix doit être signé ce vendredi avec les États-Unis. Donald Trump annonce la réouverture du détroit d'Ormuz. Conséquence, les cours du pétrole baissent de 4%. Le Royaume-Uni, la France, l'Allemagne et l'Italie se disent prêts à lever certaines sanctions visant l'Iran. Des affrontements hier à Genève en marge de la manifestation contre le sommet du G7 qui s'ouvre aujourd'hui à Évian. Selon la police suisse, près de 20 000 personnes ont défilé, dont environ 600 membres de Black Bloc. Des projectiles ont été lancés contre les forces de l'ordre et qui ont riposté avec des gaz lacrymogènes. Plusieurs bâtiments et agences bancaires ont également été dégradés. Une nouvelle vague de chaleur pourrait toucher la France à partir de mercredi. Selon la chaîne Météo, les températures vont dépasser les 30 degrés sur une grande partie du pays. Elles pourraient atteindre 35 degrés du sud-ouest au nord-est. Et si les prévisions se confirment, près de 4 Français sur 5 seraient concernés par cet épisode de forte chaleur. Et en football, la Coupe du Monde et la large victoire hier soir des Allemands face à Curaçao 7-1. La Côte d'Ivoire l'a emporté 1-0 contre l'Équateur. Et les Pays-Bas et le Japon se sont quittés sur un match nul 2-2.
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0: Bienvenue dans votre nouveau magazine lié au développement local. La semaine dernière, on a parlé de Neufchâteau, d'une partie de son histoire, grâce à un guide et historien nommé Nicolas Bonnet. On le retrouve encore aujourd'hui pour la deuxième émission et la dernière consacrée à cette région de Neufchâteau et de ses alentours. La dernière fois, on avait évoqué le Moyen-Âge, on avait évoqué Jeanne d'Arc aussi notamment. On a commencé à parler d'un cimetière gorgé d'histoire. On va terminer sur cette partie-là et cette anecdote. Et on enchaînera avec une partie liée à la Seconde Guerre mondiale et on parlera aussi un peu de vous. Mais tout d'abord, revenons à ce cimetière. On avait évoqué le fait qu'il y avait des symboles qui étaient un peu marqués à différents endroits de ce cimetière. Pouvez-vous nous les rappeler et nous dire ce qu'ils représentent, ce qu'ils veulent dire ?
1: Alors, l'architecture funéraire, la symbolique funéraire, c'était d'ailleurs l'objet d'une thématique lors d'une édition des Printemps des cimetières. C'est assez foisonnant. On ne se rend pas compte, quand on va dans un cimetière, de l'importance de la symbolique. Vous avez des symboles, évidemment, religieux. Une anecdote assez amusante, je fais toujours remarquer aux personnes qui viennent en visite s'ils ont déjà remarqué des flambeaux retournés sur les concessions. Il y en a partout. C'est-à-dire qu'après, je revois les gens qui me disent « Bah oui, on est allé visiter un autre cimetière et c'est vrai qu'on en voit partout maintenant. » Donc après, vous avez des symboles animaux aussi. Je parlais de ce mystérieux serpent aussi, mais il n'y a pas que des serpents. Hein. Vous avez des colombes, parfois des chouettes, des chiens qui sont représentés. Il y a vraiment toute une symbolique foisonnante là-dessus.
0: Est-ce que vous avez mené un peu de recherche ? Est-ce qu'il y a des symboles maintenant que vous savez décrypter et qu'on sait ce que ça veut dire ?
1: Évidemment, il a fallu faire quelques recherches parce que c'est beaucoup de temps passé aussi dans les cimetières pour faire attention justement à ces détails et chercher un petit peu des détails qui ne seraient pas visibles tout le temps. Je reprends l'exemple de ce serpent en fait, qu'on appelle un ouroboros. L'ouroboros, c'est le serpent qui se mord la queue. C'est-à-dire, ça symbolise le cycle éternel, l'infini. On en trouve très peu dans les cimetières. À Neufchâteau, on a la chance d'en avoir un.
0: Des petites anecdotes toujours intéressantes. Et c'est vrai que, de un, il faut se rendre dans les cimetières. On ne le fait pas forcément.
1: Non, parce qu'il y a toujours cette vision du cimetière en tant que lieu triste. C'est une vision assez récente, hein, mine de rien. Au 19e siècle, un cimetière, c'est un lieu de méditation, de tranquillité, un lieu où on apprend beaucoup de choses en regardant les inscriptions sur les tombes. On apprend beaucoup de choses sur les personnes aussi. Hein.
0: Bon, en parlant de personnes, on va s'intéresser peut-être un petit peu à la sociologie. Que nous disent ces monuments sur la hiérarchie sociale de la ville ?
1: Alors déjà, c'est vrai qu'un cimetière, c'est une représentation sociale. J'explique toujours que, par exemple, dans la partie la plus ancienne du cimetière, le long des murs, tout ce qui entoure la partie centrale, ce ne sont que des tombes, que des concessions bourgeoises. C'est-à-dire qu'en fait, là aussi, quand on se penche sur le sujet, les bourgeois ne tournent pas le dos au peuple et l'entourent. Donc au milieu, vous aviez le cimetière des indigents et tout autour, vous avez ces tombes de notables. Donc déjà, dans cette représentation sociale, c'est important. En plus, on voit bien la richesse de ces personnes, vu la qualité des monuments, parfois des chapelles funéraires qui ont commencé à s'ériger à partir du milieu du 19e siècle. Et là, on montrait vraiment sa puissance financière.
0: Oui, on imagine des monuments plus grands, avec plus d'espace.
1: Bah, ces chapelles funéraires, justement, c'est le parfait exemple. Et vous en avez à Neufchâteau de différentes tailles. Et on se rend compte de la richesse de la personne ou de la famille qui est inhumée.
0: Donc ces monuments-là sont tout autour, du coup, si j'ai bien compris.
1: Alors la plupart, oui, parce qu'après, le cimetière s'étant étendu, évidemment, ça a changé la donne. Ouais.
0: J'ai une dernière question concernant ce cimetière. 1791, c'est ça que vous m'aviez dit pour la création ?
1: Oui.
0: Est-ce que ça a un lien avec la Révolution française, puisqu'on est seulement 2 ans après la Révolution ? Est-ce qu'on peut trouver des traces ? Est-ce qu'il y a des liens ou pas du tout ?
1: Pas du tout. Alors le lien qui a été fait par rapport à la Révolution, si vous voulez, si on résume un petit peu l'histoire des cimetières, en 1776, le roi de France avait promulgué un édit qui stipulait que les cimetières dorénavant devaient se trouver à l'extérieur des cités, pour des raisons sanitaires. Mais dans les provinces, ça a pris un petit peu plus de temps pour que cette loi soit appliquée. Et à Neufchâteau, il a fallu attendre 1791. Donc on est quand même 15 ans après cet édit royal. Et on a profité à l'époque du fait de saisir des biens religieux en tant que biens nationaux. Et le cimetière a été implanté à l'extérieur des murs de la cité, dans la partie qui était la possession de religieuses, dans un ancien jardin de religion.
0: Y a-t-il une dernière histoire, anecdote ou quelque chose à partager autour de ce cimetière ?
1: Je dirais qu'il faut venir en visite pour le découvrir. Y a des histoires très étonnantes. Il y a une tombe très romantique, Je ne vais pas forcément divulguer plus là-dessus, mais voilà, il faut comprendre que dans un cimetière, il y a beaucoup de choses à raconter, beaucoup de périodes à évoquer, beaucoup de sujets atypiques, et prendre le temps de flâner, d'observer les détails, etc.
0: Ouais, on vous invitera à la visite, on en reparlera aussi à la fin. On va passer d'un siècle à l'autre. Ce coup-ci, on va revenir au XXe siècle, au début du XXe siècle. Et il y a une histoire un peu particulière, puisqu'on a le créateur de Mickey, hein, qui est passé par ici, qui a resté un peu ici en 1919.
1: Oui, Walt Disney, qui est passé à Neufchâteau en tant qu'infirmier de la Croix-Rouge. C'est une histoire assez amusante, hein, celle de Walt Disney, de sa présence à Neufchâteau. Walt Disney avait menti sur son âge, hein, pour pouvoir partir en France. Il était trop jeune à l'époque, et il avait menti sur son âge.
0: Donc il est infirmier, il a fait toute cette guerre. Alors, on parlait de la guerre, mais là on parle de 1919, la guerre finit en 18.
1: Mais l'armée américaine est toujours présente à Neufchâteau, l'armée américaine est déjà présente en 1918 ici.
0: Lui est resté un certain temps, on le sait.
1: On n'a pas la trace de la durée de son passage, il reste quand même quelques semaines. Il y a par exemple une anecdote qu'on peut raconter, j'avais lu qu'il était chauffeur du général Pershing, par exemple, et qu'il s'occupait de l'emmener un petit peu partout, de s'occuper de ses enfants aussi.
0: Donc, et infirmier de base.
1: Voilà.
0: Existe-t-il encore des traces tangibles ici à Neufchâteau de son passage ?
1: Non, rien du tout.
0: Pas de dessin, pas de témoignage ?
1: En fait, on a des photographies de Walt Disney devant un camion, par exemple, avec un dessin dessus. Il existait des choses, notamment à la gare à l'époque, parce qu'il aurait dessiné des choses sur les murs de la gare. Mais notre gare a été détruite pendant la Seconde Guerre mondiale, donc...
0: Plus de traces à l'heure actuelle.
1: Plus de traces.
0: Forcément, c'est une petite anecdote, c'est toujours compliqué de donner des détails là-dessus, puisque c'est quelque chose de vraiment rapide.
1: Et puis Walt Disney n'était pas du tout connu à l'époque, on n'a pas donné l'importance qu'on lui donne aujourd'hui.
0: C'est toujours très intéressant d'avoir des petites anecdotes comme ça, avec la venue de Walt Disney aux alentours de la région. On en finit là pour son histoire directement, mais on va continuer d'évoquer cette période de la Seconde Guerre mondiale, alors restez bien branchés sur nos ondes pour écouter la suite.
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1: Nous sommes de retour pour la deuxième partie de votre émission consacrée à Neuchâtel et son histoire. On a évoqué déjà plein de thématiques. En dernier, on parlait de Walt Disney et de sa venue dans les environs. Qui dit Walt Disney dit aussi guerre et donc présence militaire. Et pourquoi on a eu une telle présence américaine à ce moment-là? Et pourquoi cette présence a duré surtout?
2: La présence américaine dans notre secteur est très foisonnante. Il n'y a pas simplement à Neufchâteau que l'armée américaine a été présente. À Neufchâteau, elle l'est parce que on en revient justement à cette position stratégique commerciale de Neufchâteau. En fait, l'intérêt pour les Américains, c'est notre gare, déjà. On possède à Neufchâteau une véritable étoile ferroviaire qui permet de partir dans 5 directions. On avait aussi la possibilité de cantonner des troupes ici parce que création d'un quartier militaire depuis la guerre de 1870, le quartier de Rebeuval, vous avez des hôpitaux complémentaires. Et tout ceci permet aux Américains d'avoir une zone arrière pour rapatrier justement les blessés, etc. Mais dans notre territoire, vous avez des hôpitaux aussi du côté de Bazeuil, vous avez un camp militaire. Du côté de Bourmont aussi, la présence militaire est très importante, vraiment dans tout le secteur.
1: Je voulais parler justement de cette ville arrière, qui est une ville d'hôpitaux, vous l'évoquiez à l'instant. Ça ressemble à quoi le quotidien des civils à cette période-là? On parle plutôt des guerres sous les pavés, peut-être première ou deuxième guerre.
2: Le quotidien des civils, il est forcément marqué par la présence militaire. Neufchâteau a été une ville militaire très importante aussi, justement parce qu'on a cantonné beaucoup de garnisons depuis la guerre de 1870. Évidemment, la présence militaire se fait ressentir. C'est quelque chose qui a enrichi aussi la cité à la belle époque, parce que les militaires présents consomment dans la ville. C'est quelque chose qui compte.
1: Oui, les militaires avaient un peu d'argent à ce moment-là pour dépenser dans la ville. Ça a fait grandir la ville.
2: Ils consomment dans les cafés, dans les hôtels, etc. Ils contribuent à la vie locale, à faire des petits concerts, des petites fêtes pour agrémenter aussi parfois la vie de la population. Après, évidemment que les conditions de vie sont difficiles. Les hommes sont partis au front. Vous avez essentiellement des villes qui sont habitées par des femmes, par des personnes âgées, par des enfants. Et les militaires, mine de rien, ne sont les seuls hommes qui restent présents dans la cité.
1: Parce qu'on évoquait le fait qu'ils étaient présents dès la Première Guerre mondiale. On a aussi dit qu'en 1919, avec l'histoire de Walt Disney, ils étaient encore là. Est-ce qu'on sait à peu près leur temps de présence, que ce soit sur la Première ou Deuxième Guerre?
2: Par rapport aux Américains, vous voulez dire?
1: Oui, par rapport aux Américains.
2: Alors les Américains sont là à partir de la fin 1917 à Neufchâteau et ils partent en 1919. Donc on est grosso modo sur un an et demi de présence. Pour la Seconde Guerre mondiale, c'est pareil, ils arrivent à la fin de 1944, après la libération en septembre, et ils resteront encore quelques années.
1: Pouvez-vous nous raconter un peu l'ambiance dans les rues au moment de l'arrivée des troupes de Leclerc?
2: Donc nous sommes le 12 septembre 1944. Deuxième libération de Neufchâteau, parce que Neufchâteau a une particularité, c'est une ville qui a été libérée deux fois. C'est-à-dire qu'elle a été libérée le 2 septembre, puis les Allemands sont revenus 10 jours, puis libération définitive le 12 septembre. Évidemment, ce jour-là, liesse populaire, on a ressorti évidemment les drapeaux dans les rues, mais il y avait quand même quelques inquiétudes, puisque 10 jours auparavant, on avait déjà vécu une libération qui s'était plutôt mal passée. Donc on a été quand même un petit peu plus inquiet, mais quand on a compris que la libération, cette fois-ci, c'était la bonne, évidemment que le temps était plutôt à la liesse populaire, mais aussi, d'un autre côté, à une réorganisation complète, à l'évincement de certaines personnes. L'épuration commençait un petit peu aussi, les règlements de compte, etc. Donc c'est une ambiance à la fois joyeuse,
1: ça dépend
2: mais sombre aussi. Voilà, exactement.
1: On va parler plus du présent lié à la guerre. Y a-t-il des impacts ou des vestiges de guerre devant lesquels on pourrait passer tous les jours sans se rendre compte, finalement?
2: On peut passer devant des bâtiments sans forcément connaître leur histoire pendant la guerre. Il y a une visite guidée qui existe spécialement sur le sujet, sur l'occupation et la libération de Neufchâteau. Et donc, qui dit occupation, dit évidemment présence allemande très forte. Et donc, diverses maisons et bâtiments qui ont servi de lieu administratif allemand. Par exemple, dans la rue Jules Ferry, quand on passe devant les bâtiments qui sont occupés aujourd'hui par Vosgelis et le Crédit Agricole, si on ne le sait pas, on ne peut pas se douter que c'était la commandante tour locale. Voilà.
1: On va parler maintenant un peu de vous pour conclure cette émission, en tout cas dans cette dernière partie. Monsieur Bonnet, d'où vous vient cette, je ne sais pas si on peut dire ça obsession, mais en tout cas cette passion ou cette envie pour le détail historique ?
2: Alors moi, je suis né à Neufchâteau. Je suis un vrai néo-castrien. Je me suis passionné très jeune pour l'histoire et le patrimoine de ma ville, dès l'adolescence. J'ai toujours été un amoureux de ma ville et je me suis intéressé petit à petit à son histoire, rentré dans tous les détails. Parce que finalement, quand on est dans une ville, si on n'y fait pas attention, on ne se rend pas compte de la richesse de son histoire. Et petit à petit, au fil des années, alors j'ai fait des études en histoire également, je me suis attaché à fouiller dans les archives, à lire les vieux journaux. Moi, je suis un passionné de presse ancienne, par exemple. J'adore lire les vieux journaux. Je trouve qu'on y puise une quantité formidable d'informations et de détails, en fait, de la vie quotidienne des habitants, etc. Et petit à petit, je me suis pris au jeu. C'était quelque chose qui était simplement pour moi au départ, pour ma curiosité. Et puis, je me suis dit que j'allais le faire partager. En 2017, j'ai commencé à créer une page sur Facebook qui s'appelle « Les chroniques du passé néo-castrien », où j'ai commencé à partager, à écrire des chroniques et à partager toutes mes recherches, des photos, à écrire des choses, etc. Donc, ça fait maintenant 8 ans que ça existe. C'est suivi par plus de 3000 personnes locales ou personnes qui ont vécu à Neufchâteau. C'est une vraie passion. Voilà. Et je cherche toujours des choses insolites, des choses qui sortent de l'ordinaire. Pas simplement parler de la grande histoire, mais la petite histoire. Parce qu'en fait, c'est ça qui est important.
1: Voilà, c'était une petite digression pour parler de vous et de votre passion, notamment liée à l'histoire. On ne se quitte pas encore, hein. Il reste un dernier moment à passer ensemble. Alors restez bien sur la bonne fréquence pour continuer votre magazine.

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1: Troisième et dernière partie de votre magazine, toujours liée au développement local. On est sur la région de Neuchâteau et de ses alentours. On parle histoire, anecdote avec Nicolas Bonnet qui est guide et historien donc dans l'Ouest Vosgien. On a évoqué plein de sujets, mais je voulais vous demander, est-ce que vous voulez rajouter quelque chose, peut-être notamment sur les monuments historiques ?
2: Neuchâteau est une ville dans laquelle il y a beaucoup de monuments historiques. Et donc il y a des monuments qui sont très très intéressants et dans lesquels on peut raconter beaucoup d'histoires. J'invite moi les personnes justement à venir découvrir ces monuments et les locaux aussi, parce qu'en fait on entend toujours dire on connaît notre histoire, on connaît, on a déjà vu, on sait ce qui se passe, etc. En fait non, on peut puiser dans chaque monument une quantité d'anecdotes. Et chaque année quand je crée des nouvelles visites, j'essaye justement de fouiller un peu plus pour raconter de nouvelles choses. L'année dernière, par exemple, j'avais créé une visite spécialement sur la Belle Époque, hein, Neufchâteau. Et à cette occasion, on se balade, par exemple, dans notre ancien théâtre, le Scala. Et il a fallu que je me penche sur la vie dans cet ancien théâtre à la Belle Époque. Et c'est là qu'on se rend compte de la richesse des événements qu'on pouvait trouver. Les conférences, les pièces de théâtre, c'est foisonnant, voilà.
1: Donc vous êtes actuellement guide. Depuis combien de temps vous êtes guide et comment ça s'est fait ?
2: Il y a quelques années, je travaillais déjà à l'office de tourisme et je me suis rendu compte que c'était vraiment ma passion de faire des visites guidées. Et en 2019, j'ai décidé de me lancer à mon propre compte. Donc je suis guide indépendant depuis 2019. Et à ce titre, je crée des visites thématiques très variées depuis toute cette période. J'en ai à peu près 17 à présent.
1: J'allais vous demander quelles sont les visites. Alors, je ne sais pas si on va peut-être lister les 17, mais peut-être donner des exemples avec des créations de visites peut-être originales aussi.
2: Alors, la toute première visite que j'avais créée, justement, c'était celle du cimetière ancien. Donc, c'est une visite qui existe depuis 2018. C'est la seule qui n'a jamais été arrêtée dans les programmes de l'Office de tourisme. Il y a toujours de la demande pour ce genre de visite. L'année dernière, j'avais créé la visite Neufchâteau à la Belle Époque, par exemple. Puis, en fait, j'aime bien créer des visites qui nous permettent de rentrer dans d'autres manières d'appréhender l'histoire. Donc soit sur des périodes, par exemple la Seconde Guerre mondiale, la Belle Époque, le Moyen-Âge, soit sur des choses un peu plus mystérieuses. J'ai une visite qui s'appelle Mystères et légendes, par exemple, qui se fait essentiellement en nocturne, où pour l'occasion je me costume aussi. Sur des thématiques judiciaires aussi, par exemple, il y en a une qui s'appelle Crime et châtiment. Donc là, on retrace toute l'histoire judiciaire de notre ville, on va se balader dans notre ancien tribunal, des anciens quartiers de Neufchâteau aussi. Voilà, il y a beaucoup, beaucoup de choses à raconter.
1: Avec le temps, avec l'expérience, est-ce que vous vous souvenez d'une question qui a pu être peut-être particulière, surprenante, de la part d'un de vos visiteurs ?
2: Il y a toujours des questions surprenantes hein, dans les visites. La question qu'on entend le plus ici, les gens, lorsqu'ils arrivent à Neufchâteau, nous demandent toujours

0: sont les neuf châteaux. Voilà. Et il faut leur expliquer que non, ce n'est pas parce qu'il y a neuf châteaux, mais simplement c'est lié à la fondation de notre ville et dans le sens château neuf. Voilà, c'est une question qu'on entend très régulièrement.
1: C'est vrai que nous, en étant plutôt local ou vosgien, on ne se pose pas la question, mais c'est vrai que l'extérieur, ça paraît plutôt logique. Petite question aussi personnelle avant de se laisser. Si demain, vous aviez un budget illimité pour restaurer un endroit, un monument ou quelque chose sur le secteur de Neufchâteau, ce serait quoi ?
0: Je dirais que ce ne serait pas pour restaurer quelque chose, mais plutôt pour créer un musée qui retracerait l'histoire de Neufchâteau. Oui, je pense que ce serait très intéressant.
1: Est-ce que vous voulez peut-être nous partager, vous parliez de Facebook tout à l'heure, partager des contacts, soit pour voir votre travail en ligne, soit pour prendre rendez-vous pour des visites. Voilà, si on souhaite s'intéresser à toute cette histoire riche du bassin, comment on peut faire ?
0: Alors, sur Facebook, vous pouvez suivre ce que j'ai appelé les chroniques du passé néo-castrien. Vous y retrouverez les chroniques qui existent depuis 7 ans et de très nombreuses photos sur l'histoire de Neufchâteau. Vous pouvez évidemment, pour venir en visite guidée, vous renseigner auprès de l'Office de tourisme de l'Ouest des Vosges, soit en ligne sur l'adresse boutique.tourisme-ouest-vosges.fr, soit en appelant directement à l'Office de tourisme, qui propose chaque période de vacances scolaires des programmes très très intéressants, pas qu'à Neufchâteau, mais aussi dans tout l'Ouest vosgien.
1: Un petit mot pour la fin, soit pour donner envie de venir visiter Neufchâteau, ou soit un message peut-être venu du passé pour le futur.
0: Moi, j'invite vraiment les gens à venir à Neufchâteau. Hein. On ne se rend pas compte de la richesse de l'histoire et du patrimoine de notre ville. Et c'est quelque chose qu'on essaye vraiment de partager. Et c'est en proposant justement toujours de nouvelles choses qu'on y arrivera.
1: Monsieur Bonnet, merci beaucoup.
0: Merci à vous.
1: On espère peut-être retrouver d'autres séries ou d'autres anecdotes sur la région et dans d'autres émissions. Nicolas Bonnet, je rappelle que vous êtes à la fois guide et historien sur Neufchâteau. On a eu ensemble le plaisir de faire une petite série sur l'histoire. 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Je vous dis à bientôt pour une nouvelle anecdote, une nouvelle histoire ou de nouveaux personnages à rencontrer.

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2: Bonjour à tous. À la une de l'actualité, l'Iran confirme l'arrêt des combats et de la guerre au Moyen-Orient. L'accord de paix doit être signé ce vendredi avec les États-Unis. Donald Trump annonce la réouverture du détroit d'Ormuz. Conséquence, les cours du pétrole baissent de 4%. Le Royaume-Uni, la France, l'Allemagne et l'Italie se disent prêts à lever certaines sanctions visant l'Iran. Des affrontements hier à Genève en marge de la manifestation contre le sommet du G7 qui s'ouvre aujourd'hui à Évian. Selon la police suisse, près de 20 000 personnes ont défilé, dont environ 600 membres de Black Bloc. Des projectiles ont été lancés contre les forces de l'ordre qui ont riposté avec des gaz lacrymogènes. Plusieurs bâtiments et agences bancaires ont également été dégradés. Une nouvelle vague de chaleur pourrait toucher la France à partir de mercredi. Selon la chaîne Météo, les températures vont dépasser les 30 degrés sur une grande partie du pays. Elles pourraient atteindre 35 degrés du sud-ouest au nord-est. Et si les prévisions se confirment, près de 4 Français sur 5 seraient concernés par cet épisode de forte chaleur. C'est au tour des terminales de passer le bac. Ce matin, c'est la philo. Une épreuve de 4 heures sur un thème abordé en classe, comme par exemple la liberté, la religion ou encore la conscience. Au choix, ils devront faire soit le commentaire de texte ou bien la dissertation. Voici les ressentis de ces lycéens à quelques heures du bac. Écoutez.
3: Un peu stressé, mais ça va aller. J'espère que ça tombe sur le bonheur. Après, les autres, je sais pas trop. Parce que c'est le sujet que j'ai le plus vu en classe et qu'il est tombé au bac blanc.
4: Je suis très stressée de savoir quel sujet va tomber et comment ça va se passer. De ce que j'ai vu, il y a des grandes chances pour que ça tombe sur la liberté et la conscience.
5: Un peu stressée, mais je me dis qu'en vrai, c'est pas possible de pas avoir le bac, donc faut pas trop stresser non plus. Je sais que je connais mieux la religion et le travail qu'autre chose, mais après, il y a quand même beaucoup de notions, donc faut tout les apprendre, quoi.
2: Des propos recueillis par Miline Desbac, l'épreuve de philosophie a un coefficient de 8 pour le bac. Cette année, près de 725 000 élèves passent le bac général, technologique ou professionnel en France. On passe au sport avec du football, la Coupe du Monde et la large victoire des Allemands hier soir face à Curaçao 7 buts à 1. La Côte d'Ivoire l'a emporté 1-0 contre l'Équateur et les Pays-Bas et le Japon se sont quittés sur un match nul 2-2. Ce soir, place à Espagne-Cap-Vert à 18h et Belgique-Égypte à 21h. La France joue demain contre le Sénégal. Voilà pour l'essentiel de l'actualité en ce lundi matin. Je vous souhaite de passer un très bon début de semaine.
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1: Bienvenue dans ce bulletin de météo. On s'intéresse au temps de ce lundi 16 juin. C'est le 167e jour de l'année et on souhaite une bonne fête à tous les Régis. Les beaux jours se confirment avec des maximales dépassant la barre des 20 degrés. Dans les détails, le ciel est peu nuageux en matinée sur l'ensemble du département, voire totalement dégagé sur les terres d'eau. L'après-midi, le soleil brille malgré quelques nébulosités persistantes. L'indice UV est de nouveau fort, pensez à protéger les personnes sensibles. En soirée puis dans la nuit, l'ambiance demeure la même, calme et sèche. Côté température au plus frais, le thermomètre affiche 10 degrés sur l'ensemble des secteurs. Les maximales atteignent 20 à 21 degrés sur les Hauts-de-Vosges, 21 à 23 degrés dans le cœur du département et 24 à 25 degrés sur l'ouest vosgien. Le vent est faible et provient principalement du nord. Au cours de la nuit, il tourne au secteur sud-est. Le lendemain, mardi, le vent apporte des perturbations et rend le temps plus variable. La fiabilité de la situation est discutable. Au lever du jour, un front nuageux partage le ciel entre nuages et éclaircies sur l'ensemble du département. En seconde partie de journée, la couverture nuageuse augmente et alterne avec des éclaircies moins nombreuses, des plaines au relief. En soirée, une nette amélioration est attendue. Quelques nuages résiduels persistent notamment dans l'ouest. Et cette configuration se maintient durant la nuit suivante. Pour les températures, les minimales iront de 12 degrés sur les hauteurs Jéromoise et le pays Bressot à 13 degrés en haute vallée de la Moselle, ainsi que du cœur du département aux cités thermales, et 14 degrés sur l'ouest vosgien. Les maximales seront nettement plus élevées, 24 degrés sur les Hauts-de-Vosges, 26 degrés sur la cité de Limoges et de 27 à 28 degrés de Darnay à Neufchâteau. Le vent reste faible, orienté au sud-est le matin, puis s'oriente progressivement vers l'ouest au fil des heures. Quant au jour suivant, la chaleur s'intensifie nettement avec des maximales qui pourraient frôler les 32 degrés dimanche prochain. En attendant, retrouvez plus d'actualités météo sur radiocristal.org.
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1: La médiathèque de Dompaire vient nous annoncer ses animations pour le mois de juin. Et pour cela, nous sommes en compagnie de Mathilde Belenet, sa responsable. Alors, on va démarrer avec un prochain atelier créatif ce 17 juin.
2: Oui, tout à fait. Alors, c'est un atelier qui est donc sans inscription et libre. Parce qu'en fait, c'est quand vous voulez passer à la médiathèque, déposer un livre, passer un petit moment en attendant un enfant dans un cours de musique ou de danse ou même une balade. Tiens, on passait par là. Voilà. Émilie, donc une bénévole, se propose de faire une petite animation créative. Et donc, pour le mois de juin, sera autour des papas. Voilà.
1: Ça se passera de quelle heure à quelle heure ?
2: Alors, Émilie, elle sera là de 14h à 16h en atelier libre.
1: En dehors des livres, vous avez différents espaces à la médiathèque.
3: Oui, tout à fait. Vous pouvez venir passer sans vous engager, passer vous balader à la médiathèque. Nous avons des ordinateurs à disponibilité. On a également un écran avec des casques si vous voulez visionner un film tranquillement. Des accès pour les petits s'ils veulent faire un petit coloriage. Mais vous pouvez également profiter le temps que votre enfant soit dans un cours de musique ou de sport dans la maison des associations, vous balader à la médiathèque, prendre un magazine en attendant la fin du cours.
1: Ça veut dire que même sans être adhérent à la médiathèque, on peut profiter de vos services.
3: Tout à fait, tout à fait.
1: Et pour finir, cette fois-ci, on va parler crochet ce samedi 20 juin.
2: Oui, oui, les ateliers crochet qui ont un grand succès avec Daniel. Vous avez envie d'apprendre, même de progresser au crochet. Voilà, vous rejoignez l'atelier convivial et créatif de Daniel, donc qui se déroule le samedi 20 juin à 9h30. En revanche, sur réservation, parce qu'il est très prisé, encore un bon moment bien sympathique et convivial et créatif.
1: Alors, est-ce qu'il faut s'équiper de quelque chose pour venir à cet atelier ?
2: Oui, tout à fait. Il faut juste prévoir son crochet. Si vous avez de la laine de crochet, vous pouvez l'amener également parce que voilà, Daniel propose une petite création à réaliser. Donc c'est vrai que c'est mieux si chacun a son matériel.
1: Alors pour préparer les inscriptions, pour retrouver votre programme, où peut-on se renseigner ?
2: Donc pour vous inscrire ou pour ne serait-ce que venir passer un petit moment à la médiathèque, vous pouvez donc nous rejoindre au 131 rue du Cimetière à Dompaire, à la maison des associations, ou alors par téléphone au 03 29 34 67 57, ou aussi sur notre page Facebook Médiathèque Dompaire, où vous pouvez suivre toutes nos actualités.
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5: L'association Noctua installée à la chapelle de l'Astuche à côté de Saint-Étienne-lès-Remiremont poursuit sa programmation. Nous sommes en compagnie de sa présidente Isabelle Sartori et à l'approche de l'été, bien entendu, l'association Noctua n'est pas en reste pour proposer un programme. C'est un week-end chargé les 20 et 21 juin.
6: Oui, alors le samedi 20 juin, nous ne serons pas à la chapelle de l'Astuche, mais nous serons toujours à Saint-Étienne-lès-Remiremont et devant la SMA, la salle multi-activité de la commune de Saint-Étienne. Alors elle est située à deux pas de l'église, en face il y a la halle des sports, donc vous ne pouvez pas vous tromper, c'est route de Xénois. C'est une très belle salle dont on profitera. Alors on sera à l'extérieur si la météo le permet et on ouvrira le samedi 20 juin les hostilités à 18h avec une compagnie qui n'a pas son pareil pour mettre l'ambiance, pour mettre le feu, et un niveau également rarement égalé. C'est une compagnie qui propose de la musique et puis également de la danse. Donc c'est un spectacle de musique de rue et de chorégraphie de grande tenue avec la compagnie WAB et les étincelles dans Street Soul Train. Pour danser, vibrer, pour être ensemble et s'éclater, ne manquez pas ce rendez-vous. Une fois à 18h et une deuxième fois à 20h. Et entre les deux, il y aura un spectacle avec trois circassiens belges qui sont spécialistes des portées acrobatiques dans un spectacle intitulé « La vie est plus belle sans lunettes ?» Point d'interrogation, vous comprendrez pourquoi on en envoie le spectacle, parce que bien sûr, il y a une histoire, il y a beaucoup d'humour et une grande capacité de portée acrobatique. C'est bluffant, c'est scotchant et c'est vraiment un très très bon spectacle. Voilà, donc une petite soirée bien sympa.
5: Et ça, ce n'est que le premier jour, puisque le lendemain, à nouveau, on remet le couvert, mais cette fois-ci, une thématique santé. Vous diversifiez dans les thématiques que vous proposez.
6: Oui, parce que c'est l'occasion aussi. Alors là, retour à la chapelle, hein, bien sûr, on revient à la chapelle de la Suche, avec une journée consacrée à la santé. Puisque le matin, il y aura un atelier sur la santé mentale, donc entre 9h30 et 12h30, qui s'adresse à tous ceux qui s'intéressent à ce sujet. Simplement, si vous vous intéressez aux autres, à ce qu'ils peuvent ressentir, comment se comporter, comment détecter quelqu'un qui est en souffrance mentale, comment agir avec lui, comment se comporter, c'est très intéressant. Et donc, ça sera un atelier pour une quinzaine de personnes. Donc, si vous êtes intéressé, n'hésitez pas à vous manifester. Et ensuite, on retrouvera la compagnie À Demain, J'espère, pour un spectacle qui est une création, et qui sera proposé à 16h. Ce spectacle s'intitule Le Grand Blanc. Alors en fait, c'est un spectacle enquête sur l'hôpital public qui fait appel à la participation de tout le monde et qui nous interroge sur l'hôpital public précisément. Donc ça sera un spectacle qui nous permet de réfléchir, bien sûr, et avec évidemment beaucoup d'humour parce que cette compagnie a un humour évidemment énorme. Une journée pas banale, mais qui se fera toujours dans une bonne ambiance. Rassurez-vous, il n'y a pas de problème. Ça sera donc le dimanche 21 juin à la chapelle de la Suche à partir de 9h30.
5: Alors Isabelle, rappelez-nous les contacts de l'association Noctua, téléphone et site internet.
6: Alors, on fait tout ça, c'est très simple Gaëlle, on peut téléphoner directement, c'est 06 09 37 88 20. Et il y a un site évidemment pour avoir de nouveau la programmation jusqu'au 15 août, Noctua, N-O-C-T-U-A, tiré du 6, spectacle au pluriel, .fr.
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2: Bonjour à tous, à la une ce matin, les États-Unis et l'Iran affirment avoir trouvé un accord de paix pour mettre fin à la guerre au Moyen-Orient. Il doit être signé ce vendredi. Le bac, c'est parti pour les élèves de terminale avec l'épreuve de philo ce matin. Et en football, la victoire de l'Allemagne à la Coupe du Monde hier soir, place à l'Espagne et la Belgique aujourd'hui, avant la France demain. Avant ça, un coup d'œil sur votre météo avec plutôt du soleil sur une bonne partie des régions aujourd'hui. Ça va rester assez perturbé le long des côtes de la Manche avec un risque orageux. Mais ailleurs, le ciel est bleu et ça sera souvent la norme. Les températures au meilleur de la journée, prévoyez 19 à Brest, 22 à Lille, 23 à Marseille, 24 à Nice, 29 à Paris, 30 à Lyon, 31 à Rennes, 32 à Toulouse et jusqu'à 33 à Bordeaux. Les armes bientôt silencieuses au Moyen-Orient. Les États-Unis et l'Iran annoncent avoir trouvé un accord de paix cette nuit pour mettre fin au combat et à la guerre. Il doit être signé ce vendredi entre les deux pays. Emmanuel Macron appelle à la réouverture urgente du détroit d'Ormuz. Ça ne sera pas avant vendredi, affirme Donald Trump, le président américain, sur son réseau social. Le Hezbollah et Israël, qui s'affrontent au Liban, n'ont pas encore réagi. Des affrontements hier à Genève en marge de la manifestation contre le sommet du G7. Il s'ouvre aujourd'hui à Évian. Selon la police suisse, près de 20 000 personnes ont défilé, dont environ 600 membres de Black Bloc. Des projectiles ont été lancés contre les forces de l'ordre qui ont riposté avec des gaz lacrymogènes. Plusieurs bâtiments et agences bancaires ont également été dégradés. Les mobilisations contre les violences sexuelles se poursuivent en France. Près de 150 associations et syndicats appellent à des rassemblements ce soir et chaque lundi devant les tribunaux en France et aussi devant le ministère de la Justice à Paris. Une grande manifestation nationale est également prévue le 4 juillet. Ce mouvement pointe une défaillance du système après la mort de Liana, cette fille de 11 ans dans le Gers. C'est au tour des terminales de passer le bac ce matin. C'est la philo, une épreuve de 4 heures. Elle vient de commencer. Au choix, ils vont devoir faire soit le commentaire de texte ou bien la dissertation. Voici les ressentis de ces lycéens. Écoutez.
3: Un peu stressé, mais ça va aller. Moi, j'espère que ça tombe sur le bonheur. Après, les autres, je sais pas trop. Parce que c'est le sujet que j'ai le plus vu en classe et qu'il est tombé au bac blanc.
4: Je suis très stressée de savoir quel sujet va tomber et comment ça va se passer. De ce que j'ai vu, il y a des grandes chances pour que ça tombe sur la liberté et la conscience.
5: Un peu stressée, mais je me dis qu'en vrai, c'est pas possible de pas avoir le bac, donc faut pas trop stresser non plus. Je sais que je connais mieux la religion et le travail qu'autre chose, mais après, il y a quand même beaucoup de notions, donc faut tout les apprendre, quoi.
2: Des propos recueillis par Myline Desbac, l'épreuve de philosophie a un coefficient de 8 pour le bac cette année. À près de 725 000 élèves passent le bac général, technologique ou professionnel en France. Une nouvelle vague de chaleur pourrait toucher la France à partir de mercredi, soit dans 2 jours. Selon la chaîne Météo, les températures vont dépasser les 30 degrés sur une grande partie du pays. Elles pourraient atteindre 35 degrés du sud-ouest au nord-est. Si les prévisions se confirment, près de 4 Français sur 5 seraient concernés par cet épisode de forte chaleur. Une nouveauté attendue pour les patients souffrant d'obésité sévère. Les traitements anti-obésité Wegovy et Mounjaro sont remboursés par la Sécurité sociale à partir d'aujourd'hui. La prise en charge atteint 65%, voire 100% pour de nombreux patients déjà couverts au titre d'une affection de longue durée. Les prescriptions devront être réalisées par des médecins spécialistes. On passe au sport avec du football, coup d'envoi du mercato. C'est le marché des transferts. Il doit durer jusqu'au 1er septembre à 19h59, Virginie Quiénon.
6: Oui, une période qui s'annonce animée pour les clubs français. Ils disposent donc de plus de 2 mois et demi pour recruter, vendre ou prêter des joueurs avant le début de la saison. C'est une période très stratégique en plein mondial de football. Les performances réalisées pendant la compétition pourraient d'ailleurs influencer les dossiers de transfert. Les dirigeants sont donc déjà à pied d'œuvre pour préparer leurs effectifs et tenter de réaliser les bonnes affaires de l'été.
2: Merci Virginie. Le mercato d'hiver va se dérouler, lui, du 1er janvier au 1er février 2027. Toujours en football, avec les résultats de la nuit à la Coupe du Monde, pas de problème pour l'Allemagne qui lance idéalement son mondial dans le groupe E. Un succès 7-1 face à Curaçao. Pareil pour la Côte d'Ivoire qui a battu l'Équateur 1-0. Dans le groupe F, les Pays-Bas et le Japon se sont quittés sur un match nul de partout. Et la Suède l'a largement emporté cette nuit face à la Tunisie, 5-1. On termine termine par du cyclisme. Isaac Del Toro remporte le Tour Auvergne-Rhône-Alpes. Le Mexicain s'est imposé au sommet du plateau de Solaison hier et a récupéré la première place au classement général. Paul Sexas a lui abandonné au milieu de l'étape, affaibli par sa chute de samedi. C'est Guillaume Martin-Guillonnet, 10e, qui termine premier français du général. C'est la fin de votre journal. Passez un très bon début de semaine.
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1: Bienvenue dans ce bulletin de météo. On s'intéresse au temps de ce lundi 16 juin. C'est le 167e jour de l'année et on souhaite une bonne fête à tous les Régis. Les beaux jours se confirment avec des maximales dépassant la barre des 20 degrés. Dans les détails, le ciel est peu nuageux en matinée sur l'ensemble du département, voire totalement dégagé sur les terres d'eau. L'après-midi, le soleil brille malgré quelques nébulosités persistantes. L'indice UV est de nouveau fort, pensez à protéger les personnes sensibles. En soirée puis dans la nuit, l'ambiance demeure la même, calme et sèche. Côté température au plus frais, le thermomètre affiche 10 degrés sur l'ensemble des secteurs. Les maximales atteignent 20 à 21 degrés sur les Hauts-de-Vosges, 21 à 23 degrés dans le cœur du département et 24 à 25 degrés sur l'ouest vosgien. Le vent est faible et provient principalement du nord. Au cours de la nuit, il tourne au secteur sud-est. Le lendemain, mardi, le vent apporte des perturbations et rend le temps plus variable. La fiabilité de la situation est discutable. Au lever du jour, un front nuageux partage le ciel entre nuages et éclaircies sur l'ensemble du département. En seconde partie de journée, la couverture nuageuse augmente et alterne avec des éclaircies moins nombreuses, des plaines au relief. En soirée, une nette amélioration est attendue. Quelques nuages résiduels persistent notamment dans l'ouest. Et cette configuration se maintient durant la nuit suivante. Pour les températures, les minimales iront de 12 degrés sur les hauteurs Jéromoise et le Pays Bressot à 13 degrés en haute vallée de la Moselle, ainsi que du cœur du département aux cités thermales, et 14 degrés sur l'ouest vosgien. Les maximales seront nettement plus élevées, 24 degrés sur les Hautes-Vosges, 26 degrés sur la cité de Limages et de 27 à 28 degrés de Darnay à Neufchâteau. Le vent reste faible, orienté au sud-est le matin, puis s'oriente progressivement vers l'ouest au fil des heures. Quant au jour suivant, la chaleur s'intensifie nettement avec des maximales qui pourraient frôler les 32 degrés dimanche prochain. En attendant, retrouvez plus d'actualités météo sur radiocristal.org.
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1: Des films respectueux de l'environnement. Au Festival de Cannes, l'association Ecoprod a récompensé deux films en compétition pour leur engagement écologique. Et le premier, c'est Soudain de Ryusuke Hamaguchi.
2: Marie Lefontaine.
3: Hein? Passez-moi Marie.
2: Qu'est-ce qui nous attend? Découvrons-le ensemble.
1: En plus d'avoir obtenu le prix d'interprétation féminine avec la performance de Virginie Efira et Tao Okamoto, ce film a obtenu le prix principal d'EcoProd grâce à une réduction de 35% de son impact carbone. L'équipe a optimisé les déplacements, les transports de matériel, les choix de tournage et de logistique pour limiter les émissions. Un défi majeur pour une production multi-pays. Le deuxième film, c'est Notre Salut d'Emmanuel Mar, avec Swan Harlow au casting. Ce film historique se déroule en 1940 dans le Vichy de Pétain. Il a reçu une mention spéciale pour les efforts importants réalisés sur un film d'époque où les contraintes sont habituellement très polluantes. L'équipe a fait des choix créatifs et responsables sur les matériaux, les costumes et la gestion des ressources pour réduire drastiquement l'empreinte environnementale malgré le contexte historique. Notre Salut qui a d'ailleurs obtenu le prix du scénario au Festival de Cannes. Ces récompenses remises sur le bateau du WWF France soulignent l'évolution du cinéma français. Depuis 2024, le CNC impose un bilan carbone pour les aides à la production. L'objectif d'EcoProd est clair, fédérer tous les métiers du cinéma pour réduire l'impact environnemental sans sacrifier la qualité artistique.
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1: L'établissement français du sang Grand Est poursuit ses collectes de sang à travers notre département et avec ce mois de juin et l'été qui approche, il y a des actualités à présenter. Pour ce faire, je suis en compagnie d'Olivier Durat. Je rappelle que vous êtes chargé de communication institutionnelle et relations presse au sein de l'établissement français du sang Grand Est. Ce que je vous propose, c'est qu'on puisse rappeler quels sont les usages qui sont faits de ce sang. On parle de besoins. Quels sont ces besoins précisément ?
2: Les besoins, de plus en plus, on a des besoins pour soigner des malades donc atteints de cancer. Ce qu'il faut savoir, c'est qu'un tiers des produits sanguins vont vers les personnes atteintes donc de cancer. Ce qu'il faut savoir également, c'est que deux tiers des produits sanguins vont aux plus de 60 ans. Ce que tout le monde sait, c'est qu'on peut transfuser des personnes polytraumatisées suite à un accident. Donc là, on fournit pas mal de globules rouges, ainsi que du plasma qui permet de redonner un certain niveau au volume sanguin. Ce qu'il faut savoir aussi, c'est qu'on s'est engagé là depuis quelques temps au niveau de nos maisons du don sur la collecte du plasma. Donc c'est très important le plasma parce que ça nous permet de produire donc des médicaments dérivés donc de ce composant du sang qu'est le plasma. On en tire donc des immunoglobulines qui permettent de soigner donc des personnes immunodéprimées. Et donc c'est un défi important pour la France dans la mesure où la France tend à devenir souveraine dans la matière, dans la production d'immunoglobulines, car il faut savoir qu'à l'heure actuelle, la France ne produit qu'à peu près que 35%. Donc des immunoglobulines. On est dépendant donc de l'étranger, principalement des États-Unis. On a un objectif d'ici 2030, c'est au moins d'atteindre les 50% et puis après au-delà d'augmenter encore ce volume produit en France. Et on y tient beaucoup dans la mesure où le don de plasma est un don éthique par rapport à d'autres pays où les donneurs sont rémunérés. Et on sait qu'un donneur qui est rémunéré aura peut-être tendance à pas toujours être à dire entre guillemets la vérité lors d'un entretien médical. Donc nous, le système français, donc il y a un système éthique qui repose sur la confiance, sans rémunération du donneur. Et ça, franchement, on y tient beaucoup. Pour la sécurité des receveurs et également la sécurité des donneurs.
1: Je vous propose à présent qu'on entre dans le détail des collectes programmées pour ce mois de juin. Quelles sont ces dates ?
2: Le mardi 16 juin à l'Épanche-sur-Vologne, au rendez-vous des villageois, de 16h à 19h30. Le mercredi 17 juin à Remiremont, au Palais des Congrès, de 15h30 à 19h30. Le vendredi 19 juin à Thaon-les-Vosges, à la salle La Rotonde, de 15h30 à 19h30. Le lundi 22 juin à Dompaire, à la salle polyvalente, de 16h à 19h30. Le lundi 22 juin à Contrexéville, à l'espace André-Chélide, de 16h à 19h30.
1: Et pour toutes les personnes qui souhaitent en savoir davantage sur ces collectes ou sur ce qui est fait de ces collectes de sang, je vous propose de nous rappeler le site internet, mais aussi le numéro de téléphone, et je crois qu'il y a une application mobile.
2: Donc le site internet, c'est dondesang.efs.santé.fr et on a notre application Don de sang et le numéro de téléphone, le 0800 109 900. 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
3: L'association du Vieux-Châtel nous annonce sa programmation pour ce mois de juin. Et pour cela, nous sommes en compagnie de Pierre Ménétrier. Vous êtes le trésorier de l'association. Au niveau restauration, c'est encore en cours.
4: Alors, il n'y a plus de fouilles. Toutes les parties qui ont été excavées ont besoin d'entretien constant. Puisque dès qu'on a sorti le monument de terre, il a commencé à s'abîmer. Donc, certaines parties ont été restaurées. Et maintenant, on s'occupe d'un entretien régulier. Et tous les ans, on organise en été des chantiers bénévoles avec l'Union Rempart qui permet d'entretenir le site et de protéger certains murs de l'éboulement.
3: Il faut des techniques bien spécifiques pour la rénovation.
4: Oui, effectivement, on doit travailler avec des techniques de l'époque, donc on fait venir des artisans de qualité qui savent travailler à la chaux l'acier pour remonter les murs tels qu'ils étaient montés à l'époque.
3: Alors on va poursuivre, vous allez nous proposer le retour de vos stages d'artisanat d'art. À quelle période ça se déroule et puis quel en sera le contenu ?
4: Alors, nous lançons effectivement nos stages estivaux. Ça démarrera à partir du 20 juillet jusqu'au 1er août pour la première session, avec au programme un stage de taille de pierre sous la houlette d'une tailleuse de pierre professionnelle. Les stagiaires pourront apprendre la taille de pierre et réaliser une voûte pour l'entrée d'un bâtiment. Nous avons également un stage de forge et ferronnerie d'art avec un forgeron qui intervient au château régulièrement. Et là, cette fois-ci, ce sera la réalisation de deux grilles en fer forgé qui permettront de sécuriser des tours du château. Et enfin, nous aurons également, sur la même période, un chantier de maçonnerie traditionnelle dans lequel les participants pourront reprendre la construction d'un mur du 15e siècle qui est en train de s'abîmer.
3: Pour profiter de ces stages, on imagine bien qu'il y a une réservation nécessaire et quel en sera le tarif ?
4: Alors, pour la taille de pierre, pour 15 jours de pension complète au château, on est à 270 euros par personne. Pour la forge, 15 jours également de pension complète à 350 euros par personne. Et pour le chantier de maçonnerie, pour les 15 jours de pension complète, à 150 euros par personne. Les inscriptions se font sur le site de l'Union Rempart directement. Et l'Union Rempart demande simplement, pour l'assurance, 50 euros supplémentaires, quel que soit le chantier ou le stage choisi.
3: Avant de se quitter, on va vous demander de nous rappeler votre site internet où on peut retrouver toutes vos informations.
4: Alors, on peut nous retrouver sur le site www.chatel-medieval.com, également nous suivre sur nos réseaux sociaux, Facebook et Instagram. Et nous sommes toujours disponibles, bien entendu, pour répondre directement aux questions par téléphone. Le 06 31 15 00 36.
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2: Bonjour à tous, à la une de l'actualité, un cessez-le-feu robuste et durable au Liban est indispensable, insiste ce matin Emmanuel Macron. Les États-Unis et l'Iran annoncent avoir trouvé un accord de paix pour mettre fin au combat après 3 mois de guerre au Moyen-Orient. Il doit être signé ce vendredi entre les deux pays, jour aussi de la réouverture du détroit d'Ormuz, affirme Donald Trump, le président américain. Le Hezbollah et Israël, qui s'affrontent au Liban, n'ont pas encore réagi. Une nouvelle vague de chaleur pourrait toucher la France à partir de mercredi, soit dans 2 jours. Selon la chaîne météo, les températures vont dépasser les 30 degrés sur une grande partie du pays. Elles pourraient atteindre 35 degrés du sud-ouest au nord-est. Si les prévisions se confirment, près de 4 Français sur 5 seraient concernés par cet épisode de chaleur. Les mobilisations contre les violences sexuelles se poursuivent après la mort de Liana, cette fille de 11 ans dans le Gers. Près de 150 associations et syndicats appellent à des rassemblements ce soir et chaque lundi devant les tribunaux en France et aussi devant le ministère de la Justice à Paris. Du football, les résultats de la Coupe du Monde cette nuit, pas de problème pour l'Allemagne qui a battu Curaçao 7-1. La Côte d'Ivoire a battu l'Équateur 1-0, match nul 2-2 entre les Pays-Bas et le Japon et victoire de la Suède 5-1 face à la Tunisie.
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1: Bienvenue dans ce bulletin de météo. On s'intéresse au temps de ce lundi 16 juin. C'est le 167e jour de l'année et on souhaite une bonne fête à tous les Régis. Les beaux jours se confirment avec des maximales dépassant la barre des 20 degrés. Dans les détails, le ciel est peu nuageux en matinée sur l'ensemble du département, voire totalement dégagé sur les terres d'eau. L'après-midi, le soleil brille malgré quelques nébulosités persistantes. L'indice UV est de nouveau fort, pensez à protéger les personnes sensibles. En soirée puis dans la nuit, l'ambiance demeure la même, calme et sèche. Côté température au plus frais, le thermomètre affiche 10 degrés sur l'ensemble des secteurs. Les maximales atteignent 20 à 21 degrés sur les Hauts-de-Vosges, 21 à 23 degrés dans le cœur du département et 24 à 25 degrés sur l'ouest vosgien. Le vent est faible et provient principalement du nord. Au cours de la nuit, il tourne au secteur sud-est. Le lendemain, mardi, le vent apporte des perturbations et rend le temps plus variable. La fiabilité de la situation est discutable. Au lever du jour, un front nuageux partage le ciel entre nuages et éclaircies sur l'ensemble du département. En seconde partie de journée, la couverture nuageuse augmente et alterne avec des éclaircies moins nombreuses des plaines au relief. En soirée, une nette amélioration est attendue. Quelques nuages résiduels persistent notamment dans l'ouest. Et cette configuration se maintient durant la nuit suivante. Pour les températures, les minimales iront de 12 degrés sur les hauteurs Jéromoises et le pays Bressot à 13 degrés en haute vallée de la Moselle, ainsi que du cœur du département aux cités thermales, et 14 degrés sur l'ouest vosgien. Les maximales seront nettement plus élevées, 24 degrés sur les Hauts-de-Vosges, 26 degrés sur la cité de Limoges et de 27 à 28 degrés de Darney à Neuchâteau. Le vent reste faible, orienté au sud-est le matin, puis s'oriente progressivement vers l'ouest au fil des heures. Quant au jour suivant, la chaleur s'intensifie nettement avec des maximales qui pourraient frôler les 32 degrés dimanche prochain. En attendant, retrouvez plus d'actualités météo sur radiocristal.org.
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1: Chers amis discophiles, bonjour, bonjour Philippe.
2: Bonjour Thierry.
1: Notre feuilleton Abado continue avec une émission consacrée au répertoire contemporain. Il faut savoir que Claudio Abado a défendu un répertoire très large. Il a suscité des créations, je pense à des œuvres de Georgi Kurtag avec les Berliner Philharmoniker. Il a consacré à Vienne des cycles complets à la musique contemporaine. J'avais très envie de vous faire entendre, c'est l'occasion de saluer un jeune centenaire, j'avais très envie de vous faire entendre Atmosphère de Giorgio Ligeti, que vous connaissez de toute façon si vous avez vu le film 2001 Odyssée de l'espace.
2: Pour le coup, Kubrick avait été fort inspiré parce qu'on va entendre surtout sous la baguette d'Abado un côté extrêmement spatial, spectral. C'est une musique qui donne à voir des déplacements, c'est prodigieux et ça lorgne parfois du côté du John Williams de Rencontre du troisième type. C'est un ovni musical.
1: Et nous enchaînerons avec un classique du disque, les concertos numéro 1 et 2 pour piano de Béla Bartók avec Maurizio Pollini en soliste. Alors Pollini Abado, c'est un partenariat artistique qui s'est étalé sur des dizaines d'années. Dans les années 60-70, ils ont donné ensemble des concerts avec Luigi Nono, le grand compositeur italien, des concerts à destination des étudiants, des ouvriers, dans des lieux inhabituels pour la musique classique, des usines, des fabriques désaffectées. Nous entendrons Pollini, Abado, l'Orchestre de Chicago donner une démonstration d'inspiration, de virtuosité dans cette musique ô combien difficile intellectuellement et artistiquement. Je vous propose d'écouter successivement Atmosphère de Giorgi Ligeti, l'Orchestre Philharmonique de Vienne, un concert live, et le deuxième concerto pour piano de Béla Bartók, Maurizio Pollini, l'Orchestre Symphonique de Chicago, Claudio Abado, un disque de gramophone.

0: Nous venons d'écouter successivement Atmosphère de Giorgio Ligeti, l'Orchestre Philharmonique de Vienne Claudio Abbado, et le deuxième concerto pour piano de Béla Bartok, joué par Maurizio Pollini, l'Orchestre Symphonique de Chicago, toujours Claudio Abbado au pupitre de chef d'orchestre. Et je vous propose de terminer cette émission avec une œuvre extraordinaire, étonnante, Le Prométhée d'Alexandre Scriabine. Il faut savoir que Abbado, pendant son mandat berlinois, a proposé des thématiques consacrées à des compositeurs, mais aussi des poètes. Il y a eu un concert consacré à Friedrich Hölderlin. Il y a eu un concert consacré à Prométhée. Je vous encourage, si vous le pouvez, à voir l'équivalent vidéo, l'équivalent filmé de ce concert avec projection lumineuse et l'immense Martin Argerich au piano. Prométhée, un mythe fascinant.
1: C'est une équipe prométhéenne entre Scriabine, cette partition démesurée, Argerich et son tempérament de feu, et Abbado et son côté expérimental et curieux de tout. C'est une équipe de voleurs de feu. Et ça se ressent dans une version incroyable d'engagement, d'audace harmonique. C'est un disque de folie, de ce qu'Abbado a pu proposer de mieux au niveau contemporain.
0: Alexandre Scriabine, Prométhée pour piano et orchestre et chœur. Le chœur intervient dans les dernières mesures. La Berliner Singakademie, Martin Argerich au piano, Claudio Abbado, un disque RCA Sony.

0: Nous venons d'écouter d'Alexandre Scriabine Prométhée pour piano et orchestre et chœur, puisque le chœur intervient dans les dernières mesures. Martin Argerich, la Berliner Singakademie, l'Orchestre Philharmonique de Berlin, Claudio Abbado, un disque RCA Sony. La semaine prochaine, je vous propose la première de deux émissions consacrées à l'univers romantique. Un retour à ce merveilleux coffret DECA qui documentait les premières années en tant qu'Abbado chef au studio. Un coffret DECA, un autre compositeur romantique qui documentera cette fois-ci son mandat de directeur musical de l'Orchestre Symphonique de Londres. À très vite avec vous, Philippe.
1: Avec un grand plaisir.
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1: Bonjour à tous. L'essentiel de l'actualité, Donald Trump menace d'imposer des droits de douane de 100% sur les vins et champagnes français. Une hausse si la France maintient sa taxe sur les géants du numérique américain. Dans un entretien accordé au New York Post, il affirme que les États-Unis n'auront pas d'autre choix. Emmanuel Macron appelle ce matin à un cessez-le-feu robuste et durable au Liban. Les États-Unis et l'Iran annoncent avoir trouvé un accord de paix pour mettre fin à 3 mois de conflit au Moyen-Orient. Le texte doit être signé vendredi. Donald Trump a également annoncé la réouverture du détroit d'Ormuz. L'avenir de l'autoroute A69 se joue en partie aujourd'hui. Le Conseil d'État examine le recours des opposants à ce projet reliant Toulouse à Castres. La plus haute juridiction administrative doit se prononcer sur la légalité de l'autorisation environnementale du chantier. Une décision doit être prononcée cet été. Les mobilisations contre les violences sexuelles se poursuivent après la mort de Liana, cette fille de 11 ans dans le Gers. Près de 150 associations et syndicats appellent à des rassemblements ce soir et chaque lundi devant les tribunaux en France. Et puis en rugby, Perpignan sauve sa place en top 14. L'USAP s'est imposé 47 à 24 en barrage face à Provence Rugby. Les Aixois restent, eux, en Pro D2.
2: Bienvenue dans ce bulletin de météo. On s'intéresse au temps de ce lundi 16 juin. C'est le 167e jour de l'année et on souhaite une bonne fête à tous les régissins. Les beaux jours se confirment avec des maximales dépassant la barre des 20 degrés. Dans les détails, le ciel est peu nuageux en matinée sur l'ensemble du département, voire totalement dégagé sur les terres d'eau. L'après-midi, le soleil brille malgré quelques nébulosités persistantes. L'indice UV est de nouveau fort, pensez à protéger les personnes sensibles. En soirée puis dans la nuit, l'ambiance demeure la même, calme et sèche. Côté température au plus frais, le thermomètre affiche 10 degrés sur l'ensemble des secteurs. Les maximales atteignent 20 à 21 degrés sur les Hauts-de-Vosges, 21 à 23 degrés dans le cœur du département et 24 à 25 degrés sur l'ouest vosgien. Le vent est faible et provient principalement du nord. Au cours de la nuit, il tourne au secteur sud-est. Le lendemain, mardi, le vent apporte des perturbations et rend le temps plus variable. La fiabilité de la situation est discutable. Au lever du jour, un front nuageux partage le ciel entre nuages et éclaircies sur l'ensemble du département. En seconde partie de journée, la couverture nuageuse augmente et alterne avec des éclaircies moins nombreuses, des plaines au relief. En soirée, une nette amélioration est attendue. Quelques nuages résiduels persistent notamment dans l'ouest. Et cette configuration se maintient durant la nuit suivante. Pour les températures, les minimales iront de 12 degrés sur les hauteurs géromoises et le pays Bressot à 13 degrés en haute vallée de la Moselle, ainsi que du cœur du département aux cités thermales, et 14 degrés sur l'ouest vosgien. Les maximales seront nettement plus élevées, 24 degrés sur les Hauts-de-Vosges, 26 degrés sur la cité de Limoges et de 27 à 28 degrés de Darnay à Neuchâteau. Le vent reste faible, orienté au sud-est le matin, puis s'oriente progressivement vers l'ouest au fil des heures. Quant au jour suivant, la chaleur s'intensifie nettement avec des maximales qui pourraient frôler les 32 degrés dimanche prochain. En attendant, retrouvez plus d'actualités météo sur radiocristal.org.
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2: Manoah. Manoah, c'est un mot qui veut dire repos. Et certainement que ses parents lui ont donné ce nom parce que, eh bien, c'était le repos pour eux d'avoir un enfant. Non pas qu'un enfant ne coûte aucun effort, mais que peut-être la situation sociale, politique de leur époque était une situation de repos, de paix, ou que simplement l'arrivée d'un enfant était pour eux un moment de repos, de paix dans leur vie de couple. En tout cas, ce petit garçon qui est né dans une famille de la tribu de Dan, au sein du peuple d'Israël, une fois qu'il était installé dans la terre promise de Canaan, eh bien, n'a pas eu une vie de tout repos. En effet, à cette époque, il n'y avait pas de roi en Israël, on était à l'époque des fameux juges. Très souvent, le peuple d'Israël, à cause de ses désobéissances, était harcelé par des voisins pas toujours bienveillants. Et c'était souvent bien, des occasions de souffrance, de cris, de protestation auprès de Dieu. Et Dieu cherchait un libérateur pour pouvoir délivrer son peuple de ses oppressions successives. Et un jour, justement, on nous dit l'ange du Seigneur, c'est-à-dire un Dieu qui se manifeste avec une apparence d'être humain, est venu rencontrer Manoah alors qu'il travaillait dans son jardin ou dans son travail agricole. Et lui a dit « Tu vas avoir un fils et ton fils sera l'un de ces juges libérateurs du peuple d'Israël. » Et Manoah a été un petit peu sceptique devant cette révélation. Et il a appelé sa femme et l'ange du Seigneur est revenu et a donné des instructions pour préparer la naissance de cet enfant. Et cet enfant, il est assez connu, il s'appelle Samson, le fameux Samson qui a vécu des mésaventures avec Dalila. Eh bien, ce Samson n'a pas dû donner à son père Manoah une vie de tout repos. En effet, on voit ce garçon qui grandit et lorsqu'il devient très fort, réputé pour une force extraordinaire, eh bien, il va demander à ses parents d'aller lui chercher une fille qu'il a repérée dans le pays des Philistins pour se marier avec elle. Et on voit bien dans les textes que Manoah n'est pas du tout enchanté par cette décision de son fils qu'il imaginait au service de Dieu, mais d'une façon tout autre que de devenir en fait le mari d'une ennemie de cette époque. Et pourtant, Dieu lui fait comprendre qu'il faut suivre les caprices de son fils. Ce mariage va avoir lieu et va donner lieu à des luttes, à des victoires de Samson contre les Philistins. Mais la vie va être mouvementée jusqu'à la mort de ce fils Samson. Alors Manoah n'a certainement pas eu une vie de tout repos avec un fils aussi fort, mais aussi agité que l'a été Samson. Pourtant, l'objectif de Dieu, c'était de donner au peuple d'Israël de cette époque le repos de toutes les menaces qui lui venaient à cause des Philistins. Et dans ce sens-là, eh bien, Samson a été la source d'une partie de ce repos. Alors vous trouverez l'histoire de Manoah, bien sûr mêlée à celle de son fils, dans le livre des Juges, à partir du chapitre 13.
1: C'était une chronique de Bernard Sauvagnat.
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1: La Bible aux mille visages. Éric Denimal, bonjour.
2: Bonjour.
1: Je rappelle à nos auditeurs que vous êtes pasteur et journaliste, journaliste et pasteur, on ne sait pas qui l'on va mettre en premier, auteur de nombreux livres aujourd'hui, parmi lesquels eh bien, la Bible pour les nuls à l'attention des adultes qui depuis plusieurs années maintenant est en vente régulière, plus de 100 000 exemplaires vendus, dans ces éditions First que l'on connaît bien, les nuls, jeunes et noirs. Et puis on vous a demandé la Bible pour les nuls juniors, c'est l'occasion de cet entretien. C'est à l'attention des enfants, des adolescents, un petit format, beaucoup d'humour, des photos, des, je dirais presque des blagues, hein, j'en ai pas marqué.

0: Quelques-uns, oui, des dessins humoristiques. Voilà, on avait parlé de C'est pas mal ton logo, par exemple, pour parler du poisson. Je relève également ces petits chiffres qui peuvent intéresser les enfants et les jeunes. Des chiffres et des lettres. 280 millions de lettres pour la Bible. Quelqu'un a calculé, il
1: Oui,
0: faut beaucoup
1: c'est.
0: de patience. Mais aujourd'hui, nous allons parler de ce qui est ce qu'on appelait déjà précédemment le code de la route. La Bible est un code de la route, finalement, et vous l'avez appelé les conseils universels.
1: Oui, quand on pense à la Bible, on pense parfois aux commandements, naturellement, les 10 commandements. Et souvent, on a l'impression que ces commandements sont toujours restrictifs, parce que tu ne feras pas ça, tu ne feras pas ça, etc. Effectivement, c'est restrictif, dans le sens où on préférerait dire, tu as le droit de faire ça. Bon, mais à part les 10 commandements, bon, a priori, tout le reste est possible, toutes les pistes sont possibles. Même si dans l'Ancien Testament, par exemple, les savants juifs ont essayé de répertorier le nombre de consignes. C'est pas tout à fait les conseils, les consignes. Les consignes, c'est quand même aussi un peu restrictif. C'est aussi, voilà, c'est comme ça que les choses doivent être faites, etc. Et je crois qu'il y avait, je sais plus exactement le nombre, mais plus de 300 consignes importantes. Moi, ce qui m'a semblé intéressant, c'est de montrer que la Bible, c'était pas simplement des conseils ou des consignes d'ordre religieux, du style, bah, tu dois adorer Dieu. Voilà, bon, ça c'est vrai, c'est une consigne, un
0: Tu dois et
1: conseil.
0: ou tu ne dois pas, ce qui est encore pire.
1: Voilà, et tu ne dois pas adorer d'autres dieux que Dieu, etc. Mais alors, bien sûr, c'est des choses qui sont vraies, mais on ne comprend cela qu'à partir du moment où on a eu une démarche spirituel, personnel. Celui qui ne croit pas, bon, il dira ce commandement, je m'en contrefiche. Par contre, il y a d'autres consignes et d'autres conseils qui sont dans la Bible, qui ne sont pas d'ordre religieux, qui ne sont pas d'ordre spirituel, mais qui permettent un mieux vivre. Voilà l'expression le mieux vivre ou le mieux vivre ensemble. Voilà, ça, ce sont des slogans qui sont très actuels. Et il y a dans la Bible un certain nombre de choses comme ça. Et je me dis, c'est là où on voit que le texte biblique est vraiment universel. Il n'est pas que pour un peuple de croyants, il est aussi pour tous, pour que nous puissions tous mieux vivre sur Terre. Et quelque part, c'est normal, puisque ce texte vient du Créateur du monde et du Créateur des hommes. Donc, s'il y a quelqu'un qui peut dire comment bien fonctionner, quel est le bon mode d'emploi, quel est le bon code de la route pour vivre sur cette Terre que celui-là a créée, bah c'est lui, quoi. Et donc, j'ai essayé de retrouver 10 consignes, 10 conseils, qui ne sont pas nécessairement d'ordre religieux, mais qui montrent bien que la Bible est un mode d'emploi quand même extrêmement efficace. Il y a, alors, chaque conseil est assorti d'un texte biblique que j'ai choisi, aussi bien dans l'Ancien Testament que dans le Nouveau, pour montrer aussi l'actualité des textes. Mais il y a, par exemple, une première piste, et on en avait parlé dans l'émission précédente, c'est sur sur la justice. Pour une justice juste. La Bible insiste terriblement sur la justice juste. Elle dit parfois que la justice des hommes est comme un linge souillé devant les yeux de Dieu, parce que la justice des hommes, elle est aussi polluée que le reste, dans le sens où on le voit bien dans notre actualité. Il y a une affaire scabreuse où finalement la victime devient parfois doublement victime parce que pour des vices de procédure, on va éviter d'aller jusqu'au bout de la condamnation contre l'accusé. Voilà, je fais des allusions que n'importe qui peut trouver parce que je ne veux pas cibler trop une situation et je ne veux pas la cibler trop parce qu'en même temps, on se rend compte que c'est comme ça partout. Souvent, il suffit parfois d'avoir d'excellents avocats pour qu'un coupable reste coupable ou pour qu'un coupable soit innocenté. Voilà. Donc,
0: Et on peut mettre beaucoup de noms, beaucoup
1: et au bout, bien
0: d'histoires au
1: sûr,
0: travers
1: bien
0: des
1: sûr.
0: siècles.
1: Et la Bible va dire. Arrêtez, faites attention, ayez une justice propre, ayez une justice juste. C'est quand même étonnant de demander une justice juste, parce que la justice devrait l'être. Mais la Bible va critiquer les balances faussées. Elle va dire, mais vous faussez les balances. Ça, moi, j'aime beaucoup cette image-là. Surtout quand on se souvient que le symbole de la justice, c'est souvent cette femme dont les yeux sont cachés et qui tient une balance. Hein. Ça veut dire, voilà, je ne vois pas, donc je suis neutre et je vais peser correctement. Et la Bible dit, faites attention parce que vos balances sont quand même faussées. Et on voit bien que c'est vrai. Par contre, la Bible va dire, travaillez pour une justice juste. Et ça, me semble-t-il, ça c'est un conseil qui n'est pas religieux. C'est pas un conseil spirituel, c'est un conseil humain. C'est un conseil pour que l'humanité fonctionne correctement. Voilà, ça fait partie de ces conseils. Il y en a d'autres qui sont parfois traités de façon très humoristique, mais qui n'en sont pas moins sérieuses. C'est par exemple, attention aux mauvaises compagnies. Voilà, attention aux mauvaises compagnies. Faites attention avec qui vous vous alliez. Faites attention, il y a des gens qui trompent, il y a des gens qui sont méchants, il y a des gens qui cachent leur méchanceté. Il y a des gens qui vous manipulent, il y a des gens qui peuvent vous utiliser, il y a des gens qui vont vous exploiter, il y a des gens qui vont vous entraîner progressivement.
0: Et qui peuvent vous transformer.
1: Et qui peuvent vous faire tomber, qui peuvent vous faire passer, vous qui étiez gentil, peut-être un peu naïf, vous allez être corrompu. Les mauvaises compagnies corrompent les bonnes mœurs, hein, ça fait partie des slogans ou des proverbes universels. Eh bien, la Bible va insister là-dessus. Ne t'assieds pas en compagnie des moqueurs. Ne marche pas avec ceux qui trompent. Voilà, fais attention. Jeune homme, fais attention à cette courtisane qui va t'entraîner. Bien sûr, tes yeux vont être éblouis. Bien sûr, elle a des formes sympathiques. Tu vas la suivre jusque dans sa maison. Et on imagine bien, on voit bien, c'est très visuel en même temps. Mais le chemin qui mène à sa maison est un chemin qui descend. Voilà, la Bible va le dire, c'est un chemin qui descend. Fais attention. Il y a toute une symbolique qui est là-dedans. Faites attention. Ça aussi, c'est un conseil que n'importe quel parent pourrait donner à ses enfants, mais n'importe quel adulte a besoin de l'entendre aussi. On va vivre bientôt des périodes électorales, on va voir. Hein, fais attention de quelle façon tu vas être manipulé, de quelle façon tu vas être entraîné pour finalement donner ta voix. Mais une fois que tu auras donné ta voix, est-ce que tu seras plus important? Est-ce que tu seras vraiment écouté? Ou est-ce que tu seras largué? Voilà, on pourrait multiplier les exemples et on se rend compte que sur des conseils comme cela, la Bible est d'une pertinence, d'une sagesse, d'une profondeur qui est véritablement moderne, actuelle, contemporaine. On ne peut pas dire oui, mais ça c'était il y a longtemps, etc. Parce que ces conseils-là, ça fait partie de ces conseils qui sont vrais de génération en génération.
0: Alors vous dites justement, on parlait là de conseils universels, vous venez de faire référence à un proverbe qui est un proverbe en fait tout à fait populaire. Notamment aussi, je pensais pendant que vous parliez à ce proverbe qui dit « Dis-moi qui sont tes amis et je te dirai
1: oui,
0: qui tu es ».
1: Oui, tout à fait, bien sûr.
0: Donc ces conseils universels qu'on va retrouver dans la Bible junior sont extraits de la Bible. Mais tout finalement, est-ce que vous avez fait le parallèle précisément avec ces proverbes populaires?
1: Est-ce que c'est vraiment utile parfois de devoir faire ces parallèles? Je pense que n'importe quel lecteur attentif, honnête, va les faire lui-même. Je pense par exemple à un de ces conseils, je le présente, c'est une citation biblique, mais je présente ce conseil biblique avec un slogan que tout le monde a vu à la publicité à plusieurs reprises, à savoir « tu t'es vu quand t'as bu ». Il y a ce slogan avec des images, le spot publicitaire qui est contre l'alcool, qui montre la dégradation de quelqu'un qui a bu. Et le slogan, c'est « Tu t'es vu quand t'as bu ». Et là, en parallèle, je cite un texte des Proverbes. « Si tu es invité à la table d'un homme important, considère bien qui tu as devant toi et prends garde à ton appétit. Ne convoite pas trop vite les bons plats parce qu'on te les offre peut-être avec une mauvaise intention. » hein. Et puis ça continue. Ne perds pas ton temps à courir après l'argent et évite d'en être obsédé, parce que l'argent s'évapore avant même que tu l'aies vu bien passer entre tes mains. je trouve ces paroles-là, elles sont bibliques. Ce sont des paroles, des proverbes. Alors je les ai parfois adaptées dans un français plus contemporain, mais c'est exactement le fond de ce qui est dit. Et là, on se dit, mais oui, mais bien sûr, mais j'ai besoin d'avoir ces conseils, ces consignes, ces repères, ces jalons, c'est plein de sagesse. Et c'est parfois quand on s'est rendu compte, pas qu'on s'est écarté de ces chemins-là, on se rend compte que, ah ben, si j'avais lu ça, si j'avais médité, si j'avais compris, si j'en avais fait une espèce de règle de vie, je n'ai même pas besoin, je dis des choses affreuses, hein, mais je n'ai même pas besoin d'être chrétien pour prendre conscience que ces textes-là sont des textes fondamentaux qui sont là pour mon bien, vraiment. Et ce qui est extraordinaire, c'est une des leçons aussi de la Bible, c'est que Dieu veut notre bien au-delà même de notre adhésion à Dieu. C'est assez extraordinaire, ça. À la limite... Si tu ne m'aimes pas, c'est pas grave, mais quand même, moi je t'aime assez pour te donner des conseils pour que tu ne te casses pas la figure.
0: Un vrai père.
1: Tout à fait, tout à fait.
0: Merci Eric Denimal, je rappelle à nos auditeurs que vous êtes l'auteur de la parution de la Bible pour les nuls juniors qui fait l'objet de ces entretiens. Alors, on parlait de Côte de la Route, dans une prochaine émission, on parlera de ce que vous avez choisi comme étant les plus beaux textes de la Bible, bien entendu, à l'attention des juniors. C'était la Bible aux mille visages. Et nous étions en compagnie d'Éric Denimal, pasteur et journaliste, auteur de La Bible pour les nuls et La Bible en 100 minutes.
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1: Une minute pour chaque jour. Un texte du pasteur Philippe Zeissig. Aujourd'hui, je voudrais vous rappeler que la foi chrétienne est une religion joyeuse. On y parle de péché, c'est vrai, mais c'est pour dire qu'il est ôté. On y parle de jugement, c'est vrai, mais c'est pour dire qu'il est anéanti. On y parle de la mort, mais c'est pour dire que si elle aussi parle, et tout le temps, et très fort, le dernier mot lui a déjà été enlevé. Il est vrai que les porteurs de toutes ces bonnes nouvelles ne sont pas toujours très drôles. Pasteurs et prêtres, mes frères, porteurs de la parole de libération et de joie, nous faisons pas mal de dégâts avec nos airs trop noirs et nos bonnes nouvelles en deuil. Mais tout le monde n'a-t-il pas été averti que le trésor est porté dans des vases de terre ? Jetez le vase, bonnes gens, mais gardez le trésor. En tout cas, veuillez bien noter que quiconque se réclame de la foi chrétienne et vous inspire pourtant ennui et tristesse doit être considéré comme une erreur ou comme un accident. Au-delà des maladresses de ses serviteurs, il faut entendre la voix du Maître. Au-delà des ombres que répandent les hommes, il faut accueillir, à cœur ouvert, le lumineux cortège de la bonne nouvelle. 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
2: Bonjour à tous, à la une ce midi, un accord entre les États-Unis et l'Iran qui devrait faire baisser les prix de l'essence, prévient le gouvernement. Donald Trump doit arriver au G7 en fin de journée à Évian-les-Bains. Les traitements anti-obésité Wegovy et Mounjaro remboursés à 65% par l'assurance maladie depuis aujourd'hui. Et en football, suite du premier tour à la Coupe du Monde aujourd'hui avec l'Espagne et la Belgique au programme, la France, elle, joue demain. Votre météo avec du soleil sur quasiment l'ensemble du pays, ça reste couvert. Tout de même dans le nord, entre les Pays de la Loire et les Hauts-de-France. Les températures au meilleur de l'après-midi, 18 à Brest, 21 à Lille, 23 à Biarritz et à Nice, 24 à Strasbourg, 29 à Paris, 30 à Lyon, 32 à Toulouse et jusqu'à 33 degrés à Montpellier. Les prix à la pompe devront baisser aussi rapidement qu'ils avaient augmenté au début de la guerre, prévient le gouvernement ce matin. Si l'accord est mis en place entre les États-Unis et l'Iran, ajoute-t-il, avec la réouverture prévue du détroit d'Ormuz. Les deux pays doivent signer un accord ce vendredi à Genève pour mettre fin au combat et à 3 mois de guerre au Moyen-Orient. Israël, de son côté, annonce maintenir ses troupes au Liban, en Syrie et à Gaza, dans son conflit contre le Hezbollah, mouvement pro-iranien. Le président américain Donald Trump, attendu en fin de journée à Évian-les-Bains, en Haute-Savoie, pour l'ouverture du G7. Un dispositif de sécurité de grande ampleur a été déployé. Au total, 16 000 membres des forces de l'ordre sont mobilisés. Après 10 mois de préparation, le secteur est désormais verrouillé et accessible uniquement via des laissez-passer par un QR code. Les mobilisations contre les violences sexuelles se poursuivent après la mort de Liana, cette fille de 11 ans dans le Gers. À près de 150 associations et syndicats appellent à des rassemblements ce soir et chaque lundi devant les tribunaux en France et aussi devant le ministère de la Justice à Paris. Une grande manifestation nationale est également prévue le 4 juillet. Ce mouvement pointe une défaillance du système. Les traitements anti-obésité Wegovy et Mounjaro franchissent une nouvelle étape en France. Ces médicaments sont remboursés à 65% par l'assurance maladie depuis aujourd'hui, Mylène Debac.
3: Oui, c'est pour certains patients souffrant d'obésité sévère ou massive. Pour en bénéficier, il faut présenter un indice de masse corporelle supérieur à 40 ou supérieur à 35 avec une maladie associée comme le diabète, l'hypertension ou des problèmes cardiovasculaires. La première prescription doit obligatoirement être réalisée par un médecin exerçant dans un centre spécialisé de l'obésité. Les autorités souhaitent ainsi encadrer strictement l'accès à ces traitements qui ont connu un succès mondial ces derniers mois. Environ 1 million de Français pourraient être concernés par ce remboursement, même si le gouvernement estime que le nombre réel de bénéficiaires serait plus limité dans un premier temps.
2: Merci Mylène. Et le coût pour l'assurance maladie qui est évalué à une centaine de millions d'euros d'ici l'an prochain. Avons-nous la maîtrise de nos paroles? Peut-on être heureux quand les autres ne le sont pas? Ou bien un texte de Nietzsche consacré à la science, à la vérité et à la méthode? Voilà les sujets de philosophie tombés ce matin pour les candidats du bac général. La philosophie qui a marqué le coup d'envoi du baccalauréat. 6 départements sont placés en vigilance orange au feu de forêt par Météo France. Dans le sud, l'Aude, l'Hérault, le Gard et le Vaucluse sont concernés. Dans l'ouest, la Vendée rejoint les Deux-Sèvres. Les conditions météo favorisent les départs et la propagation rapide des incendies. La Charente-Maritime, elle, est repassée en vigilance jaune. L'avenir de l'autoroute A69 se joue en partie aujourd'hui. Le Conseil d'État examine le recours des opposants à ce projet reliant Toulouse à Castres. La plus haute juridiction administrative doit se prononcer sur la légalité de l'autorisation environnementale du chantier. Une décision est attendue cet été. En attendant, les travaux se poursuivent sur le terrain avec notamment le début de la pose des premières couches de chaussée. On passe au sport avec du football, coup d'envoi du mercato. C'est le marché des transferts. Il doit durer jusqu'au 1er septembre à 19h59. Virginie Quiénon.
4: Oui, une période qui s'annonce animée pour les clubs français. Ils disposent donc de plus de 2 mois et demi pour recruter, vendre ou prêter des joueurs avant le début de la saison. C'est une période très stratégique en plein mondial de football. Les performances réalisées pendant la compétition pourraient d'ailleurs influencer les dossiers de transfert. Les dirigeants sont donc déjà à pied d'œuvre pour préparer leurs effectifs et tenter de réaliser les bonnes affaires de l'été.
2: Merci Virginie. Et le mercato d'hiver, lui, va se dérouler du 1er janvier au 1er février 2027. Toujours en football, la Coupe du Monde, suite de la première journée aujourd'hui avec Espagne-Cap-Vert à 18h, Belgique-Égypte à 21h et la France jouera demain soir contre le Sénégal. Hier, l'Allemagne a largement battu Curaçao 7-1. La Côte d'Ivoire l'a emporté face à l'Équateur 1-0. Les Pays-Bas et le Japon se sont quittés sur un match nul de partout et la Suède a largement dominé la Tunisie, 5 buts à 1. C'est la fin de votre journal. Passez une très belle journée.
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1: Bienvenue dans ce bulletin de météo. On s'intéresse au temps de ce lundi 16 juin. C'est le 167e jour de l'année et on souhaite une bonne fête à tous les régiciens. Les beaux jours se confirment avec des maximales dépassant la barre des 20 degrés. Dans les détails, le ciel est peu nuageux en matinée sur l'ensemble du département, voire totalement dégagé sur les terres d'eau. L'après-midi, le soleil brille malgré quelques nébulosités persistantes. L'indice UV est de nouveau fort, pensez à protéger les personnes sensibles. En soirée puis dans la nuit, l'ambiance demeure la même, calme et sèche. Côté température au plus frais, le thermomètre affiche 10 degrés sur l'ensemble des secteurs. Les maximales atteignent 20 à 21 degrés sur les Hauts-de-Vosges, 21 à 23 degrés dans le cœur du département et 24 à 25 degrés sur l'ouest vosgien. Le vent est faible et provient principalement du nord. Au cours de la nuit, il tourne au secteur sud-est. Le lendemain, mardi, le vent apporte des perturbations et rend le temps plus variable. La fiabilité de la situation est discutable. Au lever du jour, un front nuageux partage le ciel entre nuages et éclaircies sur l'ensemble du département. En seconde partie de journée, la couverture nuageuse augmente et alterne avec des éclaircies moins nombreuses, des plaines au relief. En soirée, une nette amélioration est attendue. Quelques nuages résiduels persistent notamment dans l'ouest. Et cette configuration se maintient durant la nuit suivante. Pour les températures, les minimales iront de 12 degrés sur les hauteurs géromoises et le pays Bressot à 13 degrés en haute vallée de la Moselle, ainsi que du cœur du département aux cités thermales, et 14 degrés sur l'ouest vosgien. Les maximales seront nettement plus élevées, 24 degrés sur les Hauts-de-Vosges, 26 degrés sur la cité de Limages et de 27 à 28 degrés de Darnay à Neuchâteau. Le vent reste faible, orienté au sud-est le matin, puis s'oriente progressivement vers l'ouest au fil des heures. Quant au jour suivant, la chaleur s'intensifie nettement avec des maximales qui pourraient frôler les 32 degrés dimanche prochain. En attendant, retrouvez plus d'actualités météo sur radiocristal.org.
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1: Des films respectueux de l'environnement. Au Festival de Cannes, l'association EcoProd a récompensé deux films en compétition pour leur engagement écologique. Et le premier, c'est Soudain de Ryusuke Hamaguchi.
2: Marie de Fontaine. Hein? Passez-moi Marie.
3: Qu'est-ce qui nous attend? Découvrons-le ensemble.
1: En plus d'avoir obtenu le prix d'interprétation féminine avec la performance de Virginie Efira et Tao Okamoto, ce film a obtenu le prix principal d'EcoProd grâce à une réduction de 35% de son impact carbone. L'équipe a optimisé les déplacements, les transports de matériel, les choix de tournage et de logistique pour limiter les émissions. Un défi majeur pour une production multi-pays. Le deuxième film, c'est Notre Salut d'Emmanuel Mar, avec Swan Arlo au casting. Ce film historique se déroule en 1940 dans le Vichy de Pétain. Il a reçu une mention spéciale pour les efforts importants réalisés sur un film d'époque où les contraintes sont habituellement très polluantes. L'équipe a fait des choix créatifs et responsables sur les matériaux, les costumes et la gestion des ressources pour réduire drastiquement l'empreinte environnementale malgré le contexte historique. Notre Salut qui a d'ailleurs obtenu le prix du scénario au Festival de Cannes. Ces récompenses remises sur le bateau du WWF France soulignent l'évolution du cinéma français. Depuis 2024, le CNC impose un bilan carbone pour les aides à la production. L'objectif d'EcoProd est clair, fédérer tous les métiers du cinéma pour réduire l'impact environnemental sans sacrifier la qualité artistique.
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1: Commune de Thaon-les-Vosges porte la 5e édition de la fête de la musique et de la nocturne commerciale. Pour en parler, je suis en compagnie de Cédric Bernardin, chargé de développement territorial et manager du centre-ville de la commune. Et avec vous, nous faisons le point sur cet événement qui célèbre, je l'ai dit cette année, sa 5e édition. Avant d'en arriver là, rappelez-nous, qu'est-ce qui a poussé à organiser cet événement conjoint d'une nocturne commerciale en parallèle de la fête de la musique?
2: Alors tout simplement, on a souhaité organiser un événement festif en lien avec l'association des commerçants qui venait de reconstituer un bureau. Et donc, on a souhaité organiser un événement à la fois pour fêter la musique et mettre en avant les commerces de proximité. D'où cette fête de la musique et nocturne commerciale.
1: Alors, cette date est un petit peu particulière puisqu'elle ne tombe pas sur l'événement national de la fête de la musique. On peut rappeler ce contexte également?
2: Alors oui, tout à fait. Elle ne tombe pas le 21 juin comme l'événement national et international de la fête de la musique. Tout simplement parce que d'un point de vue culturel, avec Carole Dufour, adjointe au maire, on a souhaité proposer à des groupes et artistes de pouvoir se produire également à une autre date que le 21 juin, puisque bien souvent, les artistes vont dans des villes plus importantes et de taille plus importante et étaient demandeurs de pouvoir se produire à d'autres endroits à l'entrée de l'été et pouvoir se faire connaître. D'où le fait de proposer, nous, une fête de la musique autour du 21 juin, donc soit le vendredi qui précède, soit le vendredi qui suit l'événement national.
1: En dehors de cela, on va rappeler également que pendant l'événement national, il est possible pour tout musicien qui le souhaite de venir jouer dans les rues de la ville?
2: Alors bien évidemment, on les invite à se rapprocher par exemple de nos bars et restaurants locaux qui les accueilleront avec plaisir. Et évidemment, si certains veulent venir se produire le 21 juin au soir, nous les accueillerons avec plaisir.
1: En dehors de cela, on va donc se concentrer sur cette date qui aura lieu, elle, le 26 juin. Rappelez-nous le programme et qu'est-ce qu'on va pouvoir y découvrir?
2: Alors le vendredi 26 juin, effectivement, on met un dispositif en place exceptionnel qui permet de rendre la rue principale piétonne et on va proposer plus de 12 spots de musique. Donc on aura plus de 12 groupes et artistes qui vont venir se produire. Il y aura des groupes locaux de Thaon-les-Vosges et environ, des groupes un peu moins locaux qui viennent des Vosges et même certains qui viennent de Meurthe-et-Moselle et d'Alsace. Ça va se dérouler de 20h à minuit avec un concert inaugural à 19h devant l'auditorium Clémentine Delay où se produiront la chorale Cola Voce et l'école intercommunale de musique.
1: Et en parallèle de cela, vous le disiez, il y a donc la nocturne commerciale. Est-ce qu'il y a des choses particulières à préciser autour de cet événement?
2: Alors oui, tout à fait. Nos commerçants ouvriront un peu plus tardivement. Et dû au fait que la rue sera rendue piétonne, les gens pourront également faire quelques achats. Donc bien entendu, on a des parkings gratuits à proximité. Ils pourront déambuler et faire quelques achats un peu plus tardivement qu'à l'accoutumée. Même peut-être pour certains, découvrir des nouveaux commerces. Au niveau de nos commerces, ils pourront les découvrir. Et il y aura quelques animations également pour les enfants, puisque c'est un événement qui s'adresse à la famille. Il y aura par exemple des manèges, des confiseurs.
1: Alors pour toutes les personnes qui veulent en savoir davantage sur cet événement, rappelez-nous où est-ce qu'on peut se renseigner? Un site internet, une présence sur les réseaux sociaux, etc.?
2: Alors toutes les informations peuvent être trouvées sur notre site internet et nos réseaux sociaux. Évidemment, si des gens veulent me contacter, ils peuvent prendre contact avec moi, soit via l'accueil de la mairie, soit directement sur ma page également Facebook.
3: La médiathèque de Dompère vient nous annoncer ses animations pour le mois de juin. Et pour cela, nous sommes en compagnie de Mathilde Belnay, sa responsable. Alors, on va démarrer avec un prochain atelier créatif ce 17 juin.
4: Oui, tout à fait. Alors, c'est un atelier qui est donc sans inscription et libre. Parce qu'en fait, c'est quand vous voulez passer à la médiathèque, déposer un livre, passer un petit moment en attendant un enfant dans un cours de musique ou de danse ou même une balade. Tiens, on passait par là. Voilà. Émilie, donc une bénévole, se propose de faire une petite animation créative. Et donc, pour le mois de juin, sera autour des papas. Voilà.
3: Ça se passera de quelle heure à quelle heure?
4: Alors, Émilie, elle sera là de 14h à 16h en atelier libre.
3: En dehors des livres, vous avez différents espaces à la médiathèque?
5: Oui, tout à fait. Vous pouvez venir passer sans vous engager, passer vous balader à la médiathèque. Nous avons des ordinateurs à disponibilité. On a également un écran avec des casques si vous voulez visionner un film tranquillement, des accès pour les petits, s'ils veulent faire un petit coloriage. Mais vous pouvez également profiter, le temps que votre enfant soit dans un cours de musique ou de sport dans la maison des associations, vous balader à la médiathèque, prendre un magazine en attendant à la fin du cours.
3: Ça veut dire que même sans être adhérent à la médiathèque, on peut profiter de vos services?
5: Tout à fait, tout à fait.
3: Et pour finir, cette fois-ci, on va parler crochet ce samedi 20 juin.
4: Oui, oui, les ateliers crochet qui ont un grand succès avec Daniel. Vous avez envie d'apprendre, même de progresser au crochet. Voilà, vous rejoignez l'atelier convivial et créatif de Daniel, donc qui se déroule le samedi 20 juin à 9h30. En revanche, sur réservation, parce qu'il est très prisé. Encore un bon moment bien sympathique et convivial et créatif.
3: Alors, est-ce qu'il faut s'équiper de quelque chose pour venir à cet atelier?
4: Oui, tout à fait. Il faut juste prévoir son crochet. Si vous avez de la laine de crochet, vous pouvez l'amener également parce que voilà, Daniel propose une petite création à réaliser. Donc c'est vrai que c'est mieux si chacun a son matériel.
3: Alors pour préparer les inscriptions, pour retrouver votre programme, où peut-on se renseigner?
4: Donc pour vous inscrire ou pour ne serait-ce que venir passer un petit moment à la médiathèque, vous pouvez donc nous rejoindre au 131 rue du Cimetière à Dompaire, à la maison des associations, ou alors par téléphone au 03 29 34 67 57 ou aussi sur notre page Facebook Médiathèque Dompaire où vous pouvez suivre toutes nos actualités.
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0: Bienvenue dans votre nouveau magazine lié au développement local. La semaine dernière, on a parlé de Neufchâteau, d'une partie de son histoire, grâce à un guide et historien nommé Nicolas Bonnet. On le retrouve encore aujourd'hui pour la deuxième émission et la dernière consacrée à cette région de Neufchâteau et de ses alentours. La dernière fois, on avait évoqué le Moyen-Âge, on avait évoqué Jeanne d'Arc aussi notamment. On a commencé à parler d'un cimetière gorgé d'histoire. On va terminer sur cette partie-là et cette anecdote. Et on enchaînera avec une partie liée à la Seconde Guerre mondiale et on parlera aussi un peu de vous. Mais tout d'abord, revenons à ce cimetière. On avait évoqué le fait qu'il y avait des symboles qui étaient un peu marqués à différents endroits de ce cimetière. Pouvez-vous nous les rappeler et nous dire ce qu'ils représentent, ce qu'ils veulent dire ?
1: Alors, l'architecture funéraire, la symbolique funéraire, c'était d'ailleurs l'objet d'une thématique lors d'une édition des Printemps des cimetières. C'est assez foisonnant. On ne se rend pas compte, quand on va dans un cimetière, de l'importance de la symbolique. Vous avez des symboles, évidemment, religieux. Il y a une anecdote assez amusante. Je fais toujours remarquer aux personnes qui viennent en visite s'ils ont déjà remarqué des flambeaux retournés sur les concessions. Il y en a partout. C'est-à-dire qu'après, je revois les gens qui me disent « Bah oui, on est allé visiter un autre cimetière et c'est vrai qu'on en voit partout maintenant. » Donc après, vous avez des symboles animaux aussi. Je parlais de ce mystérieux serpent aussi, mais il n'y a pas que des serpents. Hein. Vous avez des colombes, parfois des chouettes, des chiens qui sont représentés. Il y a vraiment toute une symbolique foisonnante là-dessus.
0: Est-ce que vous avez mené un peu de recherche ? Est-ce qu'il y a des symboles maintenant que vous savez décrypter et qu'on sait ce que ça veut dire ?
1: Évidemment, il a fallu faire quelques recherches parce que c'est beaucoup de temps passé aussi dans les cimetières pour faire attention justement à ces détails et chercher un petit peu des détails qui ne seraient pas visibles tout le temps. Je reprends l'exemple de ce serpent en fait qu'on appelle un ouroboros. L'ouroboros, c'est le serpent qui se mord la queue. C'est-à-dire, ça symbolise le cycle éternel, l'infini. On en trouve très peu dans les cimetières. À Neufchâteau, on a la chance d'en avoir un.
0: Des petites anecdotes toujours intéressantes. Et c'est vrai que, de un, il faut se rendre dans les cimetières. On ne le fait pas forcément.
1: Non, parce qu'il y a toujours cette vision du cimetière en tant que lieu triste. C'est une vision assez récente, hein, mine de rien. Au 19e siècle, un cimetière, c'est un lieu de méditation, de tranquillité, un lieu où on apprend beaucoup de choses en regardant les inscriptions sur les tombes. On apprend beaucoup de choses sur les personnes aussi. Hein.
0: Bon, en parlant de personnes, on va s'intéresser peut-être un petit peu à la sociologie. Que nous disent ces monuments sur la hiérarchie sociale de la ville ?
1: Alors déjà, c'est vrai qu'un cimetière, c'est une représentation sociale. J'explique toujours que, par exemple, dans la partie la plus ancienne du cimetière, le long des murs, tout ce qui entoure la partie centrale, ce ne sont que des tombes, que des concessions bourgeoises. C'est-à-dire qu'en fait, là aussi, quand on se penche sur le sujet, les bourgeois ne tournent pas le dos au peuple et l'entourent. Donc au milieu, vous aviez le cimetière des indigents et tout autour, vous avez ces tombes de notables. Donc déjà, dans cette représentation sociale, c'est important. En plus, on voit bien la richesse de ces personnes, vu la qualité des monuments, parfois des chapelles funéraires qui ont commencé à s'ériger à partir du milieu du 19e siècle. Et là, on montrait vraiment sa puissance financière.
0: Oui, on imagine des monuments plus grands, avec plus d'espace.
1: Bah, ces chapelles funéraires, justement, c'est le parfait exemple. Et vous en avez à Neufchâteau de différentes tailles. Et on se rend compte de la richesse de la personne ou de la famille qui est inhumée.
0: Donc ces monuments-là sont tout autour, du coup, si j'ai bien compris.
1: Alors la plupart, oui, parce qu'après, le cimetière s'étant étendu, évidemment, ça a changé la donne. Ouais.
0: J'ai une dernière question concernant ce cimetière. 1791, c'est ça que vous m'aviez dit pour la création ?
1: Oui.
0: Est-ce que ça a un lien avec la Révolution française, puisqu'on est seulement 2 ans après la Révolution ? Est-ce qu'on peut trouver des traces ? Est-ce qu'il y a des liens ou pas du tout ?
1: Pas du tout. Alors, le lien qui a été fait par rapport à la Révolution, si vous voulez, si on résume un petit peu l'histoire des cimetières, en 1776, le roi de France avait promulgué un édit qui stipulait que les cimetières, dorénavant, devaient se trouver à l'extérieur des cités, pour des raisons sanitaires. Mais dans les provinces, ça a pris un petit peu plus de temps pour que cette loi soit appliquée. Et à Neufchâteau, il a fallu attendre 1791. Donc, on est quand même 15 ans après cet édit royal. Et on a profité à l'époque du fait de saisir des biens religieux en tant que biens nationaux. Et le cimetière a été implanté à l'extérieur des murs de la cité, dans la partie qui était la possession de religieuses, dans un ancien jardin de religion.
0: Y a-t-il une dernière histoire, anecdote ou quelque chose à partager autour de ce cimetière ?
1: Je dirais qu'il faut venir en visite pour le découvrir. Il y a des histoires très étonnantes. Il y a une tombe très romantique. Je ne vais pas forcément divulguer plus là-dessus. Mais voilà, il faut comprendre que dans un cimetière, il y a beaucoup de choses à raconter, beaucoup de périodes à évoquer, beaucoup de sujets atypiques, et prendre le temps de flâner, d'observer les détails, etc.
0: Ouais, on vous invitera à la visite, on en reparlera aussi à la fin. On va passer d'un siècle à l'autre. Ce coup-ci, on va revenir au XXe siècle, au début du XXe siècle. Et il y a une histoire un peu particulière, puisqu'on a le créateur de Mickey, hein, qui est passé par ici, qui est resté un peu ici en 1919.
1: Oui, Walt Disney, qui est passé à Neufchâteau en tant qu'infirmier de la Croix-Rouge. C'est une histoire assez amusante, hein, celle de Walt Disney, de sa présence à Neufchâteau. Walt Disney avait menti sur son âge, hein, pour pouvoir partir en France. Il était trop jeune à l'époque, et il avait menti sur son âge.
0: Donc il est infirmier, il a fait toute cette guerre. Alors, on parlait de la guerre, mais là on parle de 1919, la guerre finit en 18.
1: Mais l'armée américaine est toujours présente à Neufchâteau, l'armée américaine est déjà présente en 1918 ici.
0: Lui est resté un certain temps, on le sait.
1: On n'a pas la trace de la durée de son passage, il reste quand même quelques semaines. Hein. Il y a par exemple une anecdote qu'on peut raconter, j'avais lu qu'il était chauffeur du général Pershing, par exemple, et qu'il s'occupait de l'emmener un petit peu partout, de s'occuper de ses enfants aussi.
0: Donc, et infirmier de base.
1: Voilà.
0: Existe-t-il encore des traces tangibles ici à Neufchâteau de son passage ?
1: Non, rien du tout.
0: Pas de dessin, pas de témoignage.
1: En fait, on a des photographies de Walt Disney devant un camion, par exemple, avec un dessin dessus. Il existait des choses, notamment à la gare à l'époque, parce qu'il aurait dessiné des choses sur les murs de la gare. Mais notre gare a été détruite pendant la Seconde Guerre mondiale. Donc,
0: plus de traces à l'heure
1: actuelle.
0: Plus
1: de traces.
0: Forcément, c'est une petite anecdote, c'est toujours compliqué de donner des détails là-dessus, puisque c'est quelque chose de vraiment rapide.
1: Et puis Walt Disney n'était pas du tout connu à l'époque, on n'a pas donné l'importance qu'on lui donne aujourd'hui.
0: C'est toujours très intéressant d'avoir des petites anecdotes comme ça, avec la venue de Walt Disney aux alentours de la région. On en finit là pour son histoire directement, mais on va continuer d'évoquer cette période, hein, de la Seconde Guerre mondiale, alors restez bien branchés sur nos ondes pour écouter la suite.

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1: Nous sommes de retour pour la deuxième partie de votre émission consacrée à Neuchâtel et son histoire. On évoquait déjà plein de thématiques. En dernier, on parlait de Walt Disney et de sa venue dans les environs. Qui dit Walt Disney dit aussi guerre et donc présence militaire. Et pourquoi on a eu une telle présence américaine à ce moment-là? Et pourquoi cette présence a duré surtout?
2: La présence américaine dans notre secteur est très foisonnante. Il n'y a pas simplement à Neufchâteau que l'armée américaine a été présente. À Neufchâteau, elle l'est parce qu'on en revient justement à cette position stratégique commerciale de Neufchâteau. En fait, l'intérêt pour les Américains, c'est notre gare, déjà. On possède à Neufchâteau une véritable étoile ferroviaire qui permet de partir dans 5 directions. On avait aussi la possibilité de cantonner des troupes ici parce que création d'un quartier militaire depuis la guerre de 1870, le quartier de Rebeuval, vous avez des hôpitaux complémentaires. Et tout ceci permet aux Américains d'avoir une zone arrière pour rapatrier justement les blessés, etc. Mais dans notre territoire, vous avez des hôpitaux aussi du côté de Bazeuil, vous avez un camp militaire. Du côté de Bourmont aussi, la présence militaire est très importante, vraiment dans tout le secteur.
1: Je voulais parler justement de cette ville arrière, qui est une ville d'hôpitaux, vous l'évoquez à l'instant. Ça ressemble à quoi le quotidien des civils à cette période-là? On parle plutôt des guerres sous les pavés, peut-être première ou deuxième guerre.
2: Le quotidien des civils, il est forcément marqué par la présence militaire. Neufchâteau a été une ville militaire très importante aussi, justement parce qu'on a cantonné beaucoup de garnisons depuis la guerre de 1870. Évidemment, la présence militaire se fait ressentir. C'est quelque chose qui a enrichi aussi la cité à la belle époque, parce que les militaires présents consomment dans la ville. C'est quelque chose qui compte.
1: Oui, les militaires avaient un peu d'argent à ce moment-là pour dépenser dans la ville. Ça a fait grandir la ville.
2: Ils consomment dans les cafés, dans les hôtels, etc. Ils contribuent à la vie locale, à faire des petits concerts, des petites fêtes pour agrémenter aussi parfois la vie de la population. Après, évidemment que les conditions de vie sont difficiles. Les hommes sont partis au front. Vous avez essentiellement des villes qui sont habitées par des femmes, par des personnes âgées, par des enfants. Et les militaires, mine de rien, sont les seuls hommes qui restent présents dans la cité.
1: Parce qu'on évoquait le fait qu'ils étaient présents dès la Première Guerre mondiale. On a aussi dit qu'en 1919, avec l'histoire de Walt Disney, ils étaient encore là. Est-ce qu'on sait à peu près leur temps de présence, que ce soit sur la Première ou Deuxième Guerre?
2: Par rapport aux Américains, vous voulez dire?
1: Oui, par rapport aux Américains.
2: Alors les Américains sont là à partir de la fin 1917 à Neufchâteau et ils partent en 1919. Donc on est grosso modo sur un an et demi de présence. Pour la Seconde Guerre mondiale, c'est pareil, ils arrivent à la fin de 1944, après la libération en septembre, et ils resteront encore quelques années.
1: Pouvez-vous nous raconter un peu l'ambiance dans les rues au moment de l'arrivée des troupes de Leclerc?
2: Donc nous sommes le 12 septembre 1944, deuxième libération de Neufchâteau, parce que Neufchâteau a une particularité, c'est une ville qui a été libérée deux fois. C'est-à-dire qu'elle a été libérée le 2 septembre, puis les Allemands sont revenus 10 jours, puis libération définitive le 12 septembre. Évidemment, ce jour-là, liesse populaire, on a ressorti évidemment les drapeaux dans les rues, mais il y avait quand même quelques inquiétudes, puisque 10 jours auparavant, on avait déjà vécu une libération qui s'était plutôt mal passée. Donc on a été quand même un petit peu plus inquiet, mais quand on a compris que la libération, cette fois-ci, c'était la bonne, évidemment que le temps était plutôt à la liesse populaire, mais aussi, d'un autre côté, à une réorganisation complète, à l'évincement de certaines personnes. L'épuration commençait un petit peu aussi, les règlements de compte, etc. Donc c'est une ambiance à la fois joyeuse,
1: ça dépend
2: mais sombre aussi, voilà, exactement.
1: On va parler plus du présent lié à la guerre. Y a-t-il des impacts ou des vestiges de guerre devant lesquels on pourrait passer tous les jours sans se rendre compte finalement?
2: On peut passer devant des bâtiments sans forcément connaître leur histoire pendant la guerre. Il y a une visite guidée qui existe spécialement sur le sujet, sur l'occupation et la libération de Neufchâteau. Et donc, qui dit occupation, dit évidemment présence allemande très forte. Et donc, diverses maisons et bâtiments qui ont servi de lieu administratif allemand. Par exemple, dans la rue Jules Ferry, quand on passe devant les bâtiments qui sont occupés aujourd'hui par Vaugelis et le Crédit Agricole, si on ne le sait pas, on ne peut pas se douter que c'était la commandante de tour locale. Voilà.
1: On va parler maintenant un peu de vous pour conclure cette émission, en tout cas dans cette dernière partie. Monsieur Bonnet, d'où vous vient cette, je ne sais pas si on peut dire ça obsession, mais en tout cas cette passion ou cette envie pour le détail historique ?
2: Alors moi, je suis né à Neufchâteau. Je suis un vrai néo-castrien. Je me suis passionné très jeune pour l'histoire et le patrimoine de ma ville, dès l'adolescence. J'ai toujours été un amoureux de ma ville et je me suis intéressé petit à petit à son histoire, rentré dans tous les détails. Parce que finalement, quand on est dans une ville, si on n'y fait pas attention, on ne se rend pas compte de la richesse de son histoire. Et petit à petit, au fil des années, alors j'ai fait des études en histoire également, je me suis attaché à fouiller dans les archives, à lire les vieux journaux. Moi, je suis un passionné de presse ancienne, par exemple. J'adore lire les vieux journaux. Je trouve qu'on y puise une quantité formidable d'informations et de détails, en fait, de la vie quotidienne des habitants, etc. Et petit à petit, je me suis pris au jeu. C'était quelque chose qui était simplement pour moi au départ, pour ma curiosité. Et puis, je me suis dit que j'allais le faire partager. En 2017, j'ai commencé à créer une page sur Facebook qui s'appelle « Les chroniques du passé néo-castrien », où j'ai commencé à partager, à écrire des chroniques et à partager toutes mes recherches, des photos, à écrire des choses, etc. Donc, ça fait maintenant 8 ans que ça existe. C'est suivi par plus de 3000 personnes locales ou personnes qui ont vécu à Neufchâteau. C'est une vraie passion. Voilà. Et je cherche toujours des choses insolites, des choses qui sortent de l'ordinaire. Pas simplement parler de la grande histoire, mais la petite histoire. Parce qu'en fait, c'est ça qui est important.
1: Voilà, c'était une petite digression pour parler de vous et de votre passion, notamment liée à l'histoire. On ne se quitte pas encore, il reste un dernier moment à passer ensemble. Alors restez bien sur la bonne fréquence pour continuer votre magazine.

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1: Troisième et dernière partie de votre magazine, toujours liée au développement local. On est sur la région de Neufchâteau et de ses alentours. On parle histoire, anecdotes avec Nicolas Bonnet qui est guide et historien donc dans l'Ouest vosgien. On a évoqué plein de sujets, mais je voulais vous demander, est-ce que vous voulez rajouter quelque chose, peut-être notamment sur les monuments historiques ?
2: Neufchâteau est une ville dans laquelle il y a beaucoup de monuments historiques. Et donc, il y a des monuments qui sont très, très intéressants et dans lesquels on peut raconter beaucoup d'histoires. J'invite, moi, les personnes, justement, à venir découvrir ces monuments et les locaux aussi, parce qu'en fait, on entend toujours dire, on connaît notre histoire, on connaît, on a déjà vu, on sait ce qui se passe, etc. En fait, non. On peut puiser dans chaque monument une quantité d'anecdotes. Et chaque année, quand je crée des nouvelles visites, j'essaye justement de fouiller un peu plus pour raconter de nouvelles choses. L'année dernière, par exemple, j'avais créé une visite spécialement sur la Belle Époque à Neufchâteau. Et à cette occasion, on se balade, par exemple, dans notre ancien théâtre, le Scala. Et il a fallu que je me penche sur la vie dans cet ancien théâtre à la Belle Époque. Et c'est là qu'on se rend compte de la richesse des événements qu'on pouvait trouver. Les conférences, les pièces de théâtre, c'est foisonnant, voilà.
1: Donc vous êtes actuellement guide. Depuis combien de temps vous êtes guide et comment ça s'est fait ?
2: Il y a quelques années, je travaillais déjà à l'office de tourisme et je me suis rendu compte que c'était vraiment ma passion de faire des visites guidées. Et en 2019, j'ai décidé de me lancer à mon propre compte. Donc je suis guide indépendant depuis 2019. Et à ce titre, je crée des visites thématiques très variées depuis toute cette période. J'en ai à peu près 17 à présent.
1: J'allais vous demander quelles sont les visites. Alors, je ne sais pas si on va peut-être lister les 17, mais peut-être donner des exemples avec des créations de visites peut-être originales aussi.
2: Alors, la toute première visite que j'avais créée, justement, c'était celle du cimetière ancien. Donc, c'est une visite qui existe depuis 2018. C'est la seule qui n'a jamais été arrêtée dans les programmes de l'Office de tourisme. Il y a toujours de la demande pour ce genre de visite. L'année dernière, j'avais créé la visite Neufchâteau à la Belle Époque, par exemple. Puis en fait, j'aime bien créer des visites qui nous permettent de rentrer dans d'autres manières d'appréhender l'histoire. Donc soit sur des périodes, par exemple la Seconde Guerre mondiale, la Belle Époque, le Moyen-Âge, soit sur des choses un peu plus mystérieuses. J'ai une visite qui s'appelle « Mystères et légendes ».

0: faut leur expliquer que non, ce n'est pas parce qu'il y a 9 châteaux, mais simplement c'est lié à la fondation de notre ville et dans le sens château neuf. Voilà, c'est une question qu'on entend très régulièrement.
1: C'est vrai que nous, en étant plutôt local ou vosgien, on ne se pose pas la question, mais c'est vrai que l'extérieur, ça paraît plutôt logique. Petite question aussi personnelle avant de se laisser. Si demain, vous aviez un budget illimité pour restaurer un endroit, un monument ou quelque chose sur le secteur de Neufchâteau, ce serait quoi ?
0: Je dirais que ce ne serait pas pour restaurer quelque chose, mais plutôt pour créer un musée qui retracerait l'histoire de Neufchâteau. Oui, je pense que ce serait très intéressant.
1: Est-ce que vous voulez peut-être nous partager, vous parliez de Facebook tout à l'heure, partager des contacts, soit pour voir votre travail en ligne, soit pour prendre rendez-vous pour des visites. Voilà, si on souhaite s'intéresser à toute cette histoire riche du bassin, comment on peut faire ?
0: Alors, sur Facebook, vous pouvez suivre ce que j'ai appelé les chroniques du passé néo-castrien. Vous y retrouverez les chroniques qui existent depuis 7 ans et de très nombreuses photos sur l'histoire de Neufchâteau. Vous pouvez évidemment, pour venir en visite guidée, vous renseigner auprès de l'Office de tourisme de l'Ouest des Vosges, soit en ligne sur l'adresse boutique.tourisme-ouest-vosges.fr, soit en appelant directement à l'Office de tourisme, qui propose chaque période de vacances scolaires des programmes très très intéressants, pas qu'à Neufchâteau, mais aussi dans tout l'Ouest vosgien.
1: Un petit mot pour la fin, soit pour donner envie de venir visiter Neufchâteau, ou soit un message peut-être venu du passé pour le futur.
0: Moi, j'invite vraiment les gens à venir à Neufchâteau. Hein. On ne se rend pas compte de la richesse de l'histoire et du patrimoine de notre ville. Et c'est quelque chose qu'on essaye vraiment de partager. Et c'est en proposant justement toujours de nouvelles choses qu'on y arrivera.
1: Monsieur Bonnet, merci beaucoup.
0: Merci à vous.
1: On espère peut-être retrouver d'autres séries ou d'autres anecdotes sur la région et dans d'autres émissions. Nicolas Bonnet, je rappelle que vous êtes à la fois guide et historien sur Neufchâteau. On a eu ensemble le plaisir de faire une petite série sur l'histoire. Et quant à vous, chers auditeurs qui nous écoutez de l'autre côté de la fréquence, vous pouvez aller dès aujourd'hui sur notre site internet radiocristal.org, retrouver en podcast ces émissions en allant sur l'onglet podcast, puis la rubrique soit invité, soit histoire. Je vous dis à bientôt pour une nouvelle anecdote, une nouvelle histoire ou de nouveaux personnages à rencontrer.
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2: Bonjour à tous, à la une de l'actualité, avons-nous la maîtrise de la parole? Peut-on être heureux quand les autres ne le sont pas? Ou le commentaire d'un texte de Nietzsche? Voilà par exemple des sujets de philo au bac aujourd'hui. Les terminales ont planché sur leurs copies pendant 4 heures tout à l'heure. La philosophie compte pour un coefficient 8 au bac général, 4 au bac techno. Prochaine épreuve dès demain avec les épreuves écrites de spécialité. Bon courage à tous. Gros coup de filet dans les Alpes-Maritimes. 10 personnes ont été interpellées la semaine dernière dans le cadre d'une enquête. C'est sur un réseau criminel international soupçonné de trafic d'armes, de drogue et d'êtres humains. Le parquet de Marseille parle ce midi d'une organisation composée de ressortissants turcs. Les autorités ont saisi 3 armes de poing, de munitions, 31 000 euros en liquide, des véhicules de luxe et de nombreux objets de valeur. Montant estimé près d'1,5 million d'euros. 9 suspects ont été placés en détention provisoire, un 10e sous contrôle judiciaire. Des mobilisations contre les violences sexuelles partout en France encore ce soir. Et ça après la mort de Liana, 11 ans dans le Gers. C'est à l'appel de 150 associations et syndicats. Des rassemblements devant les tribunaux ou les palais de justice. Une grande manifestation nationale est également annoncée le 4 juillet. Ce mouvement pointe une défaillance du système. 2 euros en moyenne le litre de gasoil, 1,95€ le litre de sans-plomb 95-10. Là, ce sont les prix à la pompe aujourd'hui en France, mais ça pourrait baisser, et vite, d'après le gouvernement. Une baisse annoncée après l'accord de paix entre les États-Unis et l'Iran et la réouverture prochaine du détroit d'Ormuz, passage stratégique pour le transport du pétrole. Les deux pays doivent signer officiellement cet accord vendredi à Genève. 100% de droits de douane sur les vins et les champagnes français. Menace de Donald Trump, une hausse si la France maintient sa taxe sur les géants du numérique américain. Le président des États-Unis doit arriver tout à l'heure à Évian, en Haute-Savoie. C'est là où se tient le G7 sommet auquel participera Emmanuel Macron. En football, ça joue dans le groupe H ce soir dans le mondial. Espagne-Cap-Vert à 18h, heure de Paris. La France jouera son premier match des poules demain soir dès 21h. Ce sera contre le Sénégal. Steven Spielberg signe un retour dans le top du box-office nord-américain. Disclosure Day a généré 44 millions de dollars de recettes pour son premier week-end d'exploitation. Il s'agit du meilleur démarrage du réalisateur depuis Indiana Jones et le royaume du crâne de cristal en 2008. Le film raconte l'histoire d'un lanceur d'alerte qui tente de révéler l'existence d'extraterrestres. Il est en salle en ce moment en France. Voilà la fin de ce flash. Excellente journée à tous.
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1: Bienvenue dans ce bulletin de météo. On s'intéresse au temps de ce lundi 16 juin. C'est le 167e jour de l'année et on souhaite une bonne fête à tous les Régis. Les beaux jours se confirment avec des maximales dépassant la barre des 20 degrés. Dans les détails, le ciel est peu nuageux en matinée sur l'ensemble du département, voire totalement dégagé sur les terres d'eau. L'après-midi, le soleil brille malgré quelques nébulosités persistantes. L'indice UV est de nouveau fort, pensez à protéger les personnes sensibles. En soirée puis dans la nuit, l'ambiance demeure la même, calme et sèche. Côté température au plus frais, le thermomètre affiche 10 degrés sur l'ensemble des secteurs. Les maximales atteignent 20 à 21 degrés sur les Hauts-de-Vosges, 21 à 23 degrés dans le cœur du département et 24 à 25 degrés sur l'ouest vosgien. Le vent est faible et provient principalement du nord. Au cours de la nuit, il tourne au secteur sud-est. Le lendemain, mardi, le vent apporte des perturbations et rend le temps plus variable. La fiabilité de la situation est discutable. Au lever du jour, un front nuageux partage le ciel entre nuages et éclaircies sur l'ensemble du département. En seconde partie de journée, la couverture nuageuse augmente et alterne avec des éclaircies moins nombreuses des plaines au relief. En soirée, une nette amélioration est attendue. Quelques nuages résiduels persistent notamment dans l'ouest. Et cette configuration se maintient durant la nuit suivante. Pour les températures, les minimales iront de 12 degrés sur les hauteurs Jéromoise et le pays Bressot à 13 degrés en haute vallée de la Moselle, ainsi que du cœur du département aux cités thermales, et 14 degrés sur l'ouest vosgien. Les maximales seront nettement plus élevées, 24 degrés sur les Hauts-de-Vosges, 26 degrés sur la cité de Limoges et de 27 à 28 degrés de Darnay à Neufchâteau. Le vent reste faible, orienté au sud-est le matin, puis s'oriente progressivement vers l'ouest au fil des heures. Quant au jour suivant, la chaleur s'intensifie nettement avec des maximales qui pourraient frôler les 32 degrés dimanche prochain. En attendant, retrouvez plus d'actualités météo sur radiocristal.org.
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1: L'association La Machin Chauserie à Mâdecourt poursuit sa 10e saison. En compagnie de Sophie Genin, présidente de l'association, nous faisons le point sur les prochaines dates à ne pas manquer.
2: Mais avant d'entrer dans le détail de cette 10e édition, ce que je vous propose justement, c'est d'entrer dans le détail. Qu'est-ce que c'est que La Machin Chauserie ?
3: Donc, La Machin Chauserie, c'est un lieu culturel. Sa vocation, c'est surtout de donner accès à la culture au plus grand nombre et surtout en milieu rural, parce que c'est compliqué dans ce genre de milieu. C'est dans un tout petit village de 60 habitants.
2: Après le mois de mai vient le mois de juin, et avec le mois de juin, l'été, et juste avant l'été ou au moment où débute l'été, vous proposez votre deuxième rendez-vous.
3: Donc, le 20 juin, on travaille cette année en partenariat avec une maraîchère qui est juste à côté de l'atelier de l'Homme debout. Donc, elle, la journée, elle propose un marché. Et nous, le soir, on propose un concert. Donc, cette année, on a décidé de enfin se mettre ensemble pour proposer quelque chose de sympathique. Et elle fait également venir un food truck pour l'occasion. Voilà. Donc, cette année, on aura beaucoup, beaucoup de musiciens sur scène pour le 20 juin, parce qu'on va commencer par Saxopop. Donc, Saxopop, c'est la réunion de plusieurs groupes de saxo de différentes écoles de musique. Et donc, je pense qu'on aura à peu près une quarantaine de saxo sur la scène. Donc, ça va faire beaucoup de bruit, mais je pense que ça va être...
2: Une belle ambiance,
3: oui, oui. Donc, il y aura des reprises de Supertramp, de Toto, de Dire Straits, Michael Jackson. Voilà. Et donc, on a les écoles de Gérardmer, Rambert, Taon, Vittel, Contrex, Mirecourt. Donc, des gens qui sont venus un peu partout.
2: De tout le département.
3: Voilà, de tout le département. Et ensuite, pareil, encore un grand groupe, parce que ça sera le groupe de l'harmonie de Vittel, c'est-à-dire le Big Band de Vittel. Donc là, c'est pareil, il y aura une vingtaine de musiciens, donc ça va aussi bien jouer. Et là, ça sera plus du jazz, donc des années de 1930 à 1970. Voilà, donc une sacrée soirée... Voilà.
2: Une belle et riche soirée de musique, en tout cas. Et pas seulement, puisque vous l'aviez dit, vous avez aussi cette maraîchère locale. C'est une première que vous travaillez avec elle comme ça ? Est-ce que ce sera peut-être aussi la volonté, dans les prochaines saisons, d'en faire davantage ?
3: Eh bien, alors en fait, déjà, il faut savoir que quand les musiciens viennent, on leur propose un encas. Et c'est elle, à chaque fois, qui est chargée de nous préparer cet encas pour les musiciens.
2: Donc il y avait déjà un lien avec cette maraîchère depuis longtemps.
3: Et puis elle assiste à tous nos spectacles. Hein. C'est une des plus fidèles. Donc,
2: voilà. Une fervente suivante de l'association.
3: C'est ça.
2: Donc là, c'était quelque part une façon de la remercier pour son soutien que de lui proposer de participer dans son domaine d'activité, finalement.
3: Ben, c'était plutôt une volonté commune de faire venir du monde, parce qu'on s'est dit que si on amenait nos deux publics, normalement, on devrait avoir plus de fréquentation. C'était aussi stratégique, et puis la volonté de faire des choses ensemble. Sur un tout petit village, c'est quand même plus intéressant de se mettre tous ensemble pour avancer.
2: De se serrer les coudes.
3: Exactement.
2: Pour les personnes qui souhaiteraient vous retrouver, où est-ce qu'on peut se renseigner ? Vous avez une présence sur Internet, quelque chose ?
3: Alors, donc, on est sur Facebook, on est sur Insta. Simplement, vous tapez La Machin Chauserie et vous trouvez. Et si vous voulez nous envoyer un mail, c'est très facile, c'est lamachinchauserie@gmail.com. Voilà, donc on a aussi beaucoup de musiciens qui, par ce biais-là, nous envoient des propositions. Donc voilà.
1: L'association Noctua, installée à la chapelle de la Chuche à côté de Saint-Étienne-lès-Remiremont, poursuit sa programmation. Nous sommes en compagnie de sa présidente, Isabelle Sartori. Et à l'approche de l'été, bien entendu, l'association Noctua n'est pas en reste pour proposer un programme. C'est un week-end chargé les 20 et 21 juin.
4: Oui, alors le samedi 20 juin, nous ne serons pas à la chapelle de la Chuche, mais nous serons toujours à Saint-Étienne-lès-Remiremont et devant la SMA, la salle multi-activité de la commune de Saint-Étienne. Alors elle est située à deux pas de l'église, en face il y a la halle des sports, donc vous ne pouvez pas vous tromper, c'est route de Xénois. C'est une très belle salle dont on profitera. Alors on sera à l'extérieur si la météo le permet et on ouvrira le samedi 20 juin les hostilités à 18h avec une compagnie qui n'a pas son pareil pour mettre l'ambiance, pour mettre le feu, et un niveau également rarement égalé. C'est une compagnie qui propose de la musique et puis également de la danse. Donc c'est un spectacle de musique de rue et de chorégraphie de grande tenue avec la compagnie Wab et les Étincelles dans Sweet Soul Train. Pour danser, vibrer, pour être ensemble et s'éclater, ne manquez pas ce rendez-vous. Une fois à 18h et une deuxième fois à 20h. Et entre les deux, il y aura un spectacle avec trois circassiens belges qui sont spécialistes des portées acrobatiques dans un spectacle intitulé « La vie est plus belle sans lunettes ?» Point d'interrogation, vous comprendrez pourquoi on en envoie le spectacle, parce que bien sûr, il y a une histoire, il y a beaucoup d'humour et une grande capacité de portée acrobatique. C'est bluffant, c'est scotchant et c'est vraiment un très très bon spectacle. Voilà, donc une petite soirée bien sympa.
1: Et ça, ce n'est que le premier jour, puisque le lendemain, à nouveau, on remet le couvert, mais cette fois-ci, une thématique santé. Vous diversifiez dans les thématiques que vous proposez.
4: Oui, parce que c'est l'occasion aussi. Alors là, retour à la chapelle, hein, bien sûr, on revient à la chapelle de la Suche, avec une journée consacrée à la santé. Puisque le matin, il y aura un atelier sur la santé mentale, donc entre 9h30 et 12h30, qui s'adresse à tous ceux qui s'intéressent à ce sujet. Simplement, si vous vous intéressez aux autres, à ce qu'ils peuvent ressentir, comment se comporter, comment détecter quelqu'un qui est en souffrance mentale, comment agir avec lui, comment se comporter, c'est très intéressant. Et donc, ça sera un atelier pour une quinzaine de personnes. Donc, si vous êtes intéressé, n'hésitez pas à vous manifester. Et ensuite, on retrouvera la compagnie À Demain, J'espère, pour un spectacle qui est une création et qui sera proposé à 16h. Ce spectacle s'intitule Le Grand Blanc. Alors en fait, c'est un spectacle enquête sur l'hôpital public qui fait appel à la participation de tout le monde et qui nous interroge sur l'hôpital public précisément. Donc ça sera un spectacle qui nous permet de réfléchir, bien sûr, et avec évidemment beaucoup d'humour, parce que cette compagnie a un humour évidemment énorme. Une journée pas banale, mais qui se fera toujours dans une bonne ambiance, rassurez-vous, il n'y a pas de problème. Ça sera donc le dimanche 21 juin, la chapelle de la Suche, à partir de 9h30.
1: Alors Isabelle, rappelez-nous les contacts de l'association Noctua, téléphone et site internet.
4: Alors, on fait tout ça, c'est très simple Gaëlle, on peut téléphoner directement au 06 09 37 88 20, et il y a un site évidemment pour avoir de nouveau la programmation jusqu'au 15 août, Noctua, N-O-C-T-U-A tiré du 6 spectacle au pluriel .fr.
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2: Bonjour à tous, l'essentiel de l'actualité, 2 euros en moyenne le litre de gasoil, 1,95 euros le litre de samplon, 95 10. Voilà les prix à la pompe aujourd'hui en France, mais ça pourrait baisser vite d'après le gouvernement. Une baisse annoncée après l'accord de paix entre les États-Unis et l'Iran et la réouverture prochaine du détroit d'Ormuz. Les deux pays doivent signer officiellement cet accord vendredi à Genève. Avons-nous la maîtrise de la parole? Peut-on être heureux quand les autres ne le sont pas? Ou un commentaire de texte de Nietzsche? Voilà des exemples de sujets de philo au bac. Les terminales ont planché sur leurs copies pendant 4 heures ce matin. Prochaine épreuve dès demain pour les épreuves écrites de spécialité. Bon courage à tous. En football, ça joue dans le groupe H ce soir dans le mondial. Espagne-Cap-Vert à 18h, heure de Paris. La France jouera son premier match de poule demain soir à 21h contre le Sénégal. Steven Spielberg signe un retour dans le top du box-office nord-américain. Disclosure D a généré 44 millions de dollars de recettes et ça pour son premier week-end d'exploitation. Le film raconte l'histoire d'un lanceur d'alerte qui tente de révéler l'existence d'extraterrestres. Il est en salle en France en ce moment.
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1: Bienvenue dans ce bulletin de météo. On s'intéresse au temps de ce lundi 16 juin. C'est le 167e jour de l'année et on souhaite une bonne fête à tous les Régis. Les beaux jours se confirment avec des maximales dépassant la barre des 20 degrés. Dans les détails, le ciel est peu nuageux en matinée sur l'ensemble du département, voire totalement dégagé sur les terres d'eau. L'après-midi, le soleil brille malgré quelques nébulosités persistantes. L'indice UV est de nouveau fort, pensez à protéger les personnes sensibles. En soirée puis dans la nuit, l'ambiance demeure la même, calme et sèche. Côté température au plus frais, le thermomètre affiche 10 degrés sur l'ensemble des secteurs. Les maximales atteignent 20 à 21 degrés sur les Hauts-de-Vosges, 21 à 23 degrés dans le cœur du département et 24 à 25 degrés sur l'ouest vosgien. Le vent est faible et provient principalement du nord. Au cours de la nuit, il tourne au secteur sud-est. Le lendemain, mardi, le vent apporte des perturbations et rend le temps plus variable. La fiabilité de la situation est discutable. Au lever du jour, un front nuageux partage le ciel entre nuages et éclaircies sur l'ensemble du département. En seconde partie de journée, la couverture nuageuse augmente et alterne avec des éclaircies moins nombreuses des plaines au relief. En soirée, une nette amélioration est attendue. Quelques nuages résiduels persistent notamment dans l'ouest. Et cette configuration se maintient durant la nuit suivante. Pour les températures, les minimales iront de 12 degrés sur les hauteurs Jéromoise et le Pays Bressot à 13 degrés en haute vallée de la Moselle, ainsi que du cœur du département aux cités thermales, et 14 degrés sur l'ouest vosgien. Les maximales seront nettement plus élevées, 24 degrés sur les Hauts-de-Vosges, 26 degrés sur la cité de Limoges et de 27 à 28 degrés de Darnay à Neufchâteau. Le vent reste faible, orienté au sud-est le matin, puis s'oriente progressivement vers l'ouest au fil des heures. Quant au jour suivant, la chaleur s'intensifie nettement avec des maximales qui pourraient frôler les 32 degrés dimanche prochain. En attendant, retrouvez plus d'actualités météo sur radiocristal.org.
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2: Bonjour à tous, à la une de l'actualité. Bonne nouvelle pour les automobilistes. Emmanuel Macron assure que le gouvernement veillera à ce que la baisse attendue des cours du pétrole soit bien répercutée dans les stations-service. Après l'accord conclu entre les États-Unis et l'Iran, les marchés pétroliers ont fortement reculé, moins 5% pour le baril de Brent de la mer du Nord. Mais il faudra attendre encore plusieurs semaines pour que cette baisse se traduise à la pompe. De nombreux rassemblements prévus ce soir devant les tribunaux partout en France et place Vendôme à Paris. Au moins 150 associations et syndicats dénoncent les défaillances de la justice révélées après l'affaire Liana. Ils réclament une loi renforcée contre les violences faites aux enfants et aux femmes. Plus de 60 000 personnes avaient déjà participé à des rassemblements la semaine dernière. En parallèle, la CIVIS, la commission indépendante sur l'inceste et les violences sexuelles faites aux enfants, tire la sonnette d'alarme. Dans un rapport remis au gouvernement, l'organisme estime que près de trois quarts de ses recommandations ne sont toujours pas pleinement appliquées. Elle pointe notamment le retard de la justice. Plus de 6 plaintes sur 10 sont classées sans suite et seuls 3% des auteurs sont condamnés. À partir d'aujourd'hui, les médicaments anti-obésité Wegovy et Mounjaro sont remboursés pour certains patients souffrant d'obésité sévère. Les deux molécules permettent une perte de poids pouvant atteindre 25%, mais les spécialistes rappellent qu'ils ne sont pas sans risque. Ces traitements nécessitent un suivi médical strict et sont souvent prescrits sur plusieurs années, voire à vie. Près d'un Français sur trois souffre aujourd'hui de fatigue visuelle. C'est ce que révèle un baromètre de l'Association nationale pour l'amélioration de la vue. Alex Gauthier.
3: Oui, et ça concernerait plus de 10 millions d'actifs. Les symptômes, des maux de tête, des yeux secs, une vision floue ou encore une baisse de la concentration en cause notamment le temps passé devant les écrans. Entre usage professionnel et personnel, les Français y consacrent désormais en moyenne 12 heures par jour. Le phénomène touche particulièrement les télétravailleurs dont près de la moitié déclarent rencontrer des troubles visuels. Les spécialistes rappellent pourtant que des solutions simples existent. Adapter l'éclairage, améliorer l'ergonomie du poste de travail, faire des pauses régulières et consulter un professionnel de la vue.
2: Merci Alex. Enfin en foot, la FIFA assouplit ses règles linguistiques pendant la Coupe du Monde. Après plusieurs polémiques impliquant notamment Achraf Hakimi et Vinicius, l'instance autorise désormais l'espagnol dans toutes les conférences de presse. Jusqu'ici, seul l'anglais et les langues des deux équipes étaient systématiquement traduites. Une décision saluée alors que l'espagnol est la langue la plus parlée au Mexique, l'un des pays hôtes du mondial. Voilà pour l'actualité. Excellent après-midi à tous.
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1: Bienvenue dans ce bulletin de météo. On s'intéresse au temps de ce lundi 16 juin. C'est le 167e jour de l'année et on souhaite une bonne fête à tous les Régis. Les beaux jours se confirment avec des maximales dépassant la barre des 20 degrés. Dans les détails, le ciel est peu nuageux en matinée sur l'ensemble du département, voire totalement dégagé sur les terres d'eau. L'après-midi, le soleil brille malgré quelques nébulosités persistantes. L'indice UV est de nouveau fort, pensez à protéger les personnes sensibles. En soirée puis dans la nuit, l'ambiance demeure la même, calme et sèche. Côté température au plus frais, le thermomètre affiche 10 degrés sur l'ensemble des secteurs. Les maximales atteignent 20 à 21 degrés sur les Hauts-de-Vosges, 21 à 23 degrés dans le cœur du département et 24 à 25 degrés sur l'ouest vosgien. Le vent est faible et provient principalement du nord. Au cours de la nuit, il tourne au secteur sud-est. Le lendemain, mardi, le vent apporte des perturbations et rend le temps plus variable. La fiabilité de la situation est discutable. Au lever du jour, un front nuageux partage le ciel entre nuages et éclaircies sur l'ensemble du département. En seconde partie de journée, la couverture nuageuse augmente et alterne avec des éclaircies moins nombreuses, des plaines au relief. En soirée, une nette amélioration est attendue. Quelques nuages résiduels persistent notamment dans l'ouest. Et cette configuration se maintient durant la nuit suivante. Pour les températures, les minimales iront de 12 degrés sur les hauteurs Jéromoise et le Pays Bressot à 13 degrés en haute vallée de la Moselle, ainsi que du cœur du département aux cités thermales, et 14 degrés sur l'ouest vosgien. Les maximales seront nettement plus élevées, 24 degrés sur les Hauts-de-Vosges, 26 degrés sur la cité de Limoges et de 27 à 28 degrés de Darney à Neuchâteau. Le vent reste faible, orienté au sud-est le matin, puis s'oriente progressivement vers l'ouest au fil des heures. Quant au jour suivant, la chaleur s'intensifie nettement avec des maximales qui pourraient frôler les 32 degrés dimanche prochain. En attendant, retrouvez plus d'actualités météo sur radiocristal.org.
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0: tous les auditeurs de l'émission Musitradance. On arrive à la période des festivals, hein, donc Ars et puis plein d'autres partenaires. Il y en a dans tout le monde occitan, dans tout le monde breton, dans tout le centre France, le nord aussi, même en Haute-Savoie, un peu moins malheureusement.
1: Et dans tous les pays d'Europe.
0: Voilà, et là je vous propose la découverte d'un groupe qui s'appelle Folk Noz.
1: Là je suis sûr que ça vient de la Bretagne.
0: Un Noz, ça veut dire nuit, et le Fest Noz, c'est bien connu, c'est maintenant devenu le bal folk traditionnel, alors que ça ne l'était pas du tout après la guerre. Fest Noz, c'était pas du tout ce que c'est maintenant. Ça prouve que là aussi la tradition évolue et que finalement une identification très claire comme Fest Noz, ben, c'est pas si mal que ça. Alors, on va écouter les deux complices, Florence Glorion et Florence Mavidic. Il y en a une qui est chromaticienne et l'autre diatonicienne. Voilà, et nous on est platoniciens, donc on va écouter une valse, la Mal Aimable, avec leurs propres arrangements.

0: Cette jolie valse qu'on a bien l'habitude d'entendre chez nous, un peu partout dans nos bals folk. Et je voudrais rajouter que tout ça est pris en direct. Il n'y a pas d'arrangement en studio sophistiqué.
1: C'est une caractéristique des Duflo. Duflo, ça veut dire les deux Florence en breton. Donc, elles font ce qu'on appelle un captage qui représente le plus possible les conditions des bals qu'elles assument en Bretagne. Là, c'était la balle aimable, une valse qui est connue de beaucoup de folkeux maintenant. Elle est assez contemporaine, mais elle est rentrée complètement dans le répertoire. Là, on va venir dans un répertoire plus traditionnel breton. On va vous proposer une suite de passe-pieds de plaintel, toujours avec le chromatique et le diatonique.

C'est le duo Folk Nose, donc sans artifice, justement, avec des musiques ponctuées à un moment où on n'en a plus beaucoup maintenant, où le rythme a une importance. Donc ça fait toujours du bien de retrouver des groupes traditionnels. On continue avec une suite de danse bretonne et danse plein avec Diatto et flûte soprano, justement. C'est Florence Glorion qui joue de cette petite flûte qui arrange bien les affaires du duo.

0: Voilà une très jolie musique, on semble parti à la Renaissance presque.
1: C'est le duo Folknose, donc, qui a les vertus de la simplicité. Ça fait du bien d'entendre enfin des choses pas tarabiscotées, authentiques. Alors on continue avec une Scottish endiablée de leur composition. Vous allez entendre Florence Glorion qui jouait de la flûte, cette fois-ci au chromatique, mais elle le joue folk, c'est-à-dire comme le diatonique. Vous entendrez les basses, c'est assez sec, et le jeu, il est scandé. Et on va retrouver Florence Pinvidic à l'harmonica.

0: comme tu disais tout à l'heure, l'accordéon, il est bien sec. Question d'harmonisation aussi, et puis d'interprétation.
1: Voilà, c'est le style qui préside au jeu, quand on a un peu de culture. Parce que malheureusement, il y a des gens qui font toujours la même chose, parce qu'ils ne savent rien faire d'autre, puis qui n'écoutent pas les autres. On continue avec un avant-quatre. Tu connaissais les avant-quatre, Philippe ?
0: Non, je connais l'avant-deux, surtout.
1: Voilà, c'est un avant-quatre de Paimpol.

0: Dis donc, là, Gérard, tout est bien cadré, hein, tout est bien dans la danse. Les notes sont les notes.
1: C'est carré. Alors donc, vous avez peut-être entendu le duo Parasol il y a quelques temps sur Musitra Danse. Là, on est quasiment à l'opposé. Et donc, ce qui est intéressant, c'est se dire que finalement, c'est la diversité et toute l'expression qu'il y a entre ces deux interprétations qui peut être l'objet d'un véritable travail et d'une recherche. Alors, on continue avec une gavotte traditionnelle. Eh bien, toujours avec le duo Folknose.

0: Une gavotte bien posée, tranquille.
1: Voilà, donc on est dans le bal folk traditionnel breton avec les duflos. Les duflos, c'est les deux Florence. On continue avec une mazurka et puis on s'approche de la fin de l'émission. On va se dire au revoir là-dessus.

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Il suffit d'une minute, en compagnie de Dominique. Le seul moment où le bois est presque aussi beau que lorsqu'il est arbre dans la forêt, c'est quand il est charpente sous un toit. D'ailleurs, une charpente avec ses poutres, ses arbalétriers, ses chevrons, organise l'espace un peu comme les troncs et les branches. Une belle charpente force l'admiration et inspire confiance. La pluie et la neige peuvent venir tant qu'elles veulent, la tempête même. La charpente est à l'épreuve de tous les temps. Notre vie, par contre, nous la construisons comme si l'été devait en être l'unique saison. Comme si elle ne devait jamais porter d'autre poids que celui des beaux jours. Si bien que la déception, la lutte, la maladie ou la séparation nous trouvent toujours étonnés et prêts à nous effondrer. Réaliste comme le charpentier, la Bible nous dit « Ne trouvez pas surprenant d'être sous l'épreuve, comme s'il vous arrivait quelque chose d'extraordinaire. » Et comme le crayon du charpentier sur le plan, elle nous propose cette Bible, de page en page, de construire justement une charpente à toute épreuve.

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2: Job, c'est un nom qui est certainement bien connu, mais dont on ne sait pas la signification. Le personnage de Job, c'est aussi le titre de l'un des livres de la Bible, un livre curieux, intéressant, un livre poétique, un livre de sagesse, un livre qui traite du sujet de la souffrance et qui contient, disons, l'histoire de ce personnage de Job. Ce Job n'était pas un Israélite. Il habitait un pays qui s'appelle Outz et qu'on a un peu de mal à situer. On pense qu'il est plutôt dans le désert d'Arabie, à l'est du territoire d'Israël. Et ce personnage, eh bien, il était très riche, il était présenté comme intègre. Et puis un jour, eh bien, il a perdu tous ses biens, il a perdu tous ses enfants, il a été victime de toute une série de drames et il est tombé gravement malade. À ce moment-là, sa femme lui a dit « Maudit Dieu et meurs ». Mais Job a dit « Non, moi je continuerai à croire en Dieu même si je souffre terriblement ». Et pendant 42 chapitres de ce livre, on va assister à une véritable pièce de théâtre qui contient des dialogues entre des amis venus consoler Job et Job, et puis par un passant qui a écouté ses discours, et enfin une intervention de Dieu. Or, cette pièce de théâtre, que l'on croit souvent traiter du problème de la souffrance, est en fait quelque chose qui parle essentiellement de ce qu'est Dieu. C'est une pièce sur la nature de Dieu, sur le rôle de Dieu dans la relation avec les hommes. Bien sûr, d'abord, c'est le silence. Les amis sont venus consoler Job de tous ses malheurs et pendant 7 jours, il reste muet devant lui. Puis l'un d'entre eux prend la parole et commence à expliquer l'une des théories qui est la sienne sur Dieu. Si tu souffres, si tu as des difficultés, si tu as perdu tes biens et tes enfants, et si tu as perdu la santé, c'est probablement parce que tu as désobéi à Dieu. Et donc Dieu est un juge qui punit ceux qui font mal et qui récompense ceux qui font bien. Et jamais Job ne va accepter cette théorie. Les trois amis vont défendre cette théorie avec des arguments plus ou moins fallacieux successivement, mais Job va toujours résister. Et il va bien sûr se plaindre de sa condition et de ses terrible mauvaise consolation qu'essayent de lui apporter ses amis. Le dernier intervenant humain va être un homme qui va lui dire « Écoute, si tu souffres, c'est parce que Dieu essaye de t'enseigner quelque chose, tu as des choses à apprendre, profite de l'occasion pour apprendre. » Et là, Job ne va pas accepter ce message non plus. Et puis Dieu va intervenir et lui dire « Tu sais, je suis le Créateur, je suis le Maître, et tu dois apprendre à reconnaître ma grandeur et mon mystère. » Et Job, à ce moment-là, va dire « Effectivement, ça correspond beaucoup mieux au Dieu qui est celui en qui je crois, qui dépasse même tout ce que j'avais imaginé. » Et l'histoire se termine avec Job qui retrouve une situation de santé, des enfants et des richesses, et qui donc est le personnage qui a bien parlé à propos de Dieu. Alors, ça vaut la peine de lire ce livre de Job et de se plonger ainsi dans une réflexion sur Dieu.
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2: À propos, saviez-vous que l'antidote à la culpabilité parentale est la responsabilité ? Eh oui, dans l'un de nos podcasts précédents, portant sur les ingrédients favorisant une bonne relation parent-enfant, l'un d'entre eux était la capacité à se remettre en question. En effet, dans toute vie, et donc dans toute relation, il est nécessaire de pouvoir prendre de la hauteur sur nos actes, nos choix, nos décisions, afin de les mettre en perspective avec nos valeurs, par exemple. Notamment dans le dialogue avec l'autre, que ce soit notre enfant, notre adolescent ou notre partenaire. Se remettre en question permet également de ne pas être en posture de toute puissance. Le parent, l'adulte, peut se tromper ou tout simplement ne pas être au plus juste à un moment donné. S'en apercevoir permet de réajuster ses propos ou sa démarche pour rétablir un bon échange et ainsi maintenir une bonne relation. Mais se questionner, s'évaluer, se remettre en question occasionne bien souvent de la culpabilité. Ce sentiment est fréquent et permet le changement bien souvent. Cependant, parfois, la culpabilité devient trop envahissante, voire paralysante. Elle peut également fausser le jugement et donc induire de mauvaises conclusions. Par exemple, en vous autoflagellant, en portant toute la responsabilité, en ayant tendance à exagérer la gravité de votre implication. La culpabilité alors prend trop d'importance et vous emmène trop vers vous-même, en vous décentrant de l'autre et donc de ses besoins. Si votre enfant vous fait des reproches, vous avez à les entendre, bien entendu. Mais le piège est souvent de rester focalisé sur vos manquements et donc sur vous-même. J'ai fait ceci ou je n'ai pas fait cela. Alors qu'en réalité, votre enfant est en train de vous parler de quelque chose qui lui a manqué. Donc, il s'agit d'entendre et ensuite de rebondir sur son besoin à lui. Ainsi, vous allez pouvoir y répondre et rétablir, dans la mesure du possible, le bien-être de votre enfant. Cheminer ainsi, c'est sortir d'une culpabilité piégeante et non constructive pour aller vers une attitude responsable. On constate un problème, un manque, un besoin, une attente, une incompréhension. On constate et on cherche à améliorer les choses. On constate, on prend en compte l'expression de peine de son enfant ou de son adolescent et on voit ensemble quelle solution apporter. Ainsi, on ne reste pas enfermé dans un constat passé, mais on rebondit pour en sortir quelque chose de bon, d'édifiant pour soi et pour la relation. On apprend ensemble. Il est bon également de se demander ce qui occasionne de la culpabilité en soi. Peut-être d'avoir trop de travail et manquer de temps pour ses enfants. Peut-être un divorce ou une séparation que l'on regrette. Ne pas en faire assez ou encore ne pas se montrer zen. Être en dépression ou malade et se sentir en deçà de ses responsabilités. Toutes ces situations évoquées et bien d'autres sont réelles. Mais souvent, rajouter de la culpabilité à cela n'aide pas. Nous sommes ainsi maintenus en apnée, en circuit fermé, où aucune solution n'apparaît. Les situations ne peuvent pas toujours être différentes, mais notre façon de les aborder et donc de les vivre et traverser peut, elle, évoluer. Ainsi, arrêter de s'en vouloir pour avoir manqué de temps à un moment donné et décider de se mobiliser pour les semaines à venir afin d'offrir plus de temps à sa relation parent-enfant. Voilà une bonne attitude, bien plus positive et constructive, et qui apportera bien plus de bienfaits que la rumination de regrets et de culpabilité. Se sentir responsable amène au mouvement, à la prise de décision, et donc au changement. Ce changement, faisant suite à des prises de conscience, il sera fait d'ajustements, d'amélioration, et donc de croissance.
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0: Bienvenue dans votre nouveau magazine lié au développement local. La semaine dernière, on a parlé de Neuchâteau, d'une partie de son histoire, grâce à un guide et historien nommé Nicolas Bonnet. On le retrouve encore aujourd'hui pour la deuxième émission et la dernière consacrée à cette région de Neuchâteau et de ses alentours. La dernière fois, on avait évoqué le Moyen-Âge, on avait évoqué Jeanne d'Arc aussi notamment. On a commencé à parler d'un cimetière gorgé d'histoire. On va terminer sur cette partie-là et cette anecdote. Et on enchaînera avec une partie liée à la Seconde Guerre mondiale et on parlera aussi un peu de vous. Mais tout d'abord, revenons à ce cimetière. On avait évoqué le fait qu'il y avait des symboles qui étaient un peu marqués à différents endroits de ce cimetière. Pouvez-vous nous les rappeler et nous dire ce qu'ils représentent, ce qu'ils veulent dire ?
1: Alors, l'architecture funéraire, la symbolique funéraire, c'était d'ailleurs l'objet d'une thématique lors d'une édition des Printemps des cimetières. C'est assez foisonnant. On ne se rend pas compte

0: la fin de 1944, après la libération en septembre, et ils resteront encore quelques années.
1: Pouvez-vous nous raconter un peu l'ambiance dans les rues au moment de l'arrivée des troupes de Leclerc ?
0: Donc nous sommes le 12 septembre 1944. Deuxième libération de Neufchâteau, parce que Neufchâteau a une particularité, c'est une ville qui a été libérée deux fois. C'est-à-dire qu'elle a été libérée le 2 septembre, puis les Allemands sont revenus 10 jours, puis libération définitive le 12 septembre. Évidemment, ce jour-là, liesse populaire, on a ressorti évidemment les drapeaux dans les rues, mais il y avait quand même quelques inquiétudes, puisque 10 jours auparavant, on avait déjà vécu une libération qui s'était plutôt mal passée. Donc on a été quand même un petit peu plus inquiet, mais quand on a compris que la libération, cette fois-ci, c'était la bonne, évidemment que le temps était plutôt à la liesse populaire, mais aussi, d'un autre côté, à une réorganisation complète, à l'évincement de certaines personnes. L'épuration commençait un petit peu aussi, hein, les règlements de compte, etc. Donc c'est une ambiance à la fois joyeuse, mais sombre aussi. Voilà, exactement.
1: On va parler plus du présent, hein, lié à la guerre. Y a-t-il des impacts ou des vestiges de guerre devant lesquels on pourrait passer tous les jours sans se rendre compte, finalement ?
0: On peut passer devant des bâtiments sans forcément connaître leur histoire pendant la guerre. Il y a une visite guidée, hein, qui existe spécialement sur le sujet, sur l'occupation et la libération de Neufchâteau. Et donc, qui dit occupation, dit évidemment présence allemande très forte, et donc diverses maisons et bâtiments qui ont servi de lieu administratif allemand. Par exemple, dans la rue Jules Ferry, quand on passe devant les bâtiments qui sont occupés aujourd'hui par Vaugelis et le Crédit Agricole, si on ne le sait pas, on ne peut pas se douter que c'était la commandante tour locale. Voilà.
1: On va parler maintenant un peu de vous pour conclure cette émission, en tout cas dans cette dernière partie. Monsieur Bonnet, d'où vous vient cette, je ne sais pas si on peut dire ça obsession, mais en tout cas cette passion ou cette envie pour le détail historique ?
0: Alors moi, je suis né à Neufchâteau. Je suis un vrai néo-castrien. Je me suis passionné très jeune pour l'histoire et le patrimoine de ma ville, dès l'adolescence. J'ai toujours été un amoureux de ma ville et je me suis intéressé petit à petit à son histoire, rentré dans tous les détails. Parce que finalement, quand on est dans une ville, si on n'y fait pas attention, on ne se rend pas compte de la richesse de son histoire. Et petit à petit, au fil des années, alors j'ai fait des études en histoire également, je me suis attaché à fouiller dans les archives, à lire les vieux journaux. Moi, je suis un passionné de presse ancienne, par exemple. J'adore lire les vieux journaux. Je trouve qu'on y puise une quantité formidable d'informations et de détails, en fait, de la vie quotidienne des habitants, etc. Et petit à petit, je me suis pris au jeu. C'était quelque chose qui était simplement pour moi au départ, pour ma curiosité. Et puis, je me suis dit que j'allais le faire partager. En 2017, j'ai commencé à créer une page sur Facebook qui s'appelle « Les chroniques du passé néo-castrien », où j'ai commencé à partager, à écrire des chroniques et à partager toutes mes recherches, des photos, à écrire des choses, etc. Donc, ça fait maintenant 8 ans que ça existe. C'est suivi par plus de 3000 personnes locales ou personnes qui ont vécu à Neufchâteau. C'est une vraie passion. Voilà. Et je cherche toujours des choses insolites, des choses qui sortent de l'ordinaire. Pas simplement parler de la grande histoire, mais la petite histoire. Parce qu'en fait, c'est ça qui est important.
1: Voilà, c'était une petite digression pour parler de vous et de votre passion, notamment liée à l'histoire. On ne se quitte pas encore, il reste un dernier moment à passer ensemble. Alors restez bien sur la bonne fréquence pour continuer votre magazine.

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1: Troisième et dernière partie de votre magazine, toujours liée au développement local. On est sur la région de Neufchâteau et de ses alentours. On parle histoire, anecdotes avec Nicolas Bonnet qui est guide et historien donc dans l'Ouest vosgien. On a évoqué plein de sujets, mais je voulais vous demander, est-ce que vous voulez rajouter quelque chose, peut-être notamment sur les monuments historiques ?
2: Neufchâteau est une ville dans laquelle il y a beaucoup de monuments historiques. Et donc il y a des monuments qui sont très très intéressants et dans lesquels on peut raconter beaucoup d'histoires. J'invite moi les personnes justement à venir découvrir ces monuments et les locaux aussi, parce qu'en fait on entend toujours dire on connaît notre histoire, on connaît, on a déjà vu, on sait ce qui se passe, etc. En fait non, on peut puiser dans chaque monument une quantité d'anecdotes. Et chaque année quand je crée des nouvelles visites, j'essaye justement de fouiller un peu plus pour raconter de nouvelles choses. L'année dernière, par exemple, j'avais créé une visite spécialement sur la Belle Époque, hein, Neufchâteau. Et à cette occasion, on se balade, par exemple, dans notre ancien théâtre, le Scala. Et il a fallu que je me penche sur la vie dans cet ancien théâtre à la Belle Époque. Et c'est là qu'on se rend compte de la richesse des événements qu'on pouvait trouver. Des conférences, des pièces de théâtre, c'est foisonnant, voilà.
1: Donc vous êtes actuellement guide. Depuis combien de temps vous êtes guide et comment ça s'est fait ?
2: Il y a quelques années, je travaillais déjà à l'office de tourisme et je me suis rendu compte que c'était vraiment ma passion de faire des visites guidées. Et en 2019, j'ai décidé de me lancer à mon propre compte. Donc je suis guide indépendant depuis 2019. Et à ce titre, je crée des visites thématiques très variées depuis toute cette période. J'en ai à peu près 17 à présent.
1: J'allais vous demander quelles sont les visites, alors je ne sais pas si on va peut-être lister les 17, mais peut-être donner des exemples avec des créations de visites peut-être originales aussi.
2: Alors la toute première visite que j'avais créée justement, c'était celle du cimetière ancien. Donc c'est une visite qui existe depuis 2018, c'est la seule qui n'a jamais été arrêtée dans les programmes de l'office de tourisme. Il y a toujours de la demande pour ce genre de visite. L'année dernière, j'avais créé la visite Neufchâteau à la Belle Époque par exemple. Puis en fait, j'aime bien... créer des visites qui nous permettent de rentrer dans d'autres manières d'appréhender l'histoire. Donc soit sur des périodes, par exemple la Seconde Guerre mondiale, la Belle Époque, le Moyen-Âge, soit sur des choses un peu plus mystérieuses. J'ai une visite qui s'appelle Mystère et légende, par exemple, qui se fait essentiellement en nocturne, où pour l'occasion je me costume aussi. Sur des thématiques judiciaires aussi, par exemple, il y en a une qui s'appelle Crime et châtiment. Donc là, on retrace toute l'histoire judiciaire de notre ville, on va se balader dans notre ancien tribunal, des anciens quartiers de Neufchâteau aussi. Voilà, il y a beaucoup, beaucoup de choses à raconter.
1: Avec le temps, avec l'expérience, est-ce que vous vous souvenez d'une question qui a pu être peut-être particulière, surprenante, de la part d'un de vos visiteurs ?
2: Il y a toujours des questions surprenantes dans les visites. La question qu'on entend le plus ici, les gens, lorsqu'ils arrivent à Neufchâteau, nous demandent toujours où sont les Neufchâteaux. Voilà. Et il faut leur expliquer que non, ce n'est pas parce qu'il y a Neufchâteau, mais simplement c'est lié à la fondation de notre ville et dans le sens Châteauneuf. Voilà. C'est une question qu'on entend très régulièrement.
1: C'est vrai que nous, en étant plutôt local ou vosgien, on ne se pose pas la question, mais c'est vrai que l'extérieur, ça paraît plutôt logique. Petite question aussi personnelle avant de se laisser. Si demain, vous aviez un budget illimité pour restaurer un endroit, un monument ou quelque chose sur le secteur de Neufchâteau, ce serait quoi ?
2: Je dirais que ce ne serait pas pour restaurer quelque chose, mais plutôt pour créer un musée qui retracerait l'histoire de Neufchâteau. Oui, je pense que ce serait très intéressant.
1: Est-ce que vous voulez peut-être nous partager, vous parliez de Facebook tout à l'heure, partager des contacts, soit pour voir votre travail en ligne, soit pour prendre rendez-vous pour des visites. Voilà, si on souhaite s'intéresser à toute cette histoire riche du bassin, comment on peut faire ?
2: Alors sur Facebook, vous pouvez suivre ce que j'ai appelé les chroniques du passé néo-castrien. Vous y retrouverez les chroniques qui existent depuis 7 ans et de très nombreuses photos sur l'histoire de Neufchâteau. Vous pouvez évidemment, pour venir en visite guidée, vous renseigner auprès de l'Office de tourisme de l'Ouest des Vosges, soit en ligne sur l'adresse boutique.tourisme-ouest-vosges.fr, soit en appelant directement à l'Office de tourisme, qui propose chaque période de vacances scolaires des programmes très très intéressants. Pas qu'à Neufchâteau, mais aussi dans tout l'Ouest vosgien.
1: Un petit mot pour la fin, soit pour donner envie de venir visiter Neufchâteau, ou soit un message peut-être venu du passé pour le futur.
2: Moi, j'invite vraiment les gens à venir à Neufchâteau. Hein. On ne se rend pas compte de la richesse de l'histoire et du patrimoine de notre ville. Et c'est quelque chose qu'on essaye vraiment de partager. Et c'est en proposant justement toujours de nouvelles choses qu'on y arrivera.
1: Monsieur Bonnet, merci beaucoup.
2: Merci à vous.
1: On espère peut-être retrouver d'autres séries ou d'autres anecdotes sur la région et dans d'autres émissions. Nicolas Bonnet, je rappelle que vous êtes à la fois guide et historien sur Neufchâteau. On a eu ensemble le plaisir de faire une petite série sur l'histoire. Et quant à vous, chers auditeurs qui nous écoutez de l'autre côté de la fréquence, vous pouvez aller dès aujourd'hui sur notre site internet radiocristal.org, retrouver en podcast ces émissions en allant sur l'onglet podcast, puis la rubrique soit invité, soit histoire. Je vous dis à bientôt pour une nouvelle anecdote, une nouvelle histoire ou de nouveaux personnages à rencontrer.
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2: Bonsoir à tous, à la ligne de l'actualité. Le sommet du G7 débute aujourd'hui à Évian. Donald Trump est arrivé en Suisse avant de rejoindre Emmanuel Macron. Les dirigeants doivent notamment évoquer l'accord de paix annoncé entre Washington et Téhéran. Et le trafic reprend progressivement dans le détroit d'Ormuz. Donald Trump affirme que plusieurs navires, dont des pétroliers, ont déjà quitté la zone. Emmanuel Macron espère désormais une baisse des prix des carburants dans les prochaines semaines. Et malgré cette baisse, le gouvernement confirme le maintien des aides exceptionnelles destinées aux gros rouleurs précaires. Environ 700 000 automobilistes sont concernés. Les conclusions de l'enquête administrative sur l'affaire Liana seront rendues le 22 juin prochain. Cette enquête doit déterminer s'il y a eu des dysfonctionnements dans le traitement des plaintes et signalements visant Jérôme Barella avant le meurtre de la collégienne de 11 ans. Les inspections de la justice, de la gendarmerie et de l'éducation nationale sont mobilisées. L'épreuve de philosophie est terminée. Les élèves de terminale de la voie générale ont eu le choix ce matin entre deux dissertations, l'une sur la parole, l'autre sur le bonheur. À la sortie des salles d'examen, certains se disent soulagés, d'autres plus mitigés.
3: Moi, franchement, ça s'est bien passé parce que je suis tombée sur une notion que j'aimais bien, sur le langage. Donc j'ai pu un peu réfléchir. Franchement, pour moi, c'était logique. Demain, j'ai économie, donc je pense que ça va aller.
4: Alors, je ne m'attendais pas à grand-chose. Je pensais plus dur, mais en vrai ça va. Mais j'avais pas trop révisé non plus, donc en vrai, il n'y avait pas grand chose à s'attendre. Quoi.
5: Je pensais que ça allait être bien pire. C'était plutôt long.
3: Moi, franchement, je le sens. Enfin, ça va, je me sens bien. Parce qu'en plus, c'est fini. Du coup, vu qu'on attendait ça depuis longtemps et tout, enfin voilà, qu'on était un petit peu stressés. Voilà, moi, je suis contente que ce soit fini. Enfin, j'ai maths et physique, donc voilà. J'ai bien révisé les maths, bien révisé la physique, donc franchement, ça va.
2: Un reportage de Mylène Desbac. Les écrits du baccalauréat se poursuivent jusqu'au 18 juin. Dès demain, les candidats de la voie générale enchaîneront avec les épreuves de spécialité avec un coefficient 16 pour chacune. Le Royaume-Uni veut interdire les réseaux sociaux aux moins de 16 ans. Le Premier ministre britannique, Keir Starmer, annonce vouloir faire adopter une loi avant Noël pour une entrée en vigueur dès le printemps prochain. Une mesure destinée à lutter contre le harcèlement en ligne et les effets négatifs des plateformes sur les adolescents. Un projet similaire est actuellement étudié en France pour les moins de 15 ans. Enfin, Muse est de retour en France. Le groupe britannique annonce un concert à Paris en novembre et deux autres à Montpellier en décembre prochain. C'est à l'occasion de la sortie de son nouvel album dans 10 jours. Voilà pour l'actualité. Bonne fin de journée à tous.
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1: Bienvenue dans ce bulletin de météo. On s'intéresse au temps de ce mardi 17 juin. C'est le 168e jour de l'année et on souhaite une bonne fête à tous les RV. L'anticyclone est toujours présent, mais il n'empêche pas une dégradation ponctuelle ce mardi. Dans les détails, le ciel est uniformément couvert le mardi matin sur l'ensemble du département. Au cours de l'après-midi, le flux de sud-ouest permet au soleil de percer par endroits sous un ciel encore très nuageux. L'indice UV est de nouveau fort, pensez à protéger les personnes sensibles. En soirée, le ciel se dégage progressivement sur les plaines et l'ambiance devient calme et sèche. Durant la nuit, les nuages persistent sur la majeure partie des Vosges. Seul le secteur néo-castrien profite d'un ciel dégagé. Côté température, au plus frais, le thermomètre affiche 13 à 15 degrés sur les hauteurs, 15 à 16 degrés sur le secteur vitellois et au-dessus de 17 degrés à Épinal ou encore à Grand-la-Gallo-Romaine. Les maximales atteignent 21 à 23 degrés sur les Hauts-de-Vosges, 28 degrés dans le cœur du département et 29 degrés sur l'ouest vosgien. Le vent provient de secteur sud en matinée, il démarre doucement mais gagne en intensité au cours de l'après-midi avec des pics s'élevant de 35 à 40 km/h. Au cours de la nuit, il tourne au secteur nord-est. Le lendemain mercredi, le ciel se dégage de nouveau. Au lever du jour, les gros passages nuageux ont été évacués dans la nuit. L'après-midi, le ciel est plutôt bien dégagé, avec de belles périodes ensoleillées. L'indice UV devient très fort. La protection solaire est indispensable, notamment pour les enfants et les personnes à peau claire. En soirée, à l'ouest de Domrémy, la Pucelle aux Terres d'Eau, on conserve quelques passages nuageux légers. En revanche, de la Cité de l'Image jusqu'au relief vosgien, le ciel est totalement dégagé. La nuit sera étoilée sur la quasi-totalité des communes. Les minimales aussi entre 13 et 14 degrés sur le massif, entre 14 et 16 degrés dans le cœur du département et entre 15 et 16 degrés dans l'ouest. Au plus chaud, le thermomètre grimpe à 25 à 26 degrés sur les hauteurs Jéromoises et le Tillot, 28 à 30 degrés autour de la préfecture et jusqu'à 31 degrés dans l'ouest vosgien. Le vent se stabilise à l'ouest au cours de l'après-midi, il est faible tout au long de la journée sur l'ensemble du département. Quant au jour suivant, la chaleur s'amplifie nettement avec des maximales qui pourraient frôler les 33 degrés dimanche prochain. En attendant, retrouvez plus d'actualités météo sur notre site radiocristal.org.
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1: Pour la première fois de son histoire, la CPTS des Vosges centrales organise un événement. Nous recevons Camille Requena à cette occasion pour la première fois sur les ondes de Radio Cristal. Camille, vous êtes coordinatrice au sein de cette CPTS des Vosges centrales et vous avez choisi de faire un salon dédié à la santé des femmes qui aura lieu le 20 juin prochain à Épinal. Avant d'en parler, peut-être pouvez-vous nous expliquer ce que c'est la CPTS ?
2: Alors, la CPTS, c'est une communauté professionnelle territoriale de santé. Donc, nous, la CPTS des Vosges centrales, on mène nos actions donc, sur le centre du département des Vosges. Et donc, la CPTS, c'est tout simplement une association qui est composée donc, de professionnels de santé du territoire. Et donc, nous avons pour mission de fédérer les acteurs locaux afin d'améliorer l'accès aux soins de la population, de fluidifier les parcours de santé et de développer des actions de prévention. D'où ce salon que nous organisons donc le 20 juin au Centre des Congrès.
1: Allons-y, parlons-en. Qu'est-ce qu'on va retrouver en cette journée du 20 juin dans ce salon ?
2: Le salon Sentez-vous bien que nous organisons donc le 20 juin au Centre des Congrès, donc de 10h à 17h, Centre des Congrès, salle Chaboté. L'objectif derrière ce salon, c'était de pouvoir vraiment proposer aux femmes du territoire un lieu dans lequel elles vont pouvoir vraiment faire un tour d'horizon complet de leur santé, puisqu'on parlera aussi bien de santé mentale que d'addiction, que de santé intime, santé sexuelle, mais également de compréhension des symptômes de la ménopause. Voilà, c'est vraiment un endroit qui va permettre de faire un point sur sa santé, de prendre le temps pendant une journée, d'effectivement pouvoir poser ses questions en toute confidentialité, sans tabou, à des professionnels qui seront là effectivement pour leur répondre. L'entrée est totalement gratuite. Les stands seront accessibles toute la journée de 10h à 17h. Donc, vous pouvez venir librement à tout moment. Et puis, on proposera, en fait, au-delà des stands d'information, des animations tout au long de la journée. Donc là, avec, par contre, des horaires bien spécifiques. Par exemple, à 10h30, vous pourrez participer à un atelier d'initiation à la sophrologie. À 11h15, un atelier pour comprendre son périnée. 14h, un atelier autour du Pilates. Pilates qui sera pratiqué debout. 15h, une conférence sur la ménopause à 15h. 15h30, une conférence sur l'endométriose. Et puis, on terminera l'après-midi, donc à partir de 16h, avec quelques extraits du nouvel album de Mimi, Marcel Afonso, dite Mimi, qui viendra donc clôturer cette belle journée qui se tiendra donc veille de la fête de la musique. Donc, on a souhaité terminer la journée en musique.
1: Si on souhaite se renseigner, avoir plus d'informations, quels sont les canaux disponibles ?
2: Alors, vous pouvez donc effectivement obtenir des informations sur la page Facebook de la CPTS des Vosges centrales, mais aussi sur le site internet de la CPTS, donc www.cpts-d-vosges.org.
3: L'association du Vieux-Châtel nous annonce sa programmation pour ce mois de juin. Et pour cela, nous sommes en compagnie de Pierre Ménétrier. Vous êtes le trésorier de l'association. Au niveau restauration, c'est encore en cours.
4: Alors, il n'y a plus de fouilles. Toutes les parties qui ont été excavées ont besoin d'entretien constant. Puisque dès qu'on a sorti le monument de terre, il a commencé à s'abîmer. Donc, certaines parties ont été restaurées. Et maintenant, on s'occupe d'un entretien régulier. Et tous les ans, on organise en été des chantiers bénévoles avec l'Union Rempart qui permet d'entretenir le site et de protéger certains murs de l'éboulement.
3: Il faut des techniques bien, bien spécifiques pour la rénovation.
4: Oui, effectivement, on doit travailler avec des techniques de l'époque, donc on fait venir des artisans de qualité qui savent travailler à la chaux l'acier pour remonter les murs tels qu'ils étaient montés à l'époque.
3: Alors on va poursuivre, vous allez nous proposer le retour de vos stages d'artisanat d'art, à quelle période ça se déroule et puis quel en sera le contenu ?
4: Alors, nous lançons effectivement nos stages estivaux. Ça démarrera à partir du 20 juillet jusqu'au 1er août pour la première session. avec au programme un stage de taille de pierre. Sous la houlette d'une tailleuse de pierre professionnelle, les stagiaires pourront apprendre la taille de pierre et réaliser une voûte pour l'entrée d'un bâtiment. Nous avons également un stage de forge et ferronnerie d'art avec un forgeron qui intervient au château régulièrement. Et là, cette fois-ci, ce sera la réalisation de deux grilles en fer forgé qui permettront de sécuriser les tours du château. Et enfin, nous aurons également, sur la même période, un chantier de maçonnerie traditionnelle dans lequel les participants pourront reprendre la construction d'un mur du XVe siècle qui est en train de s'abîmer.
3: Pour profiter de ces stages, on imagine bien qu'il y a une réservation nécessaire et quel en sera le tarif ?
4: Alors, pour la taille de pierre, pour 15 jours de pension complète au château, on est à 270 euros par personne. Pour la forge, 15 jours également de pension complète à 350 euros par personne. Et pour le chantier de maçonnerie, pour les 15 jours de pension complète, à 150 euros par personne. Les inscriptions se font sur le site de l'Union Rempart directement. Et l'Union Rempart demande simplement, pour l'assurance, 50 euros supplémentaires, quel que soit le chantier ou le stage choisi.
3: Avant de se quitter, on va vous demander de nous rappeler votre site internet où on peut retrouver toutes vos informations.
4: Alors, on peut nous retrouver sur le site www.chatel-medieval.com. Également, nous suivre sur nos réseaux sociaux, Facebook et Instagram. Et nous sommes toujours disponibles, bien entendu, pour répondre directement aux questions par téléphone. 06 31 15 00 36.
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2: Bonsoir à tous, à la une ce soir, une baisse attendue des prix des carburants. Coup d'envoi du bac général avec la philosophie aujourd'hui et puis du football avec la suite du Mondial 2026. Avance un coup d'œil sur le ciel pour demain, un temps plutôt mitigé avec une alternance entre nuages et éclaircies en matinée. Dans l'après-midi, ça va se dégager notamment dans le nord-ouest, mais un voile nuageux va persister partout ailleurs. Les températures demain matin, 18 degrés à Brest, 19 à Lille et Cherbourg, 22 à Nantes et Paris, 24 à Limoges, 26 à Bourges, 27 à Lyon, 30 à Perpignan. Demain après-midi, il fera 19 à 34 degrés. Mais tout d'abord, le sommet du G7 débute aujourd'hui à Évian. Donald Trump est arrivé en Suisse avant de rejoindre Emmanuel Macron. Les dirigeants doivent notamment évoquer l'accord de paix annoncé entre Washington et Téhéran. Et puis le trafic reprend progressivement dans le détroit d'Ormuz. Donald Trump affirme que plusieurs navires, dont des pétroliers, ont déjà quitté la zone. Emmanuel Macron, lui, espère désormais une baisse des prix des carburants dans les prochaines semaines. Et malgré cette baisse annoncée des prix des carburants, le gouvernement maintient les aides exceptionnelles destinées aux gros rouleurs précaires. Environ 700 000 automobilistes sont concernés. Les conclusions de l'enquête administrative sur l'affaire Liana seront rendues le 22 juin. Cette enquête doit déterminer s'il y a eu des dysfonctionnements dans le traitement des plaintes et signalements visant Jérôme Barella avant le meurtre de la collégienne de 11 ans. Les inspections de la justice, de la gendarmerie et de l'éducation nationale sont mobilisées. Et puis de nouveaux rassemblements sont prévus ce soir devant les tribunaux partout en France et Place Vendôme à Paris. Au moins 150 associations et syndicats dénoncent les dysfonctionnements de la justice révélés par l'affaire Liana et réclament une loi renforcée contre les violences faites aux femmes et aux enfants. Et en parallèle, la CIVIS, la commission indépendante sur l'inceste et les violences sexuelles faites aux enfants, tire la sonnette d'alarme. Dans un rapport remis au gouvernement, l'organisme estime que près de 3/4 des recommandations ne sont toujours pas pleinement appliquées. Elle pointe notamment le retard de la justice. Plus de 6 plaintes sur 10 sont classées sans suite et seuls 3% des auteurs sont condamnés. L'épreuve de philosophie est terminée. Les élèves de terminale de la voie générale ont eu le choix ce matin entre deux dissertations, l'une sur la parole, l'autre sur le bonheur. À la sortie des salles d'examen, certains se disent soulagés, d'autres sont plus mitigés.
3: Moi, franchement, ça s'est bien passé parce que je suis tombée sur une notion que j'aimais bien, sur le langage. Donc j'ai pu un peu réfléchir. Franchement, pour moi, c'était logique. Demain, j'ai économie, donc je pense que ça va aller.
4: Alors, je ne m'attendais pas à grand-chose. Je pensais plus dur, mais en vrai ça va. Mais j'avais pas trop révisé non plus, donc en vrai, il n'y avait pas grand chose à s'attendre. Quoi.
5: Je pensais que ça allait être bien pire. C'était plutôt long.
3: Moi, franchement, je le sens. Enfin, ça va, je me sens bien. Parce qu'en plus, c'est fini. Du coup, vu qu'on attendait ça depuis longtemps et tout, enfin voilà, qu'on était un petit peu stressés. Voilà, moi, je suis contente que ce soit fini. Enfin, j'ai maths et physique. Donc voilà, j'ai bien révisé les maths, bien révisé la physique. Donc franchement, ça va.
2: Propos recueillis par Myline Desbac. Dès demain, les candidats de la voie générale enchaîneront avec les épreuves de spécialité avec un coefficient 16 pour chacune. La France se prépare à une nouvelle vague de chaleur. Dès mercredi, les températures pourraient dépasser les 35 degrés et atteindre jusqu'à 37 degrés entre vendredi et dimanche, frôlant des records de juin. Une vigilance orange canicule pourrait être déclenchée dans les prochains jours. À partir d'aujourd'hui, les médicaments anti-obésité Wegovy et Mounjaro seront remboursés pour certains patients souffrant d'obésité sévère. Les deux molécules permettent une perte de poids pouvant atteindre 25%, mais les spécialistes rappellent qu'ils ne sont pas sans risque. Ces traitements nécessitent un suivi médical strict et sont souvent prescrits sur plusieurs années, voire à vie. Près d'un Français sur trois souffre aujourd'hui de fatigue visuelle. C'est ce que révèle un baromètre de l'Association nationale pour l'amélioration de la vue. Alex Gauthier.
6: Oui, et ça concernerait plus de 10 millions d'actifs. Les symptômes, des maux de tête, des yeux secs, une vision floue ou encore une baisse de la concentration en cause notamment le temps passé devant les écrans. Entre usage professionnel et personnel, les Français y consacrent désormais en moyenne 12 heures par jour. Le phénomène touche particulièrement les télétravailleurs dont près de la moitié déclarent rencontrer des troubles visuels. Les spécialistes rappellent pourtant que des solutions simples existent. Adapter l'éclairage, améliorer l'ergonomie du poste de travail, faire des pauses régulières et consulter un professionnel de la vue.
2: Merci Alex. Et selon l'étude, plus de 90% des problèmes visuels sont corrigés après une prise en charge adaptée. Muse est de retour en France. Le groupe britannique annonce un concert à Paris en novembre et deux autres à Montpellier en décembre. C'est à l'occasion de la sortie de son nouvel album dans 10 jours. Muse a vendu plus de 30 millions d'albums dans le monde. Un mot de foot, la FIFA assouplit ses règles linguistiques pendant la Coupe du Monde. Après plusieurs polémiques impliquant notamment Achraf Hakimi et Vinicius, l'instance autorise désormais l'espagnol dans toutes les conférences de presse. Jusqu'ici, seul l'anglais et les langues des deux équipes étaient systématiquement traduites. Une décision saluée alors que l'espagnol est la langue la plus parlée au Mexique, l'un des pays hôtes du mondial. Et puis le mondial, justement, il continue avec Espagne et Cap-Vert en ce moment. Et à 21h ce soir, Belgique-Égypte. Voilà pour l'actualité. Bonne soirée à tous.
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1: Bienvenue dans ce bulletin de météo. On s'intéresse au temps de ce mardi 17 juin. C'est le 168e jour de l'année et on souhaite une bonne fête à tous les Hervé. L'anticyclone est toujours présent, mais il n'empêche pas une dégradation ponctuelle ce mardi. Dans les détails, le ciel est uniformément couvert le mardi matin sur l'ensemble du département. Au cours de l'après-midi, le flux de sud-ouest permet au soleil de percer par endroits sous un ciel encore très nuageux. L'indice UV est de nouveau fort, pensez à protéger les personnes sensibles. En soirée, le ciel se dégage progressivement sur les plaines et l'ambiance devient calme et sèche. Durant la nuit, les nuages persistent sur la majeure partie des Vosges. Seul le secteur néo-castrien profite d'un ciel dégagé. Côté température, au plus frais, le thermomètre affiche 13 à 15 degrés sur les hauteurs, 15 à 16 degrés sur le secteur vitellois et au-dessus de 17 degrés à Épinal ou encore à Grand La Gallo-Romaine. Les maximales atteignent 21 à 23 degrés sur les Hauts-de-Vosges, 28 degrés dans le cœur du département et 29 degrés sur l'ouest vosgien. Le vent provient de secteur sud en matinée, il démarre doucement mais gagne en intensité au cours de l'après-midi avec des pics s'élevant de 35 à 40 km/h. Au cours de la nuit, il tourne au secteur nord-est. Le lendemain mercredi, le ciel se dégage de nouveau. Au lever du jour, les gros passages nuageux ont été évacués dans la nuit. L'après-midi, le ciel est plutôt bien dégagé, avec de belles périodes ensoleillées. L'indice UV devient très fort. La protection solaire est indispensable, notamment pour les enfants et les personnes à peau claire. En soirée, à l'ouest de Domrémy, la Pucelle aux Terres d'Eau, on conserve quelques passages nuageux légers. En revanche, de la Cité de l'Image jusqu'au relief vosgien, le ciel est totalement dégagé. La nuit sera étoilée sur la quasi-totalité des communes. Les minimales aussi entre 13 et 14 degrés sur le massif, entre 14 et 16 degrés dans le cœur du département et entre 15 et 16 degrés dans l'ouest. Au plus chaud, le thermomètre grimpe à 25 à 26 degrés sur les hauteurs Jéromoise et le Tillot, 28 à 30 degrés autour de la préfecture et jusqu'à 31 degrés dans l'ouest vosgien. Le vent se stabilise à l'ouest au cours de l'après-midi. Il est faible tout au long de la journée sur l'ensemble du département. Quant au jour suivant, la chaleur s'amplifie nettement avec des maximales qui pourraient frôler les 33 degrés dimanche prochain. En attendant, retrouvez plus d'actualités météo sur notre site radiocristal.org.
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1: Des films respectueux de l'environnement. Au Festival de Cannes, l'association EcoProd a récompensé deux films en compétition pour leur engagement écologique. Et le premier, c'est Soudain de Ryusuke Hamaguchi.
2: Marie de Fontaine.
3: Hein? Passez-moi Marie.
4: Qu'est-ce qui nous attend?
5: Découvrons-le ensemble.
1: En plus d'avoir obtenu le prix d'interprétation féminine avec la performance de Virginie Efira et Tao Okamoto, ce film a obtenu le prix principal d'EcoProd grâce à une réduction de 35% de son impact carbone. L'équipe a optimisé les déplacements, les transports de matériel, les choix de tournage et de logistique pour limiter les émissions. Un défi majeur pour une production multi-pays. Le deuxième film, c'est Notre Salut d'Emmanuel Mar, avec Swan Arlo au casting. Ce film historique se déroule en 1940 dans le Vichy de Pétain. Il a reçu une mention spéciale pour les efforts importants réalisés sur un film d'époque où les contraintes sont habituellement très polluantes. L'équipe a fait des choix créatifs et responsables sur les matériaux, les costumes et la gestion des ressources pour réduire drastiquement l'empreinte environnementale malgré le contexte historique. Notre Salut qui a d'ailleurs obtenu le prix du scénario au Festival de Cannes. Ces récompenses remises sur le bateau du WWF France soulignent l'évolution du cinéma français. Depuis 2024, le CNC impose un bilan carbone pour les aides à la production. L'objectif d'EcoProd est clair, fédérer tous les métiers du cinéma pour réduire l'impact environnemental sans sacrifier la qualité artistique.
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1: Alicia Colo est chargée de communication pour la ville de Golbey. Elle est avec nous pour parler de l'agenda des animations de la ville pour ce mois de juin. Donc ensemble, on reprend tout ce qui se passe. Il y a toujours un beau programme avec la ville de Golbey, toujours riche. Et cette fois-ci, le vendredi 19 juin, et qu'est-ce qu'on y retrouve ?
2: Donc à partir de 19h, vous pourrez participer gratuitement à l'événement Deuxième Danse Open Air, organisé par l'école de danse Georgelle et le Bill Haley Club. Que vous soyez amateur ou professionnel, il y en aura pour tout le monde. Le programme de la soirée s'annonce riche en danse. À 19h, on aura de la danse en ligne, à 20h de l'initiation en couple et à 21h, ce sera une soirée dansante. Il y aura également une cuvette et une petite restauration sur place. Si vous souhaitez obtenir plus d'informations, vous pouvez prendre contact avec les organisateurs au 06 48 85 76 83.
1: Moins de 24 heures plus tard, un atelier, mais pour prendre soin de soi ?
2: Donc, il s'agit d'un atelier de relaxation sonore qui offre à la fois une profonde relaxation et une puissante régénération grâce aux vibrations et au son des bols chantants du gong, des carillons koshi et de la voix. L'entrée est à 10 euros. L'inscription se fait auprès de Golbey Animation au 03 29 31 43 77. Et donc, ça aura lieu le samedi 20 juin à la salle Ostet de 10h à 11h30.
1: On reprend nos fameuses balades avec la ville.
2: Oui, donc là, c'est Golbey Animation qui vous propose de participer à une balade à la portée de tous aux alentours de Golbey. Le départ aura lieu au Centre culturel le vendredi 26 juin à 14h05.
1: Dernier événement de ce mois de juin, on retourne à la BMI de Golbey avec un, on va dire, un moment classique.
2: Cet événement s'appelle Heure du Conte et Atelier Créatif. Dans le cadre du mois de la biodiversité, la BMI de Golbey vous invite à découvrir des albums mettant en scène des oiseaux, des insectes et bien d'autres encore. C'est à partir de 3 ans, ça aura lieu à la salle du Conte, donc à partir de 10h30.
1: Alicia, si on souhaite se renseigner un peu plus sur ce que la ville propose, qu'il reste encore plein de petites animations, comment on peut faire ?
2: Alors, je vous invite à contacter directement l'accueil de la mairie au 03 29 31 23 33 ou sinon, vous pouvez vous rendre directement sur le site internet de la ville, donc golbey.fr, et nous avons également une page Facebook et Instagram où sont relayés tous nos événements.
3: L'association Noctua installée à la chapelle de l'Achetuche à côté de Saint-Étienne-lès-Remiremont poursuit sa programmation. Nous sommes en compagnie de sa présidente Isabelle Sartori et à l'approche de l'été, bien entendu, l'association Noctua n'est pas en reste pour proposer un programme. C'est un week-end chargé les 20 et 21 juin.
4: Oui, alors le samedi 20 juin, nous ne serons pas à la chapelle de l'Achetuche, mais nous serons toujours à Saint-Étienne-lès-Remiremont et devant la SMA, la salle multi-activité de la commune de Saint-Étienne. Alors elle est située à 2 pas de l'église. En face, il y a la halle des sports, donc vous ne pouvez pas vous tromper, c'est route de Xénois. C'est une très belle salle dont on profitera. Alors, on sera à l'extérieur si la météo le permet, et on ouvrira le samedi 20 juin les hostilités à 18h avec une compagnie qui n'a pas son pareil pour mettre l'ambiance, pour mettre le feu, et un niveau également rarement égalé. C'est une compagnie qui propose de la musique et puis également de la danse. Donc, c'est un spectacle de musique de rue et de chorégraphie, de grande tenue avec la compagnie Wab et les étincelles dans Sweet Soul Train. Pour danser, vibrer, pour être ensemble et s'éclater, ne manquez pas ce rendez-vous, une fois à 18h et une deuxième fois à 20h. Et entre les deux, il y aura un spectacle avec 3 circassiens belges qui sont spécialistes des portées acrobatiques dans un spectacle intitulé « La vie est plus belle sans lunettes ?» Point d'interrogation, vous comprendrez pourquoi on en envoie le spectacle, parce que bien sûr, il y a une histoire, il y a beaucoup d'humour et une grande capacité de portée acrobatique. C'est bluffant, c'est scotchant et c'est vraiment un très très bon spectacle. Voilà, donc une petite soirée bien sympa.
3: Et ça, ce n'est que le premier jour, puisque le lendemain, à nouveau, on remet le couvert, mais cette fois-ci, une thématique santé. Vous diversifiez dans les thématiques que vous proposez.
4: Oui, parce que c'est l'occasion aussi. Alors là, retour à la chapelle, bien sûr, on revient à la chapelle de l'Achetuche, avec une journée consacrée à la santé. Puisque le matin, il y aura un atelier sur la santé mentale. donc entre 9h30 et 12h30, qui s'adresse à tous ceux qui s'intéressent à ce sujet. Simplement, si vous vous intéressez aux autres, à ce qu'ils peuvent ressentir, comment se comporter, comment détecter quelqu'un qui est en souffrance mentale, comment agir avec lui, comment se comporter, c'est très intéressant. Et donc, ça sera un atelier pour une quinzaine de personnes. Donc, si vous êtes intéressé, n'hésitez pas à vous manifester. Et ensuite, on retrouvera la compagnie À Demain, J'espère, pour un spectacle qui est une création et qui sera proposé à 16h. Ce spectacle s'intitule Le Grand Blanc. Alors, en fait, c'est un spectacle enquête sur l'hôpital public qui fait appel à la participation de tout le monde et qui nous interroge sur l'hôpital public précisément. Donc, ça sera un spectacle qui nous permet de réfléchir, bien sûr, et avec évidemment beaucoup d'humour, parce que cette compagnie a un humour évidemment énorme. Une journée pas banale, mais qui se fera toujours dans une bonne ambiance, rassurez-vous, il n'y a pas de problème. Ça sera donc le dimanche 21 juin à la chapelle de la Suche à partir de 9h30.
3: Alors Isabelle, rappelez-nous les contacts de l'association Noctua, téléphone et site internet.
4: Alors, on fait tout ça, c'est très simple Gaëlle, on peut téléphoner directement, c'est 06 09 37 88 20. Et il y a un site, évidemment, pour avoir de nouveau la programmation jusqu'au 15 août, Noctua, N-O-C-T-U-A, tiré du 6, spectacle au pluriel, .fr.
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2: L'essentiel de l'actualité. Au sommet du G7 à Évian, Emmanuel Macron et Donald Trump ont affiché leur optimisme après l'accord de paix conclu entre les États-Unis et l'Iran. Le président américain assure que le détroit d'Ormuz pourrait être totalement rouvert d'ici la fin de la semaine. Une réouverture essentielle pour le commerce mondial et l'approvisionnement en pétrole. Les conclusions de l'enquête administrative sur l'affaire Liana seront rendues le 22 juin. Cette enquête doit déterminer s'il y a eu des dysfonctionnements dans le traitement des plaintes et des signalements visant Jérôme Barella avant le meurtre de la collégienne de 11 ans. Les inspections de la justice, de la gendarmerie et de l'éducation nationale sont mobilisées. En parallèle, la CIVISE, la commission indépendante sur l'inceste et les violences sexuelles faites aux enfants, tire la sonnette d'alarme. L'organisme estime que près de 3/4 de ses recommandations ne sont toujours pas pleinement appliquées. Elle pointe notamment le retard de la justice. Enfin, nouveau record historique à Wall Street. SpaceX, l'entreprise spatiale d'Elon Musk, annonce avoir finalement levé 86 milliards de dollars lors de son entrée en bourse. Grâce à une demande très forte des investisseurs, les banques ont vendu davantage d'actions que prévu. C'est la plus importante introduction en bourse de l'histoire.
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1: Bienvenue dans ce bulletin de météo. On s'intéresse au temps de ce mardi 17 juin. C'est le 168e jour de l'année et on souhaite une bonne fête à tous les Hervé. L'anticyclone est toujours présent, mais il n'empêche pas une dégradation ponctuelle ce mardi. Dans les détails, le ciel est uniformément couvert le mardi matin sur l'ensemble du département. Au cours de l'après-midi, le flux de sud-ouest permet au soleil de percer par endroits sous un ciel encore très nuageux. L'indice UV est de nouveau fort, pensez à protéger les personnes sensibles. En soirée, le ciel se dégage progressivement sur les plaines et l'ambiance devient calme et sèche. Durant la nuit, les nuages persistent sur la majeure partie des Vosges. Seul le secteur néo-castrien profite d'un ciel dégagé. Côté température, au plus frais, le thermomètre affiche 13 à 15 degrés sur les hauteurs, 15 à 16 degrés sur le secteur vitellois et au-dessus de 17 degrés à Épinal ou encore à Grand Lagallo-Romaine. Les maximales atteignent 21 à 23 degrés sur les Hauts-de-Vosges, 28 degrés dans le cœur du département et 29 degrés sur l'ouest vosgien. Le vent provient de secteur sud en matinée, il démarre doucement mais gagne en intensité au cours de l'après-midi avec des pics s'élevant de 35 à 40 km/h. Au cours de la nuit, il tourne au secteur nord-est. Le lendemain mercredi, le ciel se dégage de nouveau. Au lever du jour, les gros passages nuageux ont été évacués dans la nuit. L'après-midi, le ciel est plutôt bien dégagé, avec de belles périodes ensoleillées. L'indice UV devient très fort. La protection solaire est indispensable, notamment pour les enfants et les personnes à peau claire. En soirée, à l'ouest de Domrémy, la Pucelle aux Terres d'Eau, on conserve quelques passages nuageux légers. En revanche, de la Cité de l'Image jusqu'au relief vosgien, le ciel est totalement dégagé. La nuit sera étoilée sur la quasi-totalité des communes. Les minimales aussi entre 13 et 14 degrés sur le massif, entre 14 et 16 degrés dans le cœur du département et entre 15 et 16 degrés dans l'ouest. Au plus chaud, le thermomètre grimpe à 25 à 26 degrés sur les hauteurs Jéromoise et le Tillot, 28 à 30 degrés autour de la préfecture et jusqu'à 31 degrés dans l'ouest vosgien. Le vent se stabilise à l'ouest au cours de l'après-midi. Il est faible tout au long de la journée sur l'ensemble du département. Quant au jour suivant, la chaleur s'amplifie nettement avec des maximales qui pourraient frôler les 33 degrés dimanche prochain. En attendant, retrouvez plus d'actualités météo sur notre site radiocristal.org.
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2: L'essentiel de l'actualité. Au sommet du G7 à Évian, Emmanuel Macron et Donald Trump ont affiché leur optimisme après l'accord de paix conclu entre les États-Unis et l'Iran. Le président américain assure que le détroit d'Ormuz pourrait être totalement rouvert d'ici la fin de la semaine. Une réouverture essentielle pour le commerce mondial et l'approvisionnement en pétrole. Les conclusions de l'enquête administrative sur l'affaire Liana seront rendues le 22 juin. Cette enquête doit déterminer s'il y a eu des dysfonctionnements dans le traitement des plaintes et des signalements visant Jérôme Barella avant le meurtre de la collégienne de 11 ans. Les inspections de la justice, de la gendarmerie et de l'éducation nationale sont mobilisées. En parallèle, la CIVISE, la commission indépendante sur l'inceste et les violences sexuelles faites aux enfants, tire la sonnette d'alarme. L'organisme estime que près de 3/4 de ses recommandations ne sont toujours pas pleinement appliquées. Elle pointe notamment le retard de la justice. Enfin, nouveau record historique à Wall Street. SpaceX, l'entreprise spatiale d'Elon Musk, annonce avoir finalement levé 86 milliards de dollars lors de son entrée en bourse. Grâce à une demande très forte des investisseurs, les banques ont vendu davantage d'actions que prévu. C'est la plus importante introduction en bourse de l'histoire.
3: Bienvenue dans ce bulletin de météo. On s'intéresse au temps de ce mardi 17 juin. C'est le 168e jour de l'année et on souhaite une bonne fête à tous les RV. L'anticyclone est toujours présent, mais il n'empêche pas une dégradation ponctuelle ce mardi. Dans les détails, le ciel est uniformément couvert le mardi matin sur l'ensemble du département. Au cours de l'après-midi, le flux de sud-ouest permet au soleil de percer par endroits sous un ciel encore très nuageux. L'indice UV est de nouveau fort, pensez à protéger les personnes sensibles. En soirée, le ciel se dégage progressivement sur les plaines et l'ambiance devient calme et sèche. Durant la nuit, les nuages persistent sur la majeure partie des Vosges. Seul le secteur néocastrien profite d'un ciel dégagé. Côté température, au plus frais, le thermomètre affiche 13 à 15 degrés sur les hauteurs, 15 à 16 degrés sur le secteur vitellois et au-dessus de 17 degrés à Épinal ou encore à Grand-la-Gallo-Romaine. Les maximales atteignent 21 à 23 degrés sur les Hauts-de-Vosges, 28 degrés dans le cœur du département et 29 degrés sur l'ouest vosgien. Le vent provient de secteur sud en matinée, il démarre doucement mais gagne en intensité au cours de l'après-midi avec des pics s'élevant de 35 à 40 km/h. Au cours de la nuit, il tourne au secteur nord-est. Le lendemain mercredi, le ciel se dégage de nouveau. Au lever du jour, les gros passages nuageux ont été évacués dans la nuit. L'après-midi, le ciel est plutôt bien dégagé, avec de belles périodes ensoleillées. L'indice UV devient très fort. La protection solaire est indispensable, notamment pour les enfants et les personnes à peau claire. En soirée, à l'ouest de Domrémy, la Pucelle aux Terres d'Eau, on conserve quelques passages nuageux légers. En revanche, de la Cité de l'Image jusqu'au relief vosgien, le ciel est totalement dégagé. La nuit sera étoilée sur la quasi-totalité des communes. Les minimales aussi entre 13 et 14 degrés sur le massif, entre 14 et 16 degrés dans le cœur du département et entre 15 et 16 degrés dans l'ouest. Au plus chaud, le thermomètre grimpe à 25 à 26 degrés sur les hauteurs Jéromoises et le Tillot, 28 à 30 degrés autour de la préfecture et jusqu'à 31 degrés dans l'ouest vosgien. Le vent se stabilise à l'ouest au cours de l'après-midi. Il est faible tout au long de la journée sur l'ensemble du département. Quant au jour suivant, la chaleur s'amplifie nettement avec des maximales qui pourraient frôler les 33 degrés dimanche prochain. En attendant, retrouvez plus d'actualités météo sur notre site radiocristal.org.
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1: Des films respectueux de l'environnement. Au Festival de Cannes, l'association EcoProd a récompensé deux films en compétition pour leur engagement écologique. Et le premier, c'est Soudain de Ryusuke Hamaguchi.
2: Marie-Lou Fontaine.
3: Hein? Attention à Marie.
4: Qu'est-ce qui nous attend? Découvrons-le ensemble.
1: En plus d'avoir obtenu le prix d'interprétation féminine avec la performance de Virginie Efira et Tao Okamoto, ce film a obtenu le prix principal d'EcoProd grâce à une réduction de 35% de son impact carbone. L'équipe a optimisé les déplacements, les transports de matériel, les choix de tournage et de logistique pour limiter les émissions. Un défi majeur pour une production multi-pays. Le deuxième film, c'est Notre Salut d'Emmanuel Mare, avec Swan Harlow au casting. Ce film historique se déroule en 1940 dans le Vichy de Pétain. Il a reçu une mention spéciale pour les efforts importants réalisés sur un film d'époque où les contraintes sont habituellement très polluantes. L'équipe a fait des choix créatifs et responsables sur les matériaux, les costumes et la gestion des ressources pour réduire drastiquement l'empreinte environnementale malgré le contexte historique. Notre Salut qui a d'ailleurs obtenu le prix du scénario au Festival de Cannes. Ces récompenses remises sur le bateau du WWF France soulignent l'évolution du cinéma français. Depuis 2024, le CNC impose un bilan carbone pour les aides à la production. L'objectif d'EcoProd est clair, fédérer tous les métiers du cinéma pour réduire l'impact environnemental sans sacrifier la qualité artistique.
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0: Bienvenue dans votre nouveau magazine lié au développement local. La semaine dernière, on a parlé de Neufchâteau, d'une partie de son histoire, grâce à un guide et historien nommé Nicolas Bonnet. On le retrouve encore aujourd'hui pour la deuxième émission et la dernière consacrée à cette région de Neufchâteau et de ses alentours. La dernière fois, on avait évoqué le Moyen-Âge, on avait évoqué Jeanne d'Arc aussi notamment. On a commencé à parler d'un cimetière gorgé d'histoire. On va terminer sur cette partie-là et cette anecdote. Et on enchaînera avec une partie liée à la Seconde Guerre mondiale et on parlera aussi un peu de vous. Mais tout d'abord, revenons à ce cimetière. On avait évoqué le fait qu'il y avait des symboles qui étaient un peu marqués à différents endroits de ce cimetière. Pouvez-vous nous les rappeler et nous dire ce qu'ils représentent, ce qu'ils veulent dire ?
1: Alors, l'architecture funéraire, la symbolique funéraire, c'était d'ailleurs l'objet d'une thématique lors d'une édition des Printemps des cimetières. C'est assez foisonnant. On ne se rend pas compte, quand on va dans un cimetière, de l'importance de la symbolique. Vous avez des symboles, évidemment, religieux. Il y a une anecdote assez amusante, je fais toujours remarquer aux personnes qui viennent en visite s'ils ont déjà remarqué des flambeaux retournés sur les concessions. Il y en a partout. C'est-à-dire qu'après, je revois les gens qui me disent « Bah oui, on est allé visiter un autre cimetière et c'est vrai qu'on en voit partout maintenant. » Donc après, vous avez des symboles animaux aussi. Je parlais de ce mystérieux serpent aussi, mais il n'y a pas que des serpents. Hein. Vous avez des colombes, parfois des chouettes, des chiens qui sont représentés. Il y a vraiment toute une symbolique foisonnante là-dessus.
0: Est-ce que vous avez mené un peu de recherche ? Est-ce qu'il y a des symboles maintenant que vous savez décrypter et qu'on sait ce que ça veut dire ?
1: Évidemment, il a fallu faire quelques recherches parce que c'est beaucoup de temps passé aussi dans les cimetières pour faire attention justement à ces détails et chercher un petit peu des détails qui ne seraient pas visibles tout le temps. Je reprends l'exemple de ce serpent en fait, qu'on appelle un ouroboros. L'ouroboros, c'est le serpent qui se mord la queue. C'est-à-dire, ça symbolise le cycle éternel, l'infini. On en trouve très peu dans les cimetières. À Neufchâteau, on a la chance d'en avoir un.
0: Des petites anecdotes toujours intéressantes. Et c'est vrai que, de un, il faut se rendre dans les cimetières. On ne le fait pas forcément.
1: Non, parce qu'il y a toujours cette vision du cimetière en tant que lieu triste. C'est une vision assez récente, hein, mine de rien. Au 19e siècle, un cimetière, c'est un lieu de méditation, de tranquillité, un lieu où on apprend beaucoup de choses en regardant les inscriptions sur les tombes. On apprend beaucoup de choses sur les personnes aussi. Hein.
0: En parlant de personnes, on va s'intéresser peut-être un petit peu à la sociologie. Que nous disent ces monuments sur la hiérarchie sociale de la ville ?
1: Alors déjà, c'est vrai qu'un cimetière, c'est une représentation sociale. J'explique toujours que, par exemple, dans la partie la plus ancienne du cimetière, le long des murs, tout ce qui entoure la partie centrale, ce ne sont que des tombes, que des concessions bourgeoises. C'est-à-dire qu'en fait, là aussi, quand on se penche sur le sujet, les bourgeois ne tournent pas le dos au peuple et l'entourent. Donc au milieu, vous aviez le cimetière des indigents et tout autour, vous avez ces tombes de notables. Donc déjà, dans cette représentation sociale, c'est important. En plus, on voit bien la richesse de ces personnes, vu la qualité des monuments, parfois des chapelles funéraires qui ont commencé à s'ériger à partir du milieu du 19e siècle. Et là, on montrait vraiment sa puissance financière.
0: Oui, on imagine des monuments plus grands, avec plus d'espace.
1: Bah, ces chapelles funéraires, justement, c'est le parfait exemple. Et vous en avez à Neufchâteau de différentes tailles. Et on se rend compte de la richesse de la personne ou de la famille qui est inhumée.
0: Donc ces monuments-là sont tout autour, du coup, si j'ai bien compris.
1: Alors la plupart, oui, parce qu'après, le cimetière s'étant étendu, évidemment, ça a changé la donne. Ouais.
0: J'ai une dernière question concernant ce cimetière. 1791, c'est ça que vous m'aviez dit pour la création ?
1: Oui.
0: Est-ce que ça a un lien avec la Révolution française, puisqu'on est seulement 2 ans après la Révolution ? Est-ce qu'on peut trouver des traces ? Est-ce qu'il y a des liens ou pas du tout ?
1: Pas du tout. Alors le lien qui a été fait par rapport à la Révolution, si vous voulez, si on résume un petit peu l'histoire des cimetières, en 1776, le roi de France avait promulgué un édit qui stipulait que les cimetières dorénavant devaient se trouver à l'extérieur des cités, pour des raisons sanitaires. Mais dans les provinces, ça a pris un petit peu plus de temps pour que cette loi soit appliquée. Et à Neufchâteau, il a fallu attendre 1791. Donc on est quand même 15 ans après cet édit royal. Et on a profité à l'époque du fait de saisir des biens religieux en tant que biens nationaux. Et le cimetière a été implanté à l'extérieur des murs de la cité, dans la partie qui était la possession de religieuses, dans un ancien jardin de religion.
0: Y a-t-il une dernière histoire, anecdote ou quelque chose à partager autour de ce cimetière ?
1: je dirais qu'il faut venir en visite pour le découvrir. Il y a des histoires très étonnantes. Il y a une tombe très romantique. Je ne vais pas forcément divulguer plus là-dessus. Mais voilà, il faut comprendre que dans un cimetière, il y a beaucoup de choses à raconter, beaucoup de périodes à évoquer, beaucoup de sujets atypiques, et prendre le temps de flâner, d'observer les détails, etc.
0: Ouais, on vous invitera à la visite, on en reparlera aussi à la fin. On va passer d'un siècle à l'autre. Ce coup-ci, on va revenir au XXe siècle, au début du XXe siècle. Et il y a une histoire un peu particulière, puisqu'on a le créateur de Mickey, hein, qui est passé par ici, qui est resté un peu ici en 1919.
1: Oui, Walt Disney, qui est passé à Neufchâteau en tant qu'infirmier de la Croix-Rouge. C'est une histoire assez amusante, hein, celle de Walt Disney, de sa présence à Neufchâteau. Walt Disney avait menti sur son âge, hein, pour pouvoir partir en France. Il était trop jeune à l'époque, et il avait menti sur son âge.
0: Donc il est infirmier, il a fait toute cette guerre. Alors, on parlait de la guerre, mais là on parle de 1919, la guerre finit en 18.
1: L'armée américaine est toujours présente à Neufchâteau. L'armée américaine est déjà présente en 1918 ici.
0: Lui est resté un certain temps, on le sait.
1: On n'a pas la trace de la durée de son passage. Il reste quand même quelques semaines. Il y a par exemple une anecdote qu'on peut raconter. J'avais lu qu'il était chauffeur du général Pershing, par exemple, et qu'il s'occupait de l'emmener un petit peu partout, de s'occuper de ses enfants aussi.
0: Donc, et infirmier de base.
1: Voilà.
0: Existe-t-il encore des traces tangibles ici à Neufchâteau de son passage ?
1: Non, rien du tout.
0: Pas de dessin, pas de témoignage.
1: En fait, on a des photographies de Walt Disney devant un camion, par exemple, avec un dessin dessus. Il existait des choses, notamment à la gare à l'époque, parce qu'il aurait dessiné des choses sur les murs de la gare. Mais notre gare a été détruite pendant la Seconde Guerre mondiale. Donc,
0: plus de traces à l'heure
1: plus
0: actuelle.
1: Plus de traces.
0: Forcément, c'est une petite anecdote, c'est toujours compliqué de donner des détails là-dessus, puisque c'est quelque chose de vraiment rapide.
1: Et puis Walt Disney n'était pas du tout connu à l'époque, on n'a pas donné l'importance qu'on lui donne aujourd'hui.
0: C'est toujours très intéressant d'avoir des petites anecdotes comme ça, avec l'avenue de Walt Disney aux alentours de la région. On en finit là pour son histoire directement, mais on va continuer d'évoquer cette période, hein, de la Seconde Guerre mondiale, alors restez bien branchés sur nos ondes pour écouter la suite.

0: Nous sommes de retour pour la deuxième partie de votre émission consacrée à Neuchâtel et son histoire. On évoquait déjà plein de thématiques. En dernier, on parlait de Walt Disney et de sa venue dans les environs. Qui dit Walt Disney dit aussi guerre et donc présence militaire. Et pourquoi on a eu une telle présence américaine à ce moment-là? Et pourquoi cette présence a duré surtout?
1: La présence américaine dans notre secteur est très foisonnante. Il n'y a pas simplement à Neufchâteau que l'armée américaine a été présente. À Neufchâteau, elle l'est parce que on en revient justement à cette position stratégique commerciale de Neufchâteau. En fait, l'intérêt pour les Américains, c'est notre gare, déjà. On possède à Neufchâteau une véritable étoile ferroviaire qui permet de partir dans 5 directions. On avait aussi la possibilité de cantonner des troupes ici parce que création d'un quartier militaire depuis la guerre de 1870, le quartier de Rebeuval, vous avez des hôpitaux complémentaires et tout ceci permet aux Américains d'avoir une zone arrière pour rapatrier justement les blessés, etc. Mais dans notre territoire, vous avez des hôpitaux aussi du côté de Bazeuil, vous avez un camp militaire. Du côté de Bourmont aussi, la présence militaire est très importante, vraiment dans tout le secteur.
0: Je voulais parler justement de cette ville arrière, qui est une ville d'hôpitaux, vous l'évoquiez à l'instant. Ça ressemble à quoi le quotidien des civils à cette période-là? On parle plutôt des guerres sous les pavés, peut-être première ou deuxième guerre.
1: Le quotidien des civils, il est forcément marqué par la présence militaire. Neufchâteau a été une ville militaire très importante aussi, justement parce qu'on a cantonné beaucoup de garnisons depuis la guerre de 1870. Évidemment, la présence militaire se fait ressentir. C'est quelque chose qui a enrichi aussi la cité à la belle époque, parce que les militaires présents consomment dans la ville. C'est quelque chose qui compte.
0: Oui, les militaires avaient un peu d'argent à ce moment-là pour dépenser dans la ville. Ça a fait grandir la ville.
1: Ils consomment dans les cafés, dans les hôtels, etc. Ils contribuent à la vie locale, à faire des petits concerts, des petites fêtes pour agrémenter aussi parfois la vie de la population. Après, évidemment que les conditions de vie sont difficiles. Les hommes sont partis au front. Vous avez essentiellement des villes qui sont habitées par des femmes, par des personnes âgées, par des enfants. Et les militaires, mine de rien, ne sont les seuls hommes qui restent présents dans la cité.
0: Parce qu'on évoquait le fait qu'ils étaient présents dès la Première Guerre mondiale. On a aussi dit qu'en 1919, avec l'histoire de Walt Disney, ils étaient encore là. Est-ce qu'on sait à peu près leur temps de présence, que ce soit sur la Première ou Deuxième Guerre ?
1: Par rapport aux Américains, vous voulez dire ?
0: Oui, par rapport aux Américains.
1: Alors les Américains sont là à partir de la fin 1917 à Neufchâteau et ils partent en 1919. Donc on est grosso modo sur un an et demi de présence. Pour la Seconde Guerre mondiale, c'est pareil, ils arrivent à la fin de 1944, après la libération en septembre, et ils resteront encore quelques

0: t'es quand même un petit peu plus inquiet. Mais quand on a compris que la libération, cette fois-ci, c'était la bonne, évidemment que le temps était plutôt à la liesse populaire, mais aussi, d'un autre côté, à une réorganisation complète, à l'évincement de certaines personnes. L'épuration commençait un petit peu aussi, hein, les règlements de compte, etc. Donc c'est une ambiance à la fois joyeuse,
1: ça dépend
0: mais sombre
1: qui.
0: Aussi, voilà, exactement.
1: On va parler plus du présent lié à la guerre. Y a-t-il des impacts ou des vestiges de guerre devant lesquels on pourrait passer tous les jours sans se rendre compte, finalement ?
0: On peut passer devant des bâtiments sans forcément connaître leur histoire pendant la guerre. Il y a une visite guidée qui existe spécialement sur le sujet, sur l'occupation et la libération de Neufchâteau. Et donc, qui dit occupation dit évidemment présence allemande très forte, et donc diverses maisons et bâtiments qui ont servi de lieu administratif allemand. Par exemple, dans la rue Jules Ferry, quand on passe devant les bâtiments qui sont occupés aujourd'hui par Vaugelis et le Crédit Agricole, si on ne le sait pas, on ne peut pas se douter que c'était la commandante tour locale. Voilà.
1: On va parler maintenant un peu de vous pour conclure cette émission, en tout cas dans cette dernière partie. Monsieur Bonnet, d'où vous vient cette, je ne sais pas si on peut dire ça obsession, mais en tout cas cette passion ou cette envie pour le détail historique ?
0: Alors moi, je suis né à Neufchâteau. Je suis un vrai néo-castrien. Je me suis passionné très jeune pour l'histoire et le patrimoine de ma ville, dès l'adolescence. J'ai toujours été un amoureux de ma ville et je me suis intéressé petit à petit à son histoire, rentré dans tous les détails. Parce que finalement, quand on est dans une ville, si on n'y fait pas attention, on ne se rend pas compte de la richesse de son histoire. Et petit à petit, au fil des années, alors j'ai fait des études en histoire également, je me suis attaché à fouiller dans les archives, à lire les vieux journaux. Moi, je suis un passionné de presse ancienne, par exemple. J'adore lire les vieux journaux. Je trouve qu'on y puise une quantité formidable d'informations et de détails, en fait, de la vie quotidienne des habitants, etc. Et petit à petit, je me suis pris au jeu. C'était quelque chose qui était simplement pour moi au départ, pour ma curiosité, et puis je me suis dit que j'allais le faire partager. En 2017, j'ai commencé à créer une page sur Facebook qui s'appelle « Les chroniques du passé néo-castrien », où j'ai commencé à partager, à écrire des chroniques et à partager toutes mes recherches, des photos, à écrire des choses, etc. Donc ça fait maintenant 8 ans que ça existe. C'est suivi par plus de 3000 personnes locales ou personnes qui ont vécu à Neufchâteau. C'est une vraie passion. Voilà, et je cherche toujours des choses insolites, des choses qui sortent de l'ordinaire. Pas simplement parler de la grande histoire, mais la petite histoire, parce qu'en fait, c'est ça qui est important.
1: Voilà, c'était une petite digression pour parler de vous et de votre passion, notamment liée à l'histoire. On ne se quitte pas encore, hein. Il reste un dernier moment à passer ensemble. Alors, restez bien sur la bonne fréquence pour continuer votre magazine.

0: Troisième et dernière partie de votre magazine, toujours liée au développement local. On est sur la région de Neufchâteau et de ses alentours. On parle histoire, anecdotes avec Nicolas Bonnet qui est guide et historien donc dans l'Ouest Vosgien. On a évoqué plein de sujets, mais je voulais vous demander, est-ce que vous voulez rajouter quelque chose, peut-être notamment sur les monuments historiques ?
1: Neufchâteau est une ville dans laquelle il y a beaucoup de monuments historiques. Et donc il y a des monuments qui sont très très intéressants et dans lesquels on peut raconter beaucoup d'histoires. J'invite moi les personnes justement à venir découvrir ces monuments et les locaux aussi, parce qu'en fait on entend toujours dire non, on connaît notre histoire, on connaît, on a déjà vu, on sait ce qui se passe, etc. En fait non, on peut puiser dans chaque monument une quantité d'anecdotes. Et chaque année quand je crée des nouvelles visites, j'essaye justement de fouiller un peu plus pour raconter de nouvelles choses. L'année dernière, par exemple, j'avais créé une visite spécialement sur la Belle Époque, Neufchâteau. Et à cette occasion, on se balade, par exemple, dans notre ancien théâtre, le Scala. Et il a fallu que je me penche sur la vie dans cet ancien théâtre à la Belle Époque. Et c'est là qu'on se rend compte de la richesse des événements qu'on pouvait trouver. Les conférences, les pièces de théâtre, c'est foisonnant. Voilà.
0: Donc vous êtes actuellement guide. Depuis combien de temps vous êtes guide et comment ça s'est fait ?
1: Il y a quelques années, je travaillais déjà à l'office de tourisme et je me suis rendu compte que c'était vraiment ma passion de faire des visites guidées. Et en 2019, j'ai décidé de me lancer à mon propre compte. Donc je suis guide indépendant depuis 2019. Et à ce titre, je crée des visites thématiques très variées depuis toute cette période. J'en ai à peu près 17 à présent.
0: J'allais vous demander quelles sont les visites. Alors, je ne sais pas si on va peut-être lister les 17, mais peut-être donner des exemples avec des créations de visites peut-être originales aussi.
1: Alors, la toute première visite que j'avais créée, justement, c'était celle du cimetière ancien. Donc, c'est une visite qui existe depuis 2018. C'est la seule qui n'a jamais été arrêtée dans les programmes de l'Office de tourisme. Il y a toujours de la demande pour ce genre de visite. L'année dernière, j'avais créé la visite Neufchâteau à la Belle Époque, par exemple. Puis, en fait, j'aime bien... créer des visites qui nous permettent de rentrer dans d'autres manières d'appréhender l'histoire. Donc soit sur des périodes, par exemple la Seconde Guerre mondiale, la Belle Époque, le Moyen-Âge, soit sur des choses un peu plus mystérieuses. J'ai une visite qui s'appelle Mystères et légendes, par exemple, qui se fait essentiellement en nocturne, ou pour l'occasion je me costume aussi, sur des thématiques judiciaires aussi, par exemple il y en a une qui s'appelle Crime et châtiment, donc là on retrace toute l'histoire judiciaire de notre ville, on va se balader dans notre ancien...

0: C'est la seule qui n'a jamais été arrêtée dans les programmes.
1: Plutôt de... local ou vosgien, on ne se pose pas la question, mais c'est vrai que l'extérieur, ça paraît plutôt logique. Petite question aussi personnelle avant de se laisser. Si demain, vous aviez un budget illimité pour restaurer un endroit, un monument ou quelque chose sur le secteur de Neuchâtel, ce serait quoi ?
0: Je dirais que ce ne serait pas pour restaurer quelque chose, mais plutôt pour créer un musée qui retracerait l'histoire de Neuchâtel. Oui, je pense que ce serait très intéressant.
1: Est-ce que vous voulez peut-être nous partager, vous parliez de Facebook tout à l'heure, partager des contacts, soit pour voir votre travail en ligne, soit pour prendre rendez-vous pour des visites. Voilà, si on souhaite s'intéresser à toute cette histoire riche du bassin, comment on peut faire ?
0: Alors, sur Facebook, vous pouvez suivre ce que j'ai appelé les chroniques du passé néo-castrien. Vous y retrouverez les chroniques qui existent depuis 7 ans et de très nombreuses photos sur l'histoire de Neuchâtel. Vous pouvez évidemment, pour venir en visite guidée, vous renseigner auprès de l'Office de tourisme de l'Ouest des Vosges, soit en ligne sur l'adresse boutique.tourisme-ouest-vosges.fr, soit en appelant directement à l'Office de tourisme, qui propose chaque période de vacances scolaires des programmes très très intéressants, pas qu'à Neufchâteau, mais aussi dans tout l'Ouest vosgien.
1: Un petit mot pour la fin, soit pour donner envie de venir visiter Neuchâtel, ou soit un message peut-être venu du passé pour le futur.
0: Moi, j'invite vraiment les gens à venir à Neuchâtel. Hein. On ne se rend pas compte de la richesse de l'histoire et du patrimoine de notre ville. Et c'est quelque chose qu'on essaye vraiment de partager. Et c'est en proposant justement toujours de nouvelles choses qu'on y arrivera.
1: Monsieur Bonnet, merci beaucoup.
0: Merci à vous.
1: On espère peut-être retrouver d'autres séries ou d'autres anecdotes sur la région et dans d'autres émissions. Nicolas Bonnet, je rappelle que vous êtes à la fois guide et historien sur Neuchâtel. On a eu ensemble le plaisir de faire une petite série sur l'histoire. Et quant à vous, chers auditeurs qui nous écoutez de l'autre côté de la fréquence, vous pouvez aller dès aujourd'hui sur notre site internet radiocristal.org, retrouver en podcast ces émissions en allant sur l'onglet podcast, puis la rubrique soit invité, soit histoire. Je vous dis à bientôt pour une nouvelle anecdote, une nouvelle histoire ou de nouveaux personnages à rencontrer.
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2: Bonsoir à tous. À la une de l'actualité, au sommet du G7 à Évian, Emmanuel Macron et Donald Trump ont affiché leur optimisme après l'accord de paix conclu entre les États-Unis et l'Iran. Le président américain assure que le détroit d'Ormuz pourrait être totalement rouvert d'ici la fin de la semaine. De son côté, Emmanuel Macron se dit prêt à mobiliser des avions, une frégate, des démineurs et même le porte-avions Charles de Gaulle pour sécuriser la zone. Une réouverture essentielle pour le commerce mondial et l'approvisionnement en pétrole. Les conclusions de l'enquête administrative sur l'affaire Liana seront rendues le 22 juin. Cette enquête doit déterminer s'il y a eu des dysfonctionnements dans le traitement des plaintes et des signalements visant Jérôme Barella avant le meurtre de la collégienne de 11 ans. Les inspections de la justice, de la gendarmerie et de l'éducation nationale sont mobilisées. En parallèle, la CIVIS, la commission indépendante sur l'inceste et les violences sexuelles faites aux enfants, tire la sonnette d'alarme. L'organisme estime que près de 3/4 de ses recommandations ne sont toujours pas pleinement appliquées. Elle pointe notamment le retard de la justice. Nouveau rebondissement dans le dossier de l'A69. Le rapporteur public du Conseil d'État a demandé ce lundi le rejet des recours déposés par les opposants à l'autoroute entre Toulouse et Castres. La plus haute juridiction administrative doit désormais trancher sur la légalité du projet. De son côté, le concessionnaire Atosca assure que le chantier avance comme prévu, avec une mise en service toujours annoncée pour la mi-octobre 2026. Près d'un Français sur trois souffre aujourd'hui de fatigue visuelle, c'est ce que révèle un baromètre de l'Association nationale pour l'amélioration de la vue, Alex Gauthier.
3: Oui, et ça concernerait plus de 10 millions d'actifs. Les symptômes, des maux de tête, des yeux secs, une vision floue ou encore une baisse de la concentration en cause notamment le temps passé devant les écrans. Entre usage professionnel et personnel, les Français y consacrent désormais en moyenne 12 heures par jour. Le phénomène touche particulièrement les télétravailleurs dont près de la moitié déclare rencontrer des troubles visuels. Les spécialistes rappellent pourtant que des solutions simples existent. Adapter l'éclairage, améliorer l'ergonomie du poste de travail, faire des pauses régulières et consulter un professionnel de la vue.
2: Merci Alex. Selon l'étude, plus de 90% des problèmes visuels sont corrigés après une prise en charge adaptée. Enfin, nouveau record historique à Wall Street. SpaceX, l'entreprise spatiale d'Elon Musk, annonce avoir finalement levé 86 milliards de dollars lors de son entrée en bourse. Grâce à une demande très forte des investisseurs, les banques ont vendu davantage d'actions que prévu. C'est la plus importante introduction en bourse de l'histoire. Voilà pour l'actualité. Excellente soirée à tous.
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2: Bienvenue dans ce bulletin de météo. On s'intéresse au temps de ce mardi 17 juin. C'est le 168e jour de l'année et on souhaite une bonne fête à tous les Hervé. L'anticyclone est toujours présent, mais il n'empêche pas une dégradation ponctuelle ce mardi. Dans les détails, le ciel est uniformément couvert le mardi matin sur l'ensemble du département. Au cours de l'après-midi, le flux de sud-ouest permet au soleil de percer par endroits sous un ciel encore très nuageux. L'indice UV est de nouveau fort, pensez à protéger les personnes sensibles. En soirée, le ciel se dégage progressivement sur les plaines et l'ambiance devient calme et sèche. Durant la nuit, les nuages persistent sur la majeure partie des Vosges. Seul le secteur néo-castrien profite d'un ciel dégagé. Côté température, au plus frais, le thermomètre affiche 13 à 15 degrés sur les hauteurs, 15 à 16 degrés sur le secteur vitellois et au-dessus de 17 degrés à Épinal ou encore à Grand-la-Gallo-Romaine. Les maximales atteignent 21 à 23 degrés sur les Hauts-de-Vosges, 28 degrés dans le cœur du département et 29 degrés sur l'ouest vosgien. Le vent provient de secteur sud en matinée, il démarre doucement mais gagne en intensité au cours de l'après-midi avec des pics s'élevant de 35 à 40 km/h. Au cours de la nuit, il tourne au secteur nord-est. Le lendemain mercredi, le ciel se dégage de nouveau. Au lever du jour, les gros passages nuageux ont été évacués dans la nuit. L'après-midi, le ciel est plutôt bien dégagé, avec de belles périodes ensoleillées. L'indice UV devient très fort. La protection solaire est indispensable, notamment pour les enfants et les personnes à peau claire. En soirée, à l'ouest de Domrémy, la Pucelle aux Terres d'Eau, on conserve quelques passages nuageux légers. En revanche, de la Cité de l'Image jusqu'au relief vosgien, le ciel est totalement dégagé. La nuit sera étoilée sur la quasi-totalité des communes. Les minimales aussi entre 13 et 14 degrés sur le massif, entre 14 et 16 degrés dans le cœur du département et entre 15 et 16 degrés dans l'ouest. Au plus chaud, le thermomètre grimpe à 25 à 26 degrés sur les hauteurs Jéromoise et le Tillot, 28 à 30 degrés autour de la préfecture et jusqu'à 31 degrés dans l'ouest vosgien. Le vent se stabilise à l'ouest au cours de l'après-midi. Il est faible tout au long de la journée sur l'ensemble du département. Quant au jour suivant, la chaleur s'amplifie nettement avec des maximales qui pourraient frôler les 33 degrés dimanche prochain. En attendant, retrouvez plus d'actualités météo sur notre site radiocristal.org.
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1: Commune de Thaon-les-Vosges porte la 5e édition de la fête de la musique et de la nocturne commerciale. Pour en parler, je suis en compagnie de Cédric Bernardin, chargé de développement territorial et manager du centre-ville de la commune. Et avec vous, nous faisons le point sur cet événement qui célèbre, je l'ai dit cette année, sa 5e édition. Avant d'en arriver là, rappelez-nous, qu'est-ce qui a poussé à organiser cet événement conjoint d'une nocturne commerciale en parallèle de la fête de la musique?
2: Alors tout simplement, on a souhaité organiser un événement festif en lien avec l'association des commerçants qui venait de reconstituer un bureau. Et donc, on a souhaité organiser un événement à la fois pour fêter la musique et mettre en avant les commerces de proximité. D'où cette fête de la musique et nocturne commerciale.
1: Alors, cette date est un petit peu particulière puisqu'elle ne tombe pas sur l'événement national de la fête de la musique. On peut rappeler ce contexte également?
2: Alors oui, tout à fait. Elle ne tombe pas le 21 juin comme l'événement national et international de la fête de la musique. Tout simplement parce que d'un point de vue culturel, avec Carole Dufour, adjointe au maire, on a souhaité proposer à des groupes et artistes de pouvoir se produire également à une autre date que le 21 juin, puisque bien souvent, les artistes vont dans des villes plus importantes et de taille plus importante et étaient demandeurs de pouvoir se produire à d'autres endroits à l'entrée de l'été et pouvoir se faire connaître. D'où le fait de proposer, nous, une fête de la musique autour du 21 juin, donc soit le vendredi qui précède, soit le vendredi qui suit l'événement national.
1: En dehors de cela, on va rappeler également que pendant l'événement national, il est possible pour tout musicien qui le souhaite de venir jouer dans les rues de la ville?
2: Alors bien évidemment, on les invite à se rapprocher par exemple de nos bars et restaurants locaux qui les accueilleront avec plaisir. Et évidemment, si certains veulent venir se produire le 21 juin au soir, nous les accueillerons avec plaisir.
1: En dehors de cela, on va donc se concentrer sur cette date qui aura lieu, elle, le 26 juin. Rappelez-nous le programme et qu'est-ce qu'on va pouvoir y découvrir?
2: Alors, le vendredi 26 juin, effectivement, on met un dispositif en place exceptionnel qui permet de rendre la rue principale piétonne et on va proposer plus de 12 spots de musique. Donc, on aura plus de 12 groupes et artistes qui vont venir se produire. Il y aura des groupes locaux de Thaon-les-Vosges et environ, des groupes un peu moins locaux qui viennent des Vosges et même certains qui viennent de Meurthe-et-Moselle et d'Alsace. Ça va se dérouler de 20h à minuit avec un concert inaugural à 19h devant l'auditorium Clémentine Delay où se produiront la chorale Cola Voce et l'école intercommunale de musique.
1: Et en parallèle de cela, vous le disiez, il y a donc la nocturne commerciale. Est-ce qu'il y a des choses particulières à préciser autour de cet événement?
2: Alors oui, tout à fait. Nos commerçants ouvriront un peu plus tardivement. Et dû au fait que la rue sera rendue piétonne, les gens pourront également faire quelques achats. Donc bien entendu, on a des parkings gratuits à proximité. Ils pourront déambuler et faire quelques achats un peu plus tardivement qu'à l'accoutumée. Même peut-être pour certains, découvrir des nouveaux commerces. Au niveau de nos commerces, ils pourront les découvrir. Et il y aura quelques animations également pour les enfants, puisque c'est un événement qui s'adresse à la famille. Il y aura par exemple des manèges, des confiseurs.
1: Alors pour toutes les personnes qui veulent en savoir davantage sur cet événement, rappelez-nous, où est-ce qu'on peut se renseigner? Un site internet, une présence sur les réseaux sociaux, etc.
2: Alors toutes les informations peuvent être trouvées sur notre site internet et nos réseaux sociaux. Et évidemment, si des gens veulent me contacter, ils peuvent prendre contact avec moi, soit via l'accueil de la mairie, soit directement sur ma page également Facebook.
1: L'association La Machin Chauserie à Mâdecourt poursuit sa 10e saison. En compagnie de Sophie Genin, présidente de l'association, nous faisons le point sur les prochaines dates à ne pas manquer.
3: Mais avant d'entrer dans le détail de cette 10e édition, ce que je vous propose justement, c'est d'entrer dans le détail. Qu'est-ce que c'est que La Machin Chauserie?
4: Donc, La Machin Chauserie, c'est un lieu culturel. Sa vocation, c'est surtout de donner accès à la culture au plus grand nombre et surtout en milieu rural parce que c'est compliqué dans ce genre de milieu. C'est dans un tout petit village de 60 habitants.
3: Après le mois de mai vient le mois de juin et avec le mois de juin l'été et juste avant l'été ou au moment où débute l'été, vous proposez votre deuxième rendez-vous.
4: Donc, le 20 juin, on travaille cette année en partenariat avec une maraîchère qui est juste à côté de l'atelier de l'Homme debout. Donc, elle, la journée, elle propose un marché. Et nous, le soir, on propose un concert. Donc, cette année, on a décidé de enfin se mettre ensemble pour proposer quelque chose de sympathique. Et elle fait également venir un food truck pour l'occasion. Voilà. Donc, cette année, on aura beaucoup, beaucoup de musiciens sur scène pour le 20 juin, parce qu'on va commencer par Saxopop. Donc, Saxopop, c'est la réunion de plusieurs groupes de saxo de différentes écoles de musique. Et donc, je pense qu'on aura à peu près une quarantaine de saxos sur la scène. Donc, ça va faire beaucoup de bruit, mais je pense que ça va être...
3: Une belle ambiance.
4: Une belle ambiance, oui, oui. Donc, il y aura des reprises de Supertramp, de Toto, de Dire Straits, de Michael Jackson. Voilà. Et donc, on a les écoles de Gérardmer, Rambert, Taon, Vittel, Contrex, Mirecourt. Donc, des gens qui sont venus un peu partout. Pour,
3: de tout le département.
4: Voilà, de tout le département. Et ensuite, pareil, encore un grand groupe, parce que ça sera le groupe de l'harmonie de Vittel, c'est-à-dire le Big Band de Vittel. Donc là, c'est pareil, il y aura une vingtaine de musiciens, donc ça va aussi bien jouer. Et là, ça sera plus du jazz, donc des années de 1930 à 1970. Voilà, donc une sacrée soirée. Voilà.
3: Une belle et riche soirée de musique, en tout cas. Et pas seulement, puisque vous l'avez dit, vous avez aussi cette maraîchère locale. C'est une première que vous travaillez avec elle comme ça? Est-ce que ce sera peut-être aussi la volonté de, dans les prochaines saisons, d'en faire davantage?
4: Eh bien, alors en fait, déjà, il faut savoir que quand les musiciens viennent, on leur propose un encas. Et c'est elle, à chaque fois, qui est chargée de nous préparer cet encas pour les musiciens.
3: Donc il y avait déjà un lien avec cette maraîchère depuis longtemps.
4: Et puis elle assiste à tous nos spectacles. Hein. C'est une des plus fidèles. Donc,
3: voilà. Une fervente suivante de l'association.
4: C'est ça.
3: Donc là, c'était quelque part une façon de la remercier pour son soutien que de lui proposer de participer dans son domaine d'activité, finalement.
4: C'était plutôt une volonté commune de faire venir du monde, parce qu'on s'est dit que si on amenait nos deux publics, normalement, on devrait avoir plus de fréquentation. C'était aussi stratégique, et puis la volonté de faire des choses ensemble. Sur un tout petit village, c'est quand même plus intéressant de se mettre tous ensemble pour avancer.
3: De se serrer les coudes.
4: Exactement.
3: Pour les personnes qui souhaiteraient vous retrouver, où est-ce qu'on peut se renseigner? Vous avez une présence sur Internet, quelque chose?
4: Alors, donc, on est sur Facebook, on est sur Insta. Simplement, vous tapez la machin chauserie et vous trouvez. Et si vous voulez nous envoyer un mail, c'est très facile, c'est lamachinchauserie@gmail.com. Voilà, donc on a aussi beaucoup de musiciens qui, par ce biais-là, nous envoient des propositions. Donc voilà.
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1: Chers amis discophiles, bonjour. Je vous propose notre ultime rendez-vous avec l'art de Paul Paré à l'occasion de cette merveilleuse publication de deux coffrets Mercury Masters. Je vous parlais la semaine dernière de Paul Paré, interprète de la musique française, il est évidemment souverain. Je citais Debussy, Ravel et bien d'autres. Mais je pense qu'il y a un disque de Paul Paré qui surpasse tous les autres en matière de musique de notre pays. C'est un disque de la musique d'Emmanuel Chabrier, pour lequel j'oserais dire que je n'ai jamais entendu l'équivalent. Aucun qui le surpasse et bien peu qui l'égale. C'est un disque où toutes les qualités de la musique de Chabrier, ce mélange de vitalité, d'élégance, de sourire en coin, de cocasserie, de tendresse, se retrouvent magnifiées par la direction sans pareil de Paul Paré et de ces merveilleux musiciens de l'Orchestre Symphonique de Detroit. Je leur cède la place et je vous propose d'écouter d'Emmanuel Chabrier successivement Espagna, la suite pastorale, la fête polonaise tirée du roi malgré lui, l'ouverture de Gwendoline, la danse slave tirée du roi malgré lui, la joyeuse marche et la bourrée fantasque. L'Orchestre Symphonique de Detroit, Paul Paré, un coffret Mercury Masters.

0: Nous venons d'écouter d'Emmanuel Chabrier successivement Espagna, la suite pastorale, la fête polonaise tirée du roi malgré lui, l'ouverture de Gwendoline, la danse slave tirée du roi malgré lui, la joyeuse marche et la bourrée fantasque. L'orchestre symphonique de Detroit, Paul Paré, un coffret Mercury Masters. J'ai quelques peines à refermer ce feuilleton, tant j'ai d'admiration pour Paul Paré. Pour l'homme aussi, pendant la guerre, il a démissionné de ses postes parce que les musiciens juifs étaient interdits de travail dans l'orchestre qu'il dirigeait. Il a quitté la France quand les Allemands ont franchi la ligne de démarcation. Il s'est replié à Monte-Carlo, il a beaucoup travaillé. Et puis il a entamé cette merveilleuse carrière, cette sublime carrière au concert et au disque aux États-Unis. C'était un grand bonhomme, Paul Paré, un très grand musicien. J'espère que vous avez eu beaucoup de plaisir à écouter Paul Paré diriger la merveilleuse musique. Et je vous retrouve très prochainement pour d'autres nouveautés discographiques. À très vite.
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2: Maaseïa. Maaseïa est un nom très répandu dans la Bible. C'est un nom qui veut dire œuvre de Dieu, et donc de très nombreux parents israélites ont donné ce nom-là à leurs fils. Et on peut trouver plus d'une vingtaine de personnes qui ont porté ce nom-là à travers toute l'histoire biblique. Alors aujourd'hui, je voudrais juste évoquer l'histoire de l'une de ces personnes. En fait, c'était un homme qui appartenait à la tribu de Lévi, donc à cette tribu qui avait des responsabilités religieuses, qui devait assister au bon fonctionnement du temple, aider les prêtres à l'éducation religieuse de la population. Ce personnage-là, on le découvre à l'époque où le royaume de Juda est séparé de celui du nord, mais où y règne une reine qui est parfaitement illégitime et qui s'appelle Athalie. Pour prendre le pouvoir, elle a fait mourir tous ses frères, fils du roi, et a pris le pouvoir à leur place. Et elle a même détruit les enfants de certains de ses frères qui auraient pu prétendre au trône. Mais heureusement, un grand prêtre, Yehoiada, a réussi à épargner l'un des fils de l'un de ses frères. Et ce jeune garçon, qui grandit maintenant, a atteint l'âge de 7 ans. Et le grand prêtre, Yehoiada, a l'intention d'organiser le couronnement de ce nouveau roi et de déchoir la reine Athalie. Et pour cela, il a besoin de l'aide de responsables des familles d'Israël. Alors, il envoie Maaseïa et quelques autres de ses collègues parcourir l'ensemble du territoire et convoquer les responsables des différentes villes et villages. Et une fois que tous ces gens se sont rassemblés à Jérusalem, le prêtre les fait entrer dans la cour du temple et là, il leur explique son plan. Et dans ce plan, Maaseïa va jouer un rôle comme les autres chefs des Lévites. Il va répartir les Lévites en 3 garnisons et va leur confier à l'une la surveillance du temple, à une autre la surveillance du palais royal et à une autre la surveillance d'une des portes les plus fréquentées pour entrer et sortir de la ville de Jérusalem. Et à un moment, on va faire sortir le jeune enfant Joas qui a 7 ans pour le proclamer roi et crier « Vive le roi !» Et la reine va sortir du palais royal à ce moment-là, fâchée, et c'est à ce moment-là que les 3 garnisons vont se resserrer autour d'elle et qu'on va éliminer la reine Athalie pour remettre en place un roi parfaitement légitime à la tête d'Israël. Et l'un des artisans de cette espèce de coup d'État à l'envers va être Maaseïa. Et dans ce sens-là, on peut dire que la Bible raconte cette histoire de la montée sur le trône de Joas comme une œuvre de Dieu, et Maaseïa avait un nom tout à fait prédestiné pour participer à cette histoire. Alors cette histoire, si vous voulez la retrouver, vous la trouverez dans le deuxième livre des Chroniques au chapitre 23 ou dans le deuxième livre des Rois au chapitre 11.
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1: La Bible aux mille visages. Éric Denimal, bonjour.
2: Bonjour.
1: Je rappelle à nos auditeurs que vous êtes pasteur et journaliste, journaliste et pasteur, on ne sait pas qui l'on va mettre en premier. Auteur de nombreux livres aujourd'hui, parmi lesquels eh bien, la Bible pour les nuls à l'attention des adultes qui depuis plusieurs années maintenant est en vente régulière, plus de 100 000 exemplaires vendus, dans ces éditions First que l'on connaît bien, les nuls, jeunes et noirs. Et puis on vous a demandé la Bible pour les nuls juniors, c'est l'occasion de cet entretien. C'est à l'attention des enfants, des adolescents, un petit format, beaucoup d'humour, des photos, je dirais presque des blagues, hein. J'en ai pas marqué quelques-uns, oui, des dessins humoristiques, voilà, on avait parlé de C'est pas mal ton logo, par exemple, pour parler du poisson. Je relève également ces petits chiffres qui peuvent intéresser les enfants et les jeunes, des chiffres et des lettres, 280 millions de lettres pour la Bible, quelqu'un a calculé, il
2: oui,
1: a
2: oui,
1: beaucoup
2: c'est...
1: de patience. Mais aujourd'hui, nous allons parler de ce qui est ce qu'on appelait déjà précédemment le code de la route. La Bible est un code de la route, finalement, et vous l'avez appelé les conseils universels.
2: Oui, quand on pense à la Bible, on pense parfois aux commandements, naturellement, les 10 commandements. Et souvent, on a l'impression que ces commandements sont toujours restrictifs, parce que tu ne feras pas ça, tu ne feras pas ça, etc. Effectivement, c'est restrictif, dans le sens où on préférerait dire « tu as le droit de faire ça ». Bon, mais à part les 10 commandements, bon, a priori, tout le reste est possible. Toutes les pistes sont possibles. Même si dans l'Ancien Testament, par exemple, les savants juifs ont essayé de répertorier le nombre de consignes. C'est pas tout à fait les conseils, les consignes. Les consignes, c'est quand même aussi un peu restrictif. C'est aussi, voilà, c'est comme ça que les choses doivent être faites, etc. Et je crois qu'il y avait, je sais plus exactement le nombre, mais plus de 300 consignes importantes. Moi, ce qui m'a semblé intéressant, c'est de montrer que la Bible, c'était pas simplement des conseils ou des consignes d'ordre religieux, du style, bah, tu dois adorer Dieu. Voilà, bon, ça c'est vrai, c'est une consigne, un conseil.
1: Tu dois ou tu ne dois pas, ce qui est encore pire.
2: Voilà, tu ne dois pas adorer d'autres dieux que Dieu, etc. Mais, alors, bien sûr, c'est des choses qui sont vraies, mais on ne comprend cela qu'à partir du moment où on a eu une démarche spirituel, personnel. Celui qui ne croit pas, bon, il dira ce commandement, je m'en contrefiche. Par contre, il y a d'autres consignes et d'autres conseils qui sont dans la Bible, qui ne sont pas d'ordre religieux, qui ne sont pas d'ordre spirituel, mais qui permettent un mieux vivre. Voilà là, l'expression le mieux vivre ou le mieux vivre ensemble. Voilà, ça, ce sont des slogans qui sont très actuels. Et il y a dans la Bible un certain nombre de choses comme ça. Et je me dis, c'est là où on voit que le texte biblique est vraiment universel. Il n'est pas que pour un peuple de croyants, il est aussi pour tous, pour que nous puissions tous mieux vivre sur terre. Et quelque part, c'est normal, puisque ce texte vient du Créateur du monde et du Créateur des hommes. Donc, s'il

0: aussi bien dans l'Ancien Testament que dans le Nouveau, pour montrer aussi l'actualité des textes. Mais il y a, par exemple, une première piste, et on en avait parlé dans l'émission précédente, c'est sur, sur la justice. Pour une justice juste. La Bible insiste terriblement sur la justice juste. Elle dit parfois que la justice des hommes est comme un linge souillé devant les yeux de Dieu, parce que la justice des hommes, elle est aussi polluée que le reste, dans le sens où on le voit bien dans notre actualité. Il y a une affaire scabreuse où finalement la victime devient parfois doublement victime parce que, pour des vices de procédure, on va éviter d'aller jusqu'au bout de la condamnation contre l'accusé. Voilà, je fais des allusions que n'importe qui peut trouver, parce que je ne veux pas cibler trop une situation, et je ne veux pas la cibler trop parce qu'en même temps, on se rend compte que c'est comme ça partout. Souvent, il suffit parfois d'avoir d'excellents avocats pour qu'un coupable reste coupable ou pour qu'un coupable soit innocenté. Voilà. Donc,
1: et on peut mettre beaucoup de noms, beaucoup d'histoires.
0: Bien sûr. Et la Bible va dire arrêtez, faites attention, ayez une justice propre, ayez une justice juste. C'est quand même étonnant de demander une justice juste, parce que la justice devrait l'être. Mais la Bible va critiquer les balances faussées. Elle va dire, mais vous faussez les balances. Moi, j'aime beaucoup cette image-là. Surtout quand on se souvient que le symbole de la justice, c'est souvent cette femme dont les yeux sont cachés et qui tient une balance. Hein. Ça veut dire, voilà, je ne vois pas, donc je suis neutre et je vais peser correctement. Et la Bible dit, faites attention parce que vos balances sont quand même faussées. Et on voit bien que c'est vrai. Par contre, la Bible va dire travailler pour une justice juste. Et ça, me semble-t-il, ça c'est un conseil qui n'est pas religieux. C'est pas un conseil spirituel, c'est un conseil humain. C'est un conseil pour que l'humanité fonctionne correctement. Voilà, ça fait partie de ces conseils. Il y en a d'autres qui sont parfois traités de façon très humoristique, mais qui n'en sont pas moins sérieuses. C'est par exemple... Attention aux mauvaises compagnies. Voilà, attention aux mauvaises compagnies. Faites attention avec qui vous vous alliez. Faites attention, il y a des gens qui trompent, il y a des gens qui sont méchants, il y a des gens qui cachent leur méchanceté. Il y a des gens qui vous manipulent, il y a des gens qui peuvent vous utiliser, il y a des gens qui vont vous exploiter, il y a des gens qui vont vous entraîner progressivement.
1: Et qui peuvent vous transformer.
0: Et qui peuvent vous faire tomber, qui peuvent vous faire passer, vous qui étiez gentil, peut-être un peu naïf, vous allez être corrompu. Les mauvaises compagnies corrompent les bonnes mœurs, hein, ça fait partie des slogans. Ou des proverbes universels, eh bien la Bible va insister là-dessus. Ne t'assieds pas en compagnie des moqueurs. Ne marche pas avec ceux qui trompent. Fais attention. Jeune homme, fais attention à cette courtisane qui va t'entraîner. Bien sûr, tes yeux vont être éblouis. Bien sûr, elle a des formes sympathiques. Tu vas la suivre jusque dans sa maison. Et on imagine bien, on voit bien, c'est très visuel en même temps. Mais le chemin qui mène à sa maison est un chemin qui descend. Voilà, la Bible va le dire, c'est un chemin qui descend, fais attention. Il y a toute une symbolique qui est là-dedans, faites attention. Ça aussi, c'est un conseil que n'importe quel parent pourrait donner à ses enfants, mais n'importe quel adulte a besoin de l'entendre aussi. On va vivre bientôt des périodes électorales, on va voir, hein, fais attention de quelle façon tu vas être manipulé, de quelle façon tu vas être entraîné pour finalement donner ta voix. Mais une fois que tu auras donné ta voix, est-ce que tu seras plus important? Est-ce que tu seras vraiment écouté? Ou est-ce que tu seras largué? Voilà, on pourrait multiplier les exemples et on se rend compte que sur des conseils comme ceux-là, la Bible est d'une pertinence, d'une sagesse, d'une profondeur qui est véritablement moderne, actuelle, contemporaine. On ne peut pas dire oui, mais ça c'était il y a longtemps, etc. Parce que ces conseils-là, ça fait partie de ces conseils qui sont vrais de génération en génération.
1: Alors vous dites justement, on parlait là de conseils universels.

0: Celle, vous venez de faire référence à un proverbe, qui est un proverbe en fait tout à fait populaire. Notamment aussi, je pensais pendant que vous parliez à ce proverbe qui dit « Dis-moi qui sont tes amis et je te dirai qui tu es ».
1: Oui, tout à fait, bien sûr.
0: Donc ces conseils universels qu'on va retrouver dans la Bible Junior sont extraits de la Bible. Mais tout finalement, est-ce que vous avez fait le parallèle précisément avec ces proverbes populaires,
1: est-ce que qu'on va les retrouver ? Est-ce que c'est vraiment utile parfois de devoir faire ces parallèles ? Je pense que n'importe quel lecteur attentif, honnête, va les faire lui-même. Je pense par exemple à un de ses conseils, je le présente, c'est une citation biblique, mais je présente ce conseil biblique avec un slogan que tout le monde a vu à la publicité à plusieurs reprises, à savoir « Tu t'es vu quand t'as bu ». Il y a ce slogan avec des images, le spot publicitaire qui est contre l'alcool, qui montre la dégradation de quelqu'un qui a bu. Et le slogan, c'est « Tu t'es vu quand t'as bu ». Et là, en parallèle, je cite un texte des Proverbes. « Si tu es invité à la table d'un homme important, considère bien qui tu as devant toi et prends garde à ton appétit. Ne convoite pas trop vite les bons plats. » Parce qu'on te les offre peut-être avec une mauvaise intention. Hein? Et puis ça continue. Ne perds pas ton temps à courir après l'argent et évite d'en être obsédé. Parce que l'argent s'évapore avant même que tu l'aies vu bien passer entre tes mains. je trouve ces paroles-là, elles sont bibliques. Ce sont des paroles, des proverbes. Alors je les ai parfois adaptées dans un français plus contemporain, mais c'est exactement le fond de ce qui est dit. Et là, on se dit, mais oui, mais bien sûr, mais j'ai besoin d'avoir ces conseils, ces consignes, ces repères, ces jalons, ces pleins de sagesse. Et c'est parfois quand on s'est rendu compte, pas qu'on s'est écarté de ces chemins-là, on se rend compte que si j'avais lu ça, si j'avais médité, si j'avais compris, si j'en avais fait une espèce de règle de vie, je n'ai même pas besoin, je dis des choses affreuses, hein, mais je n'ai même pas besoin d'être chrétien pour prendre conscience que ces textes-là sont des textes fondamentaux qui sont là pour mon bien. Vraiment. Et ce qui est extraordinaire, c'est une des leçons aussi de la Bible, c'est que Dieu veut notre bien au-delà même de notre adhésion à Dieu. C'est assez extraordinaire, ça. À la limite, si tu ne m'aimes pas, c'est pas grave, mais quand même, moi je t'aime assez pour te donner des conseils pour que tu ne te casses pas la figure.
0: Un vrai père.
1: Tout à fait.
0: Merci Eric Denimal. Je rappelle à nos auditeurs que vous êtes l'auteur de la parution de la Bible pour les nuls juniors qui fait l'objet de ces entretiens. Alors, on parlait de Côte de la Route. Dans une prochaine émission, on parlera de ce que vous avez choisi comme étant les plus beaux textes de la Bible, bien entendu, à l'attention des juniors. C'était la Bible aux mille visages. Et nous étions en compagnie d'Éric Denimal, pasteur et journaliste, auteur de La Bible pour les nuls et La Bible en 100 minutes.
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1: Il suffit d'une minute. Pendant la guerre, on avait inventé un affreux supplice. On obligeait des hommes à porter des pierres. Il fallait les prendre en un endroit et les porter en un autre. Après quoi, il fallait reprendre ces pierres pour les reporter là où on les avait prises. Et cela tout le jour. Et cela tous les jours. Le supplice, ce n'était pas l'effort. Le supplice, c'était l'absolue inutilité de l'effort. L'homme a besoin de croire que ce qu'il fait a un sens. On le dit matérialiste. 10 kilos, c'est 10 kilos. Un point, c'est tout. Mais l'homme n'est pas que matérialiste. Une pensée change pour lui le poids des pierres. Il est capable de n'importe quel effort pourvu qu'il en voit le sens. On le fait souffrir, non pas en le faisant travailler, mais en le faisant travailler pour rien. L'homme est de la famille de Dieu. Et c'est pourquoi il est préoccupé, non pas d'abord par le poids des choses qu'on ne peut changer, mais par leur sens.

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2: À propos, savez-vous ce qu'est la consolation ? Premier épisode. Vous connaissez certainement Christophe André, psychiatre et psychothérapeute français, auteur de nombreux ouvrages. Dans l'un de ses derniers livres, intitulé « Consolation », au pluriel, il part à la découverte de la notion de consolation, comme son titre l'indique, celle que l'on donne comme celle que l'on reçoit. Bien plus qu'un réconfort passager, elle est, selon lui, un des moyens qui permet de vivre avec les orages de nos vies. « Voilà 6 ans, dit-il, je suis tombé malade, gravement. Comme toutes les personnes menacées par la mort, j'ai trouvé que la vie était belle. » Et j'ai découvert que j'avais un besoin immense de consolation. J'ai songé à ceux de mes patients qui revenaient me voir, même quand je ne pouvais les guérir. Et j'ai compris que je leur apportais peut-être alors une douceur, une fraternité qui les aidait, une consolation. Comme un fil rouge, elle court tout au long de notre vie et nous remet en lien avec le monde. Il pose alors diverses questions. Peut-on apprendre la consolation ? Pourquoi est-ce parfois si difficile de l'accepter, si délicat de la proposer ? Comment la nature, l'art, l'action nous consolent-ils ? Pourquoi les liens sont-ils de si puissants remèdes ? En tant que médecin psychiatre, Christophe André témoigne que souvent, l'objectif de guérison a prévalu dans sa pratique. Comme pour beaucoup de soignants, la consolation n'appartenait pas pleinement au registre du soin. Ainsi, même s'il consolait probablement ses patients, la consolation n'en était pas pour autant l'axe central. Or aujourd'hui, dans ce livre, il exprime combien cela était une erreur. En effet, c'est précisément quand il a été malade lui-même qu'il a réalisé qu'il avait besoin de 2 choses. La première, bien sûr, des soins médicaux et des différentes aides que la médecine pouvait lui apporter, cela était bien entendu capital. Mais une deuxième, qu'il a réalisée dans sa posture de malade, que le sourire, le geste délicat, les visites, etc., lui faisaient également un bien immense. Cette prise de conscience, tardive peut-être, l'a donc mis en réflexion profonde sur ces à côté de la médecine qui ont pourtant une valeur importante dans l'accompagnement du malade. Ainsi, finalement, la consolation, c'est tout ce que l'on apporte à quelqu'un qui est dans la peine, dans la détresse, alors même que l'on ne peut pas modifier la réalité qui le fait souffrir. Il s'agit de ne pas laisser la personne seule face à l'adversité. Alors, au cours de ces sombres épisodes, n'hésitons pas à consoler l'autre, à reconnaître que la vie est dure, mais que face à cela, nous sommes là avec lui. Finalement, la consolation nous parle de présence et de fraternité.
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2: L'essentiel de l'actualité. Au sommet du G7 à Évian, Emmanuel Macron et Donald Trump ont affiché leur optimisme après l'accord de paix conclu entre les États-Unis et l'Iran. Le président américain assure que le détroit d'Ormuz pourrait être totalement rouvert d'ici la fin de la semaine. Une réouverture essentielle pour le commerce mondial et l'approvisionnement en pétrole. Les conclusions de l'enquête administrative sur l'affaire Liana seront rendues le 22 juin. Cette enquête doit déterminer s'il y a eu des dysfonctionnements dans le traitement des plaintes et des signalements visant Jérôme Barella avant le meurtre de la collégienne de 11 ans. Les inspections de la justice, de la gendarmerie et de l'éducation nationale sont mobilisées. En parallèle, la CIVIS, la commission indépendante sur l'inceste et les violences sexuelles faites aux enfants, tire la sonnette d'alarme. L'organisme estime que près de 3/4 de ses recommandations ne sont toujours pas pleinement appliquées. Elle pointe notamment le retard de la justice. Enfin, nouveau record historique à Wall Street. SpaceX, l'entreprise spatiale d'Elon Musk, annonce avoir finalement levé 86 milliards de dollars lors de son entrée en bourse. Grâce à une demande très forte des investisseurs, les banques ont vendu davantage d'actions que prévu. C'est la plus importante introduction en bourse de l'histoire.

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1: Alicia Colo est chargée de communication pour la ville de Golbey. Elle est avec nous pour parler de l'agenda des animations de la ville pour ce mois de juin. Donc ensemble, on reprend tout ce qui se passe. Il y a toujours un beau programme avec la ville de Golbey, toujours riche. Et cette fois-ci, le vendredi 19 juin, et qu'est-ce qu'on y retrouve ?
2: Donc à partir de 19h, vous pourrez participer gratuitement à l'événement Deuxième Danse Open Air, organisé par l'école de danse Georgelle et le Bill Haley Club. Que vous soyez amateur ou professionnel, il y en aura pour tout le monde. Le programme de la soirée s'annonce riche en danse. À 19h, on aura de la danse en ligne, à 20h, de l'initiation en couple, et à 21h, ce sera une soirée dansante. Il y aura également une cuvette et une petite restauration sur place. Si vous souhaitez obtenir plus d'informations, vous pouvez prendre contact avec les organisateurs au 06 48 85 76 83.
1: Moins de 24 heures plus tard, un atelier, mais pour prendre soin de soi ?
2: Donc, il s'agit d'un atelier de relaxation sonore qui offre à la fois une profonde relaxation et une puissante régénération grâce aux vibrations et au son des bols chantants du gong, des carillons koshi et de la voix. L'entrée est à 10 euros. L'inscription se fait auprès de Golbey Animation au 03 29 31 43 77. Et donc, ça aura lieu le samedi 20 juin à la salle Ostet de 10h à 11h30.
1: On reprend nos fameuses balades avec la ville.
2: Oui, donc là, c'est Golbey Animation qui vous propose de participer à une balade à la portée de tous aux alentours de Golbey. Le départ aura lieu au Centre culturel le vendredi 26 juin à 14h05.
1: Dernier événement de ce mois de juin, on retourne à la BMI de Golbey avec un moment classique.
2: Cet événement s'appelle Heure du Conte et Atelier Créatif. Dans le cadre du mois de la biodiversité, la BMI de Golbey vous invite à découvrir des albums mettant en scène des oiseaux, des insectes et bien d'autres encore. C'est à partir de 3 ans, ça aura lieu à la salle du Conte, donc à partir de 10h30.
1: Alicia, si on souhaite se renseigner un peu plus sur ce que la ville propose, qu'il reste encore plein de petites animations, comment on peut faire ?
2: Alors, je vous invite à contacter directement l'accueil de la mairie au 03 29 31 23 33 ou sinon, vous pouvez vous rendre directement sur le site internet de la ville, donc golbey.fr, et nous avons également une page Facebook et Instagram où sont relayés tous nos événements. Rouge-mag.
3: La médiathèque de Dompaire vient nous annoncer ses animations pour le mois de juin. Et pour cela, nous sommes en compagnie de Mathilde Belenet, sa responsable. Alors, on va démarrer avec un prochain atelier créatif ce 17 juin.
4: Oui, tout à fait. Alors, c'est un atelier qui est donc sans inscription et libre. Parce qu'en fait, c'est quand vous voulez passer à la médiathèque, déposer un livre, passer un petit moment en attendant un enfant dans un cours de musique ou de danse ou même une balade. Tiens, on passait par là. Voilà. Émilie, donc une bénévole, se propose de faire une petite animation créative. Et donc, pour le mois de juin, sera au tour des papas. Voilà.
3: Ça se passera de quelle heure à quelle heure ?
4: Alors, Émilie, elle sera là de 14h à 16h en atelier libre.
3: En dehors des livres, vous avez différents espaces à la médiathèque.
5: Oui, tout à fait. Vous pouvez venir passer sans vous engager, passer vous balader à la médiathèque. Nous avons des ordinateurs à disponibilité. On a également un écran avec des casques si vous voulez visionner un film tranquillement. Des accès pour les petits, s'ils veulent faire un petit coloriage. Mais vous pouvez également profiter le temps que votre enfant soit dans un cours de musique ou de sport dans la maison des associations, vous balader à la médiathèque, prendre un magazine en attendant la fin du cours.
3: Ça veut dire que même sans être adhérent à la médiathèque, on peut profiter de vos services.
5: Tout à fait, tout à fait.
3: Et pour finir, cette fois-ci, on va parler crochet ce samedi 20 juin.
4: Oui, oui, les ateliers crochet qui ont un grand succès avec Daniel. Vous avez envie d'apprendre, même de progresser au crochet. Voilà, vous rejoignez l'atelier convivial et créatif de Daniel, donc qui se déroule le samedi 20 juin à 9h30. En revanche, sur réservation, parce qu'il est très prisé, encore un bon moment bien sympathique et convivial et créatif.
3: Alors, est-ce qu'il faut s'équiper de quelque chose pour venir à cet atelier ?
4: Oui, tout à fait. Il faut juste prévoir son crochet. Si vous avez de la laine de crochet, vous pouvez l'amener également parce que voilà, Daniel propose une petite création à réaliser. Donc c'est vrai que c'est mieux si chacun a son matériel.
3: Alors pour préparer les inscriptions, pour retrouver votre programme, où peut-on se renseigner ?
4: Donc pour vous inscrire ou pour ne serait-ce que venir passer un petit moment à la médiathèque, vous pouvez donc nous rejoindre au 131 rue du Cimetière à Dompaire, à la Maison des Associations, ou alors par téléphone au 03 29 34 67 57, ou aussi sur notre page Facebook Médiathèque Dompaire, où vous pouvez suivre toutes nos actualités.
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1: Bienvenue dans ce bulletin de météo. On s'intéresse au temps de ce mardi 17 juin. C'est le 168e jour de l'année et on souhaite une bonne fête.

0: Saint-Éloi et au-dessus de 17 degrés à Épinal ou encore à Grand-la-Gallo-Romaine. Les maximales atteignent 21 à 23 degrés sur les Hauts-de-Vosges, 28 degrés dans le cœur du département et 29 degrés sur l'ouest vosgien. Le vent provient de secteur sud en matinée, il démarre doucement mais gagne en intensité au cours de l'après-midi avec des pics s'élevant de 35 à 40 km/h. Au cours de la nuit, il tourne au secteur nord-est. Le lendemain mercredi, le ciel se dégage de nouveau. Au lever du jour, les gros passages nuageux ont été évacués dans la nuit. L'après-midi, le ciel est plutôt bien dégagé avec de belles périodes ensoleillées. L'indice UV devient très fort. La protection solaire est indispensable notamment pour les enfants et les personnes à peau claire. En soirée, à l'ouest de Domrémy, la Pucelle aux Terres d'Eau, on conserve quelques passages nuageux légers. En revanche, de la Cité de l'Image jusqu'au relief vosgien, le ciel est totalement dégagé. La nuit sera étoilée sur la quasi-totalité des communes. Les minimales aussi entre 13 et 14 degrés sur le massif, entre 14 et 16 degrés dans le cœur du département et entre 15 et 16 degrés dans l'ouest. Au plus chaud, le thermomètre grimpe à 25 à 26 degrés sur les hauteurs Jéromoises et le Tillot, 28 à 30 degrés autour de la préfecture et jusqu'à 31 degrés dans l'ouest vosgien. Le vent se stabilise à l'ouest au cours de l'après-midi. Il est faible tout au long de la journée sur l'ensemble du département. Quant au jour suivant, la chaleur s'amplifie nettement avec des maximales qui pourraient frôler les 33 degrés dimanche prochain. En attendant, retrouvez plus d'actualités météo sur notre site radiocristal.org.
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1: Dans ce magazine consacré à la thématique culturelle et durant ces prochaines minutes, je vous invite à nous intéresser à Seine-Vosges et plus particulièrement à son directeur, Jacky Castan, qui est notre invité aujourd'hui. Bonjour.
2: Bonjour.
1: Je rappelle donc que vous êtes le directeur de Seine-Vosges, mais un directeur qui arrive en fin de parcours puisque c'est la 20e et dernière saison que vous avez créée pour Seine-Vosges, que l'on découvrira donc à partir du mois de septembre prochain. Mais avant d'entrer dans le détail de cette saison, je voulais faire le point avec vous sur ces 20 années au service de Seine-Vosges. On précise tout de suite, c'est pour une bonne raison, vous partez à la retraite et après 20 ans de bons et loyaux services à Seine-Vosges, on se dit, on termine quand même en beauté. On va pas s'étaler sur cette nouvelle et dernière saison que vous avez programmée. Je vous propose aujourd'hui qu'on puisse, alors sans être larmoyant pour autant, mais avoir un petit coup d'œil dans le rétro et expliquer à nos auditeurs qui peut-être ne vous ont connu qu'à travers Seine-Vosges, qui est Jacky Castan, d'où vient-il, comment est-il arrivé à Épinal et Seine-Vosges finalement, qu'est-ce que c'est, comment vous avez développé ça, quels ont été les coups de cœur, les moments plus difficiles que vous avez rencontrés, etc. Voilà, j'aimerais qu'on puisse parler de tout ça. C'est le sommaire de cette émission et vous avez accepté de venir répondre à ces quelques questions et je commencerai par vous remercier pour cela. Alors, Jacky Castan, qui est-il?
2: C'est votre projet, Gaël, je vous en remercie, mais c'est vrai que j'ai beaucoup aimé être dans l'ombre. Hein, c'est-à-dire que moi, je considère mon travail comme étant d'abord avant tout un rôle de passeur et que les deux choses essentielles, c'est d'abord avant tout les artistes et c'est d'abord avant tout les spectateurs. Alors, vous me proposez de revenir et d'essayer de répondre à cette question qui, à mon avis, ne va pas intéresser beaucoup d'auditeurs, mais j'accepte le jeu, qui est Jacky Castan. Donc, je pars à la retraite parce que j'ai l'âge de partir à la retraite, j'ai 67 ans, et donc voilà, j'ai très très jeune été intéressé par le théâtre, que je connaissais absolument pas. Moi, mon père était ouvrier, ma mère était vendeuse, je n'ai jamais mis les pieds dans un théâtre avant 20 ans, et ça a été quelque chose que j'ai beaucoup beaucoup regretté toute ma vie.
1: Il n'y avait pas d'appétence au domaine artistique dans votre famille?
2: Aucune appétence, c'est exactement ça. Si je vais un tout petit peu plus loin, mon père, sur lequel j'ai eu beaucoup d'admiration, venait de l'assistance publique, savait à peine lire, et je ne l'ai jamais vu avec un livre dans la main. Donc, il y a quelque chose qui s'est construit plus en réaction, plutôt que dans un domaine, bien évidemment, où c'était quelque chose... Mais ça va traverser, on en reparlera probablement tout à l'heure, ça va traverser tout mon parcours professionnel, cette idée que le petit Jacky Castan, avant 20 ans, n'ai jamais mis les pieds dans un théâtre. J'avais quand même une vraie passion pour la lecture et je passais des vacances entières, des mois de juillet, août, avec des livres dans la main. Ça, c'était une vraie évasion pour moi, qui était probablement un enfant très timide et qui avait du mal à trouver une expression en dehors des livres. Mais le théâtre, c'est quelque chose que j'ai découvert à 20 ans. Ça a été un vrai coup de foudre. Hein, c'est-à-dire que là, tout d'un coup, je me suis dit, il y a probablement pour moi quelque chose qui correspond pleinement à ma nature. Et ne connaissant que peu le théâtre, j'ai tout de suite envie de devenir comédien.
1: Racontez-nous cette rencontre avec le théâtre. Comment ça s'est fait? Vous avez été emmené par un groupe d'amis, par une classe? Comment ça s'est fait?
2: Ça s'est fait de façon incroyable. Si je vous raconte cette première expérience, vous aurez légitimement la suspicion sur ce que je vais dire. Mais j'étais ce qu'on appelle pion à maintenant, ce qu'on appelait pion dans le temps, surveillant dans un internat. Et donc, avec un groupe d'élèves, on est amené à parler du théâtre, et je leur dis, alors que j'ai jamais mis les pieds dans un théâtre, mais si on faisait une pièce de théâtre? Et j'ai écrit la pièce de théâtre, je l'ai mise en scène, et j'avais un tout petit rôle, j'ai participé avec ce groupe, c'est-à-dire Lulu Berlu, qui s'appelait Jacky Castan, qui avait 19 ans, le premier rapport qu'il a avec le théâtre, c'est une pièce qu'il écrit, qu'il met en scène, et qui fait croire peut-être à d'autres qu'il connaît, qu'il maîtrise le théâtre. Je n'en avais aucune connaissance.
1: Une forme d'usurpation d'identité, quelque part.
2: Je ne sais pas où est-ce que c'est né, ce genre de choses, hein. Mais en tout cas, c'est mon premier rapport au théâtre. Je ne sais pas où elle est, cette pièce. Elle est probablement absolument, totalement perdue. Mais je pense que si un jour je la relisais, je serais abasourdi par rapport à ce que j'ai écrit.
1: Il y a des chances aussi avec la progression qu'il y a eu entre-temps. Et depuis cette pièce, totalement amateur, totalement de découverte du support théâtral, c'est ça qui va vous donner envie Totalement. D'aller plus loin.
2: Totalement, c'est se créer des choses qui tout d'un coup, je sentais forcément, comme peut-être j'étais encore à 19 ans relativement, voire complètement adolescent, je sentais une finitude dans ma vie que je ne ressentais pas du tout dans ces moments de théâtre, que ça soit dans l'écriture, dans la mise en scène, dans le rapport avec les autres. Et là, je découvrais un monde, comme si tout d'un coup, on découvre un autre monde qui est complètement inconnu, qui correspondait pleinement à moi. Et j'attendais chaque répétition, chaque entrée en scène, chaque écriture avec une impatience folle. Et j'ai voulu bien évidemment tout de suite renouveler ça dès que cette première pièce a été terminée.
1: Eh bien, c'est ce que nous découvrirons avec vous, Jackie Castan, dans quelques instants, dans la seconde partie de ce magazine. Un magazine qui est consacré à votre parcours pour découvrir l'homme qui se cache derrière Seine-Vosges et qui a porté 20 saisons de programmation à Épinal et alentour. Alors à tout de suite sur les ondes de Radio Cristal pour la deuxième partie de ce magazine.

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1: Deuxième partie de ce magazine culturel consacré à Seine-Vosges et plus particulièrement à son directeur dont nous découvrons le parcours puisque celui-ci touche à sa fin. Après 20 années de bons et loyaux services, Jacky Castan va quitter la scène spinalienne. Nous découvrons donc son parcours et nous vous avions laissé, Jacky, du haut de vos 19 ans, derrière votre première expérience du théâtre. Une première expérience qui vous a donné envie d'aller plus loin. Alors après, vous faites quoi? Une école de théâtre? Une école d'art dramatique?
2: J'ai fait une école de théâtre, mais peu de temps. J'ai fait surtout une troupe de théâtre amateur à Luxeuil. Hein, le théâtre amateur est bien parce que chacun arrive avec ses micro-bagages et on les mêle pour essayer de trouver quelque chose qui ait un tout petit peu de cohérence. Et donc, voilà, je pars vraiment sur le jeu et je me rends compte que le jeu n'est aussi qu'un moyen d'atteindre quelque chose qui va vraiment me passionner, qui est la mise en scène. C'est-à-dire que prendre un texte et le mettre en scène, j'ai tout de suite compris que si j'étais comédien, c'est parce qu'il fallait que je comprenne ce que était le sens du plateau, mais c'était pas un objectif. L'objectif était vraiment d'être metteur en scène. Et là, l'école la plus importante que j'ai faite, c'est l'Institut d'études théâtrales à Paris 3, jusqu'au stade de la maîtrise, où j'ai pu aborder les grands courants dramaturgiques, la scénographie, rencontrer des auteurs, des metteurs en scène. Et voilà, je sors avec ce titre, ce diplôme de maîtrise d'études théâtrales, et j'ai quelques expériences professionnelles de metteur en scène.
1: On est en quelle année ?
2: Là, on est en 87-88, donc j'ai 27-28 ans. J'ai fait du théâtre amateur pendant... Ah si, ce que je peux raconter, c'est que mon premier parcours d'études, c'est l'École supérieure des métiers de la culture. Et donc, je fais aussi beaucoup d'animation. Et quand je reviens pour des raisons personnelles à Besançon, là j'ai 25 ans, je me rends au centre dramatique pour savoir s'ils cherchent un animateur théâtre. On me dit non, mais il y a une audition demain, parce que c'est un gros spectacle, c'était Cyrano de Bergerac. Je passe l'audition, je suis retenu, je deviens comédien professionnel presque par hasard. Et donc, voilà, j'ai déjà eu ce premier parcours, mais tout de suite je me suis rendu compte que ce qui m'intéressait, c'était la mise en scène.
1: Du rôle d'acteur, de comédien à celui de metteur en scène, on a bien compris que très vite vous l'avez compris. En revanche, de metteur en scène à gérant d'une structure complète, quel va être le parcours entre ce metteur en scène, ce Jacky Castan metteur en scène, et celui qu'on découvrira plus tard à Épinal ?
2: Le parcours, il est le parcours d'une distance, bien évidemment, entre ses rêves et la réalité. C'est-à-dire qu'on rêve tous, quand on fait un métier, quel qu'il soit, de le réaliser dans les meilleures conditions possibles. Je faisais des mises en scène, principalement à Besançon, mais qui sortaient guère du cercle très restreint de la famille, des amis et de quelques responsables culturels, mais sans jamais aboutir à quelque chose de conséquent. Donc c'est vrai que quand j'ai 32-33 ans, que j'ai envie de fonder une famille, je me pose nécessairement la question de savoir s'il ne faut pas que je fasse un choix entre ma famille et mon projet professionnel, qui est d'être probablement un metteur en scène de seconde zone. Mmh. Donc je fais le choix très clairement de devenir directeur de théâtre, qui n'était pas une chose facile, hein, ça a été un an et demi de travail pour obtenir le premier poste de directeur de théâtre. Mais voilà, à 34 ans, je deviens directeur du théâtre d'Agen, dans le sud-ouest, dans le Lot-et-Garonne.
1: Donc il faut à nouveau déménager dans une région que vous ne connaissez peut-être pas forcément.
2: Exactement. Donc, mais voilà, les comédiens, les artistes sont des grands baladins. Hein, donc partir n'était pas une chose problématique pour moi. Je priorisais bien évidemment ma passion au sens large, qui était le théâtre. Et donc on part quand j'ai 30 ans.
1: Alors vous êtes donc là le directeur du théâtre d'Agen. Déjà vous avez accès à toutes les disciplines ou c'est encore exclusivement le théâtre qui est à l'honneur ?
2: Non, c'est beaucoup plus que le théâtre. Comme tous les théâtres municipaux, on est très pluridisciplinaire. Mais surtout c'est une révolution, probablement. Peut-être que certains de vos auditeurs ont connu, mais il y avait des tournées qu'on appelait soit Carsenti, soit Barré à cette époque-là. C'est-à-dire que c'était des tournées très souvent du théâtre de boulevard qui étaient avec des comédiens connus nationalement pour leur rôle dans le cinéma. Et les tournées Barrès, c'était le cas donc à Agen, tournées à Agen depuis plus d'un siècle. Et quand je suis arrivé en 1993, la première saison que j'ai faite, c'est la saison 94-95, j'ai supprimé les tournées Barrès pour entrer dans un autre type de théâtre qui m'intéressait beaucoup plus, qui était beaucoup plus lié, bien évidemment, à la création contemporaine. Donc cette création-là, complètement soutenue par la mairie d'Agen, bien évidemment, qui ne savait pas trop comment sortir de ces tournées barrées, qui étaient là depuis très très très longtemps, mais qui étaient sur un public extrêmement fermé. Donc j'ai fait cette proposition-là, et donc ça a été une révolution. Si je vous dis, par exemple, que la première année, il y avait 14 abonnés, l'année avant que j'arrive, et qu'on était à plus de 500 abonnés, j'ai jamais eu des chiffres de multiplication comme ça après, ensuite. Mais simplement, il y avait un théâtre qui s'était complètement endormi pendant 20 ans, pendant 30 ans, et il a fallu à peine souffler dessus pour qu'il se réveille, et donc le réveil a été extrêmement intéressant pour moi.
1: Et ce réveil, je pense que c'est ça, c'est peut-être ça qui a été votre première approche avec le public, parce que je sais que c'est un mot qui vous tient particulièrement à cœur. Mais je vous propose qu'on puisse en parler de ce public avec vous, Jackie Castan, dans quelques instants, pour la troisième partie de ce magazine Portrait Découverte du directeur de Seine-Vosges à quelques jours de sa retraite. Alors à tout de suite sur les ondes de Radio Cristal.

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1: Troisième partie de ce magazine culturel consacré à Seine-Vosges et plus particulièrement au portrait de son directeur qui approche de la retraite. À quelques jours de ce départ, nous avons dressé son portrait et c'est vous, Jackie Castan, qui répondez à nos quelques questions. Et vous nous disiez lors de cette deuxième partie, nous avons conclu autour de ce mot, le public. Je sais que c'est un mot qui vous tient particulièrement à cœur, c'est presque le maître mot de construction d'une saison pour vous.
2: Mais c'est essentiel, c'est-à-dire que je sais qu'il existe en France actuellement des programmations qui ont extrêmement la cote, soit auprès des professionnels, soit auprès de la presse, soit auprès d'abord et avant tout du ministère de la Culture. Ces programmations existent, c'est formidable. C'est pas beaucoup ce qui m'intéresse. C'est-à-dire, moi, ce qui m'intéresse d'abord et avant tout, c'est la rencontre entre un public et un acte artistique. Donc oui, j'ai tellement été bien pendant 34 ans dans le service public, et tout est dit, c'est d'abord un service, c'est-à-dire qu'on est là pour servir du public, et puis c'est du public qui doit être là, qui doit être le plus nombreux possible. Et si on revient sur mon premier parcours, mes 20 premières années, j'ai tellement regretté que personne ne soit venu chercher le petit enfant que j'étais pour m'emmener au théâtre. Mes parents, c'était pas dans leur culture, mais il devait y avoir prioritairement l'école qui devait pallier cette absence-là.
1: Et donc vous avez justement mis en place, dès que vous avez été directeur de théâtre, l'ouverture vers les écoles, ce genre de choses.
2: C'est exactement notre action culturelle dans tous les projets, parce que je venais aussi de ça, de l'action culturelle, mais dans tous les projets que j'ai défendu l'action culturelle qui a deux vocations. Un, bien évidemment, donner plus à des gens qui sont férus de théâtre, de danse, par des stages, par des rencontres, mais d'abord et avant tout, permettre à chacun, et surtout celui qui ne va pas, qui ne va jamais dans une salle de spectacle, d'avoir la possibilité d'y aller une fois. Il en fera ce qu'il veut, ensuite, après, mais il faut lui proposer de lui mettre cette valise-là dans la main.
1: La découverte.
2: Ah, tout à fait.
1: C'est quelque chose qui va vous accompagner parce que Seine-Vosges a énormément d'actions culturelles et on a eu l'occasion de le présenter rapidement, mais dans le cadre de notre émission passée. Agen, combien d'années ?
2: Très peu, 3 ans. Hein, c'est l'opportunité de revenir sur un poste plus conséquent, sur Vesoul, un peu plus dans la région, qui était ma région d'origine. Et là, je repars, alors on ne va pas entrer dans une terminologie, mais c'est un théâtre missionné par le ministère de la Culture, donc avec des moyens plus conséquents que celui d'Agen, qui justifie le fait que je reste moins de 3 ans à Agen. Et là, je vais rester 7 ans à Vesoul. Je vais développer quelque chose qui existe encore aujourd'hui, qui me fait beaucoup de plaisir, qui est le Festival Jacques Brel. En 2000, je crée le Festival Jacques Brel. Je n'ai aucune... ça me semblait tellement évident que dans une ville comme Vesoul, qui était connue d'abord et avant tout par Brel, qu'on puisse faire un festival autour de cet artiste-là. Et j'ai eu l'immense plaisir de rencontrer Mich Brel et France Brel, la femme, la seule femme de Jacques Brel, et la fille de Jacques Brel. Et Jean Corti, qui était l'accordéoniste de Brel entre 60 et 66. Brel arrête de tourner en 67, c'est-à-dire quasiment pendant toute la grande période. Et Jean Corti a été le président des deux premiers tremplins du Festival Jacques Brel à Vesoul.
1: Bien, on voit que il y a encore le cœur est resté partiellement aussi à Vesoul. Hein. Vous laissez une petite trace de vous là où vous passez. Et qu'est-ce qui va vous emmener à Épinal ?
2: Eh ben c'est d'abord avant tout une fin de parcours un peu compliquée à Vesoul, une opposition avec le politique, avec le maire de l'époque, donc qui met un terme relativement rapidement à mon contrat. Et donc je pars pendant 3 ans à Saint-Martin-d'Hères, dans la région de Grenoble, mais j'y vais plus pour, entre guillemets, faire quelque chose que d'être en adéquation avec le projet de la ville de Saint-Martin-d'Hères. Et je passe une grande partie de mon temps à trouver un projet qui soit en adéquation avec mes enfants. Envie et mes attentes. Là, je suis au milieu de ma vie professionnelle, j'ai 45 ans et donc je tombe sur cette proposition de projet culturel à construire, entièrement à construire, deux villes, Épinal et Thaon-les-Vosges, recherche un directeur pour fédérer leurs 3 équipements sur les 2 villes. Et donc, je suis retenu en septembre 2006, j'ai 47 ans et je s'ouvre à moi le projet culturel de Seine-Vosges.
1: Et là, Seine-Vosges, c'est une page blanche complète. Vous êtes arrivé à Agen, il y avait un théâtre, même s'il y avait des choses à effacer, à reconstruire. Vous êtes venu à Vesoul, il y avait aussi déjà une structure. Là, vous arrivez sur quelque chose, Il n'y a rien. Il y a une volonté politique. Ouais. Hein, c'est ce qui a fait l'ouverture de ce poste. Il n'y a même pas d'équipe. Vous êtes seul.
2: Exactement. Et donc là, j'arrive en septembre 2006. Le premier spectacle de Seine-Vosges, c'est septembre 2007, c'est-à-dire un an après. Et on n'a strictement rien, y compris, on n'a même pas de nom. Hein. Ça s'appelle Syndicat mixte à vocation culturelle Épinal-Thaon-les-Vosges. Je le redonne juste pour rire ensemble. Et donc, Seine-Vosges naît, je crois, à l'automne 2006, avec ce nom, entre guillemets, de Seine. Et donc, on embauche une équipe, hein, c'est-à-dire c'est 4 personnes au début, c'est une toute petite équipe, un responsable de l'action culturelle, un directeur technique, une administratrice et une personne qui est encore présente aujourd'hui, qui maintenant est secrétaire générale de Seine-Vosges, mais qui était à ce moment-là à la billetterie, aux relations presse, à l'accueil des artistes. Et voilà, on est une première équipe constituée au printemps 2007 de 5 personnes et qui va accueillir pour le premier spectacle le Cirque Plume avec Plic Ploc, un spectacle incroyable qui sera présenté en septembre 2007 à Thaon-les-Vosges et qui était sous un chapiteau de 1000 places et on va quasiment faire 10 représentations complètes, 9700 spectateurs. Et là, quelque part, dès la fin du premier spectacle, on sentait que le Paris Seine-Vosges était globalement gagné.
1: Eh bien, un début entre guillemets en fanfare, même si c'était d'un programme circassien que vous avez proposé au Spinalien. Jackie Castan, je rappelle, vous avez été depuis cette première saison le directeur de Seine-Vosges. Seine-Vosges qui prépare cette 20e saison que vous avez vous-même concoctée. Saison également d'adieu puisque vous partez à la retraite et on aura l'occasion de parler encore de votre parcours au sein de Seine-Vosges. Ce sera dans une prochaine émission sur cette même fréquence et nous parlerons également de cette 20e saison. Alors je vous dis à très bientôt sur les ondes de Radio Cristal pour poursuivre autour de cette présentation.
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On dit, et bon, je crois que c'est quand même avec raison, que César Franck, le compositeur, a finalement trop peu composé. On aurait bien aimé qu'il compose davantage. Alors, il était très occupé, c'est vrai qu'il consacrait parfois ses vacances à la composition. On aurait bien aimé qu'il le soit plus souvent en vacances, mais certaines œuvres lui ont pris un petit peu plus de temps. C'est le cas de sa symphonie. Je dis sa symphonie parce qu'il n'en a composé qu'une seule. Et on ne peut pas dire que ça a été très, très, très facile. Pour lui, je pense en particulier à la réception. Bien sûr, l'élaboration de la symphonie, c'est toujours quelque chose de très difficile, évidemment. Mais enfin, pour tout compositeur, j'imagine, même quand on s'appelle Mozart, ça doit être aussi difficile pour César Franck. Mais je veux parler surtout de sa réception, qui n'a pas du tout été simple, facile. Sa création était vraiment très, très chahuteuse. Charles Lamoureux, donc chef d'orchestre très célèbre de cette époque, qui a donné son nom à un orchestre très, très connu, auquel César Franck avait pensé pour la création, eh bien, tout simplement, Monsieur Charles Lamoureux refuse tout bonnement de créer cette symphonie en disant que cette symphonie n'est pas très, très, très belle. On lui reproche plein de choses complètement farfelues. Lamoureux dit, à propos de cette symphonie, et à propos du compositeur aussi, qu'il la porte au conservatoire, c'est le temple de la symphonie. Et il y a aussi des compositeurs qui vont réagir. Je pense à Charles Gounod, qui va parler de cette symphonie de manière un petit peu méprisante, enfin, beaucoup. C'est l'affirmation de l'impuissance poussée jusqu'au dogme. Cette symphonie, on lui reproche des choses farfelues, je vous disais, je pense en particulier à une critique qui lui a été faite, c'est d'utiliser un cor anglais. Ça nous fait sourire aujourd'hui parce que c'est quand même un instrument de musique, un bois fantastique. Alors oui, voilà, dans le mouvement central, celui que nous allons entendre d'ailleurs sans plus tarder, eh bien, il y a un cor anglais. C'est pas une innovation, Haydn l'a déjà fait avant lui, Berlioz aussi, et un petit peu plus tard, parce que cette symphonie, elle a été terminée en août 1888, 5 ans plus tard, Anton Dvorak, dans un mouvement très très célèbre de la Symphonie du Nouveau Monde, va introduire aussi un cor anglais, et quelle page d'une extrême beauté. Alors voilà, assez bavardé, je vous propose donc d'entendre le deuxième mouvement, Allegretto, de cette magnifique symphonie de César Franck, avec le cor anglais fort critiqué. L'Orchestre Philharmonique Royal de Liège est placé sous la direction de Christian Arming.